0: Sinon, et aussi, dépêche-toi.
1: Moi, j'aimerais bien que ma mère, elle arrête de m'appeler des noms un peu de bébé. Parce que souvent, elle m'appelle gros prout, je sais pas pourquoi. Et souvent, elle m'appelle mon petit chat, mais j'aime un petit peu. Mais normalement, c'est mon père qui m'appelle comme ça. Et aussi, mon père, il m'appelle ma princesse.
2: Il y a deux phrases que j'aimerais supprimer complètement, c'est « Non, tu ne peux pas regarder la tablette, la télé. »
3: Moi, je voudrais qu'ils arrêtent de me dire « Stop, arrête de regarder des écrans. »
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5: Il y a un truc qui nous rassemble tous, nous les Mayennais, c'est bien sûr le bon Mayennais. La vache broute dans les champs, puis ce lait précieusement pasteurisé pour fabriquer du fromage. Et ce fromage délicatement conservé dans cette boîte. Oui, celle-ci, avec le couple si mystérieux dont personne ne connaît l'histoire, mais où tout le monde se raconte une histoire. Une recette qui marche depuis 1912. Audrey Gaillot, chargée de communication pour la société Vaubernier, implantée à Martigné-sur-Mayenne.
6: On est habituellement quatrième marque nationale la plus vendue en France, mais sur le mois de décembre, on a eu la bonne surprise de voir qu'on était passé troisième.
5: Et si au départ, il n'y avait que le bon Mayennais, désormais la marque est une référence en France. Catherine Drezen, présidente de Vaubernier.
7: Aujourd'hui, ce sont 130 collaborateurs qui travaillent. Nous fabriquons une large gamme de fromages et de produits laitiers bon Mayennais. Camembert, brie, coulommiers, lingots, carrés.
5: Ah, mon camembert est prêt. Ça, avec du pain, alors. L'entreprise Vaubernier fait travailler plus de 170 producteurs de lait autour de la fromagerie.
6: On met un point d'orgue à faire que nos fromages soient de qualité. Et puis, on a des consommateurs qui nous sont fidèles.
5: Oui, et d'ailleurs, pas plus fidèles que moi, parce que moi, j'ai le bic, quatre couleurs, bon Mayennais, grâce à ça, pardi, au point. Ils existent depuis le début. Vous les échangez pour avoir un cadeau. Et forcément, ça fait un succès fou, comme le souligne Catherine Drezen.
7: Sur l'année 2025, on a à peu près échangé par point ou vendu 45 000 objets à l'effigie de bon Mayennais.
5: Et comme le dit Audrey, les objets sont variés.
6: On a quand même une trentaine d'articles qui sont disponibles sur la boutique, donc on y retrouve des tabliers, des torchons, des sacs isothermes. Quand on passe dans différentes maisons, on voit toujours des petits coins qui sont dans les petits pots et les gens ont l'habitude de les conserver. Et donc je pense que ça se passe de génération en génération.
5: C'est vrai, ça finalement, tout le monde a une histoire avec le bon Mayennais.
6: L'habitude de voir le camembert sur la table le dimanche avec ses grands-parents, et finalement c'est des choses qu'on reproduit aussi avec nos enfants. Et donc pour nous, c'est vraiment une fierté de voir que la marque se transmet.
5: Et même si la recette du camembert, le bon Mayennais, n'a jamais changé, la tradition n'empêche pas l'innovation.
6: Donc la finie 1912 au mois de septembre, qui a un peu plus de caractère par rapport à notre camembert historique. Autre exemple, sur le fromage le léger, on a revu le pack là récemment pour pouvoir faire émerger la notion de riche en protéines, qui est aujourd'hui sur le marché un point qui est important, notamment pour les sportifs.
8: Ça y est, j'ai fini mon camembert au four. Bah du coup, je vais courir.
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1: Les petits bonheurs, généralement, ce sont des sourires qui se récoltent tous les jours au hasard des rencontres. Il suffit d'un micro ici, de ne surtout pas prendre de rendez-vous et de ne pas se présenter. Ça marche très bien à Megève, par exemple. Nous sommes donc en Haute-Savoie, sur les hauteurs de Megève, au Mont d'Arbois, pendant que des chevaux sont en train de monter dans une bétaillère.
2: Bonjour.
1: Matin de bonheur, venez vous occuper des bêtes.
2: C'est ça, on vient les mettre au chaud, ouais.
1: Ah, c'est-à-dire que là, ils quittent la montagne?
2: Ouais, ce coup-ci, ouais, c'est bon. Ce coup-ci, on va les ramener, on va les mettre en pension pour cet hiver, ouais. Ils sont passés tout l'été en montagne, donc ce coup-ci, ça y est. Ils vont aller se mettre au chaud pour l'hiver.
1: Ah oui, ils font toute la saison,
2: là,
1: ici?
2: Ouais, ceux-là, ils font toute la saison ici. Il y en a qui sont là pour la monte, il y en a qui sont là pour l'attelage, et puis vu que nous, on est élevage, il y en a, ils sont juste là pour grandir.
1: Vous, c'est pas juste un loisir, c'est votre métier?
2: Ouais, moi, c'est mon métier, ouais. Je suis cocher palefrenier. Ouais.
1: Quand vous dites pour l'attelage, c'est les calèches qu'on peut voir à Megève, par exemple?
2: Exactement, c'est ça.
1: Donc, les chevaux, quand ils sont pas attelés, on les voit ici, sur les hauteurs de Megève?
2: Ouais, c'est ça. Nous, on en a à l'Alpette, comme là en face, en haut de la côte 2000. On en a aussi au Mont d'Arbois, là, juste derrière. Et puis, après, au fur et à mesure de la saison, on les fait descendre petit à petit. Puis là, ils atteignent leur point le plus bas sur Megève. Puis après, on les change de département et puis voilà.
1: Donc là, ils montent dans le bus?
2: C'est ça, ouais. Ils montent dans le bus. Là, je vais en mettre 4. Là, après, j'ai mon patron qui va arriver. Il va prendre le reste. Et puis après, on va prendre un camion et une remorque. Puis on y charge tout dedans. Puis lui, il part cet après-midi.
1: Et là, ils partent où, hein, en résidence d'hiver?
2: Ils partent dans l'Allier, ceux-là. Ils partent dans l'Allier. Ils ont des gros champs de plusieurs hectares où c'est qu'ils ont du foin, des abris pour eux, de l'eau à volonté. Puis voilà.
1: L'Allier, donc en Auvergne, si je ne m'abuse, il fait pas beaucoup plus chaud qu'ici l'hiver.
2: Non, il fait pas beaucoup plus chaud, mais par contre ils auront plus d'herbe qu'ici, on va dire. Ils auront moins de neige, ils auront un peu plus de foin, un peu plus d'eau, parce que nous ici, c'est qu'on est tout de suite dans la neige, et puis nous on n'a pas assez de foin pour tous les nourrir l'hiver, donc on préfère les mettre en pension. C'est beaucoup plus agréable pour eux. Puis pour nous l'hiver, on a déjà bien assez de boulot comme ça, donc au moins ils sont un peu tranquilles aussi de leur côté.
1: Alors justement, vous faites quoi l'hiver si vous avez plus de chevaux?
2: Alors c'est pas qu'on en a plus, c'est qu'on en a moins. Toute la partie élevage en fait part tout en pension, et en fait l'hiver nous on fait énormément de calèches sur Megève. On a des grosses calèches qui jusqu'à 12 personnes. C'est qu'on fait les fondus en calèche en soirée ou midi, et on fait juste des balades en calèche.
1: Bon, vous, j'imagine que le cheval, c'est une passion, on fait pas ce métier là par hasard.
2: Mon grand-père était déjà éleveur de chevaux, là maintenant je bosse chez un ami de mon grand-père, puis voilà, après on fait ça par passion. De toute façon, c'est pas par l'argent qu'on va le faire, hein, comme dans tout métier agricole.
1: Même à Megève?
2: Même à Megève, l'agricole, ça reste l'agricole, à Megève ou pas.
1: Je peux vous demander votre prénom?
2: Moi, c'est Mathieu, moi.
1: Et c'est quoi le dernier petit bonheur de Mathieu, s'il vous plaît?
2: Mon dernier petit bonheur, c'est d'avoir fait un galop sur les crêtes de la côte 2000 en plein été avec le soleil couchant. Et ça, je pense que je m'en souviendrai jusqu'à ma mort.
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3: Sur Dijon, pas de chichi chez Duclos Maillard. On pense vite quartier et vin de Bourgogne. Un amour du terroir partagé par la clientèle. En voici la preuve avec Jeff, client fidèle chez Duclos Maillard.
4: Ça fait un an que je vais régulièrement ici. J'ai aménagé dans le quartier déjà. Et puis c'est vrai qu'ici, on est bien accueillis. Et on trouve des vins à des prix corrects, notamment parce qu'ils mettent quand même plus l'accent sur le produit que sur le marketing pour la boutique, par exemple. Moi et ma compagne, on est amateurs de vins. Et puis ici, on achète essentiellement des vins de Bourgogne.
3: Qu'est-ce que vous avez bu récemment ici qui vous a bien plu, qui vous avait été conseillé alors?
5: Le Bourgogne Chardonnay bio.
3: Oui.
5: Voilà, le château de Chemilly, ouais.
3: Qu'est-ce qui vous a plu dans ce vin?
4: Il est vraiment bien rond, puis il se rapproche d'un vin de très grande qualité de vin blanc de Bourgogne, quoi. Et puis il est à 25 euros.
3: Ah oui. Effectivement.
4: Oui.
3: Bonjour, messieurs, dames.
6: C'est pas mal, c'est assez élégant pour les fêtes, ça irait bien avec tout ce qui est viande blanche et tout, puis le chapeau. Mais il y a aussi le Montclis, j'aime bien le Montclis rouge 2022.
5: Alors, c'est dans les 25 euros.
4: Je pense que je vais faire un mix de quelques années de bouteilles que vous avez évoquées.
5: Donc,
4: le Côte de Nuit Village,
5: deux comme ça,
4: deux Chaurelles-les-Bonnes et deux Montélis rouge 2022, s'il vous plaît.
6: Le Chauray, faudra bien le placer parce que c'est un 2023 et les deux autres, c'est des 2022. Donc le Chauray, vous le mettrez avant ces deux vins-là. Ah oui. Il faut savoir aussi les placer parce que si on met les vins trop prononcés devant les vins qui sont un petit peu plus légers et qui ouvrent le tiroir, la bouche, quoi. Et ben les autres, on peut pas les savourer.
3: S'ouvrir le tiroir, ça c'est vrai que j'avais jamais entendu. Hein. Et c'est l'expression qui sent le terroir à la cave du Clos Maillard Lutzenov à Dijon.
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7: On prend de la hauteur aujourd'hui à Montarcher, un village qui cumule plusieurs particularités. D'abord, c'est le plus haut village de la Loire, à 1160 mètres d'altitude. C'est une des plus petites communes du département, en superficie aussi. Et puis le lieu où a été produit une archive presque unique en France. Pour nous en parler, j'accueille aujourd'hui Sarah Duris. Bonjour Sarah.
8: Bonjour Eddy.
7: Guide conférencière à l'Office du Tourisme Loire-Forêt. Quelle est l'histoire de ce document si rare et ancien ?
8: Il s'agit d'un registre d'état civil. Il recense les naissances, les mariages et les décès sur la commune de Montarcher. Mais ce qui fait qu'il est tout à fait exceptionnel, c'est la date à laquelle ce registre débute, 1468, soit la fin de la période médiévale.
7: Est-ce que cela veut dire qu'il n'y avait pas de registre d'état civil avant ?
8: Non. L'obligation de produire un document comme celui-ci est ordonnée par l'État au XVIe siècle. Et cette ordonnance n'est pas toujours bien respectée par les paroissiens. Ici, la population est recensée avec 70 ans d'avance.
7: Est-ce qu'on connaît l'auteur de cette archive ?
8: Oui, c'est le prêtre de Montarcher, nommé Claude Ferrier, qui a tenu le registre pendant 49 ans. On y lit les noms, les dates et même les métiers des anciens archimontois, mais aussi la météo.
7: Ah, ça m'intéresse. Est-ce que les conditions climatiques de l'époque étaient bonnes ?
8: Alors, c'est difficile à dire parce que ce sont principalement les mauvaises années qui sont inscrites. On lit des sécheresses, des tempêtes et même un tremblement de terre. En 1543, suite à une invasion de chenilles ayant entraîné une famine, l'évêque du Puy prend une mesure exceptionnelle, excommunier les fameux insectes. On vous laisse juge de l'efficacité de cette mesure. Il évoque aussi les épisodes de peste.
7: Des documents qui renferment de drôles de surprises. Où est-il conservé aujourd'hui ce fameux document ?
8: Il est gardé précieusement aux archives départementales à Saint-Étienne. Il a longtemps été le plus ancien registre d'état civil de France et donc a été présenté lors d'une exposition universelle à Paris. Aujourd'hui, c'est le deuxième plus ancien de l'Hexagone, mais c'est le mieux conservé des deux.
7: Un véritable trésor qui témoigne de la vie des habitants de Montarcher. D'autres histoires et légendes sont à découvrir sur place, notamment lors des visites guidées menées par les guides de l'Office du Tourisme Loire-Forêt. Merci Sarah Duris.
8: Merci.
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1: Quand il y a des prédateurs, bah, mets sa tête dans le sable. Au moins, ils disent que c'est un pot avec des roses qui dépassent.
2: Pourquoi l'autruche met de temps en temps sa tête dans le sable?
3: Pour peut-être manger les bêtes dans le sable.
4: Pour manger ce qui est dans le sable, pour tout simplement voir ce qu'il y a dans le sable.
1: Pour dormir.
2: Si elle veut voir ce qu'il y a dans le sable et qu'elle met sa tête dans le sable, elle voit plus rien.
4: Bah, peut-être qu'elle résiste au sable.
2: Ou alors elle a une frontale.
4: Je pense pas.
5: C'est peut-être pour manger ce qu'il y a dans le sable, mais plus profondément avec sa bouche.
1: Quand il y a des prédateurs, bah, met sa tête dans le sable. Au moins, ils disent que c'est un pot avec des roses qui dépassent.
6: Oh, les jolies fleurs!
5: Comme ça, elle voit pas ce qui se passe autour et elle a plus peur.
2: Qu'est-ce que vous faites si quelqu'un vous court après?
5: Courir. Dire à quelqu'un qu'on a besoin d'aide.
2: Tu vas pas mettre ta tête dans le sable?
5: Bah non, sinon il peut nous attraper facilement.
1: Ou alors sinon on lui met un coup de poing dans la figure, au moins bah, c'est lui qui a la tête dans le sable et nous on s'en va.
2: Mais pour l'autruche alors elle?
4: Pour l'autruche c'est facile, elle court plus vite que nous.
2: Et vous savez comment on fait des petits autruches?
5: Une fois qu'ils sont dans l'œuf, bah, ils cassent la coquille, ils sortent.
2: Donc c'est avec des œufs?
4: Bah oui.
2: Vous avez déjà vu un œuf d'autruche?
4: J'ai cru en voir un en vidéo, mais non. Il est comme les œufs normaux, mais quand même un peu plus gros.
7: Oh, plus ils sont gros, plus je les aime.
5: Bah, l'œuf, je l'ai déjà vu, mais pas en vrai. L'œuf, il est gros comme ça.
2: Il est en effet très gros. Comment est-ce qu'on peut avoir une poêle suffisamment grande pour faire un œuf au plat d'autruche?
5: Tu fabriques soit une grande poêle ou...
6: Non, pas la poêle à frire!
5: Soit... T'essayes de trouver une grande poêle, et bah, comme ça, c'est bien. On en a des poêles grandes, mais ça suffit, des poêles comme ça, ça suffit.
4: Ou alors, on le fait tout simplement pas cuire, on les laisse vivre.
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8: Bonjour, je m'appelle Jean, je suis né en 1935. J'ai fait du vélo depuis très jeune. J'ai côtoyé après des gens de qualité et j'ai eu la chance de participer à beaucoup d'épreuves et d'en tirer de grands souvenirs et des profits.
9: Bonjour Jean. Alors c'est pas exagéré hein, de dire que vous êtes un mordu, un grand passionné de vélo et de cyclisme. Ça se voit quand on regarde vos albums photos chez vous, vos nombreux trophées. Et ça se voit un peu dans vos yeux aussi quand on parle de vélo, ça vous émeut?
8: Mais c'est vrai qu'à vélo j'ai été heureux. Ah oui j'étais mordu. Et alors dans mes rêves, je rêvais que le Tour de France passait dans le coin, que je me planquais derrière une haie et que je m'emmanchais dans le peloton. Je roulais comme les autres sans fatigue. Et ça, c'était un rêve qui m'est resté longtemps. Et j'ai même rêvé une nuit, il n'y a pas si longtemps, que sur le guidon, j'avais mis mon nom.
9: Jean, vous-même, vous avez participé à certaines courses, notamment le Paris-Brest-Paris.
8: Ah, Paris-Brest-Paris avait existé la première fois en 1891. Et c'est Charles Théron qui avait gagné. Il avait eu un peu de chance parce que il avait déjà un frère qui avait une voiture. Et il avait bénéficié de ravitaillement, d'assistance. Et à un moment, il a voulu abandonner. Et son frère a sorti un pétard. Il a dit, si tu t'arrêtes, je te tue. C'était sympa au possible. Il n'y a pas de dérailleur, il n'y a pas de frein, il y a un pignon fixe, et puis tu pédales. T'en chies comme un russe au Congo, alors c'est quand même assez baroque. Moi, après, j'ai fait Paris-Brest-Paris, en 1991, 100 ans après Charles Théron. Je suis quelquefois un peu farfelu. J'ai eu beaucoup de plaisir à faire Paris-Brest-Paris, parce que je l'ai fini pas abîmé.
9: Qui sont les cyclistes qui vous ont marqué?
8: Bernard Hinault. J'ai adoré ce garçon. Et puis, à un moment, on a familiarisé. Je me suis occupé, entre autres, de lui et de son vélo. Il était attaché à ce que je faisais. Et je savais que pour un contre-la-montre, fallait lui mettre de la guidoline neuve. Le Chatterton des guidons. Je l'ai accompagné au championnat du monde. Et il était champion du monde. À Salange. Et là, les larmes sont sorties. Et on s'est embrassés. Et après, j'en ai eu un autre. Luc Leblanc. Luc Leblanc était champion du monde. Luc Leblanc était maillot jaune du Tour. Luc Leblanc a eu le malheur de perdre un frère lors d'une soirée de 14 juillet à Nieul en Haute-Vienne. Un gabouret rentre dans la foule, tue le frère à Luc et casse une jambe à Luc. Ça n'a pas empêché Luc d'être champion du monde. Enfin, pour moi, c'est grandiose. Et il y a 2 ans, le Tour de France passe à La Roche et Luc Leblanc conduit une voiture. Tout le monde pose des questions, tout ça. Et je dis à Luc Leblanc, comment va ta sœur? Les gens me prennent pour un timbré, quoi. Ah, il me dit, elle va bien, elle habite à Toulouse, elle fait telle et telle chose. Ces périodes-là, pour moi, sont formidables.
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9: C'est la Camille Minute, votre chronique de la joie et de la bonne humeur. Aujourd'hui, on va parler des red flags. Alors, c'est quoi un red flag? Un red flag, c'est littéralement un drapeau rouge. Dans la vraie vie, ça veut dire attention, danger. Fuis, cours, ne réponds pas à ce message. Le red flag, c'est le petit signal que ton cerveau voit, mais que ton cœur ignore, en disant « Non mais ça va, je gère, on va gérer ». Le red flag, c'est pas encore une catastrophe, c'est l'annonce de la catastrophe. C'est le teaser du film d'horreur. Il dit « Je suis pas jaloux ». Par exemple, si le mec il dit « Je suis pas jaloux », mais il connaît l'heure de ta dernière connexion avant tout le monde, il est jaloux. Ok ? Si elle te dit « Ah mais moi je suis très cool », mais qu'elle fouille dans ton téléphone, même quand il est éteint, elle est pas cool. Un red flag, c'est pas un défaut, c'est un avant-goût du problème. C'est quand quelqu'un te dit « Ah, moi je suis comme ça » et que toi, au lieu de partir, tu réponds « Ah bah parfait, non, fuis, cours !» Bref, les red flags, c'est simple. Si tu te dis « Ça va sûrement passer », eh ben ça passera pas. Voilà, c'est aussi simple que ça. Alors maintenant, ce que je vais faire, c'est que je vais vous lister, parce que l'être humain va toujours trop loin, des red flags vraiment exagérés, des red flags qu'on voit sur les réseaux sociaux qui sont vraiment... ça va beaucoup trop loin. Une fois, j'ai vu une vidéo, il y a une nana, elle a sorti « Moi, j'ai un red flag. Mon red flag, c'est les mecs qui tiennent la barre du métro dans le métro. » Donc maintenant, en fait, il faut choisir entre tomber par terre ou être célibataire. Il y a un mec, il a dit, une fille qui finit son assiette, c'est un red flag. Frérot, elle a juste faim. Hein. C'est pas toxique, c'est la dalle, ça s'appelle. Après, il y a des red flags. Il y a quelqu'un qui dit, moi, mon red flag, c'est quelqu'un qui met son réveil à 6h du matin, même le week-end. Excuse-le d'être pauvre, hein. Il veut bosser, ce monsieur-là. Il y a quelqu'un qui a dit, voilà, moi, mon red flag, une personne qui aime l'eau plate. Donc en fait, si t'aimes pas les bulles, t'es toxique, quoi, t'es dangereux. J'ai vu aussi, mon red flag, c'est quelqu'un qui répond trop vite au message ou trop lentement. Le bon timing, c'est jamais bon, quoi. Il y a un mec qui l'a dit, moi, mon red flag, c'est une fille qui dit, on verra. C'est pas un red flag, ça. C'est une promesse honnête. Et j'espère qu'elle le verra pas, le mec. Hein. À ce rythme-là, respirer va devenir un red flag. Bientôt, il inspire par le nez, c'est un red flag. Les gens, ils veulent plus une relation, ils veulent un CV sans défaut. Et même là, ils trouveront un red flag dans la photo. Avant, on cherchait l'amour. Maintenant, on cherche la faute. C'est bien ça le problème.
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1: Pierre Nus s'installe pour les astuces de sa mamama. Bonjour Pierre.
2: Guten Morgen, Yvonne. Salut Bissam.
1: Info pour celles et ceux qui viennent de découvrir peut-être une rayure sur un de leurs meubles.
2: Hop là, je vais d'en passer. Bah oui, ça arrive, hein. Une dent de chien, une griffe de chat, un jouet de bébé. Les roues des camions en plastique, ça laisse des traces des fois. Bon, un petit choc, ça peut parfois abîmer vos meubles préférés, mais ma maman m'a rassuré. Elle m'a dit d'acheter des noix. Alors c'est pas parce que je porte le même patronyme que j'en fais la promotion, mais le cerneau de noix est riche en huile et graisse naturelle. Mais c'est l'intérieur de la noix, car n'y allez pas avec la coquille pour frotter sur le meuble, ça va empirer les choses. Vous frottez le cerneau directement sur la rayure en allant dans le sens du grain du bois. Bon, vous faut un peu frotter, hein.
3: Vous frottez longtemps. Un petit peu quand même.
2: Voilà, faut que l'huile sorte et il faut laisser agir l'huile pendant environ 5 à 10 minutes pour qu'elle pénètre le bois. L'huile libérée va dans la rayure, ça aide à nourrir le bois sec qui est exposé par la rayure et surtout les pigments naturels de la noix vont aider à teindre la rayure. Et ça va mieux correspondre à la couleur du bois qui l'environne, ça la rend beaucoup moins visible cette rayure. Ensuite, vous laissez agir, vous essuyez l'excès d'huile avec un chiffon doux et propre, n'y allez pas avec le côté vert de l'éponge, Gal, et vous lustrez légèrement la zone. Alors ça fonctionne beaucoup mieux sur les rayures peu profondes et sur les bois dont la couleur est proche de celle du cerneau de noix, donc un brun assez clair. Mm-hmm. Les meubles verts ou rouges, vous oubliez.
1: Oui, bah,
2: merci ma maman. Oui.
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4: Grégory Amen est le coordinateur de l'association Pas Assez qui gère le café associatif La Chaouée à Metz. Bonjour Grégory.
5: Bonjour.
4: La Chaouée n'est pas un café comme les autres. Comment définiriez-vous ce lieu à quelqu'un qui n'y est jamais allé ?
5: On évite de parler de café, mais moi j'aime bien l'appeler la maison citoyenne et culturelle, la MCC, la Chaouée, parce qu'il y a ce côté maison accueillante, se sent chez soi, pour rappeler le côté citoyen, culturel et solidaire, bien sûr.
4: Pourquoi ces espaces alternatifs, associatifs et culturels sont si importants dans une ville comme Metz ?
5: Ils sont très importants pour moi un peu partout. Hein. Il en faudrait dans les villages un peu partout pour conserver le lien entre tout le monde, parce que on voit bien qu'on a besoin d'être ensemble, de se parler, confronter nos idées, puis de rompre avec la solitude. Hein. Ça c'est un mal contre lequel il faut absolument lutter.
4: Vous sentez qu'il y a de plus en plus de gens qui sont seuls et qui ont besoin justement de ce lieu sociétal.
5: Nous, on le sent à la Chaouée, on accueille quand même pas mal de gens qui cherchent des contacts quand quelqu'un vient d'arriver à Metz, quand il demande un peu autour de lui, un jeune ou moins jeune, je dis on lui dit va faire un tour à la Chaouée, tu vas vite rencontrer des gens et c'est vrai, ça fonctionne bien. Pour ça, c'est réussi. Après 16 ans d'ouverture, 2010, cet aspect-là fonctionne très bien.
4: La fermeture administrative de la Chaouée a été un coup dur. Comment vous avez vécu cette période ?
5: Bon, c'était une période un peu de remise en question, hein, où ça permet de faire le bilan sur les façons de fonctionner, sur les activités qu'on met en place, etc. Puis de se projeter, voilà, d'imaginer, se renouveler, puisqu'on est obligé de faire évoluer nos activités. Hein. Malheureusement, on ne peut plus utiliser les locaux comme on les utilisait avant. Faisait beaucoup de concerts, voilà, donc il y aura encore de la musique. On va accentuer les rendez-vous citoyens justement pour être ensemble, se parler, confronter nos idées, présenter les associations qui nous tiennent à cœur, qui ont besoin d'aide aussi.
4: Vous êtes père d'une petite fille, Grégory, vous avez envie de lui transmettre ces valeurs de solidarité. De quelle manière vous lui transmettez ?
5: Alors ma fille est grande et puis j'ai une autre fille, voilà, qui est un peu plus petite. Alors ces valeurs, c'est des temps qu'on passe ensemble, mais c'est vrai que pour moi les enfants c'est ce qu'il y a le plus important. C'est mon métier à la base, animateur, formateur, BAFA, c'est mon truc de transmettre, parce que ce sont les générations futures qui feront le monde de demain. Donc c'est en assistant des événements culturels, c'est en allant voir des concerts, des expos, en faisant des ateliers, en allant voir le monde, en se confrontant aux autres. Pour moi, on s'épanouit et on s'ouvre aux autres.
4: Merci beaucoup, Grégory Amen. J'espère que vous allez retrouver un mode de fonctionnement à l'équilibre dans les prochaines semaines.
5: Merci, au revoir.
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1: Circuit court aujourd'hui à Mours-Saint-Eusèbe dans la Drôme des Collines avec Emma Boissieux.
2: On a une boutique à Mours-Saint-Eusèbe et on a notre exploitation agricole qui est au Balme à Romans. Ça fait 5 générations qu'on est trufficulteur, donc producteur de truffes noires en Drôme des Collines. Et j'appartiens moi-même à la 5e génération. La truffe, c'est vraiment le point central et on a développé plusieurs activités autour. Aujourd'hui, on a 3 branches d'activité. Donc, une première branche qui est autour de simplement de la production de truffes. On fait également de l'agrotourisme, c'est-à-dire qu'on reçoit tous les week-ends des particuliers sur notre exploitation. On leur fait découvrir notre univers et à l'issue de cette phase de découverte, on propose un repas truffé de l'entrée au dessert dans notre ferme auberge. Et la troisième branche d'activité, c'est un petit peu original. On a créé une gamme de produits cosmétiques à base de truffes. Et ça nous permet finalement de valoriser le produit autrement et d'avoir des produits à vendre toute l'année, puisqu'il faut savoir que la truffe noire d'hiver est un produit qu'on récolte de mi-novembre à mi-mars.
1: Et c'est donc la truffe d'été qui prendra ensuite le relais. Mais l'idée ici, dans la maison Boissieux, c'est aussi de nous faire profiter toute l'année de la truffe noire de la Drôme des Collines grâce à une très belle gamme de produits dérivés.
2: Par exemple, des fromages truffés, beurre truffé. On fait également du pâté de porc à la truffe. On a de la truffe en semi-conserve. On a également des quenelles de volaille truffées, boudin à la truffe, une gamme de croque-monsieur truffé, le rhum à la truffe. Et en partie sucrée, on propose des fondants à la châtaigne truffée. On avait à cœur de travailler uniquement avec des producteurs locaux puisque c'est une démarche qui est importante pour nous et on a la chance en local d'avoir de super acteurs. Donc on essaie d'unir nos forces pour proposer des produits 100% locaux.
1: Et c'est aussi le cas pour les truffes puisque la maison Boissieux travaille avec un certain nombre de producteurs de la Drôme des Collines.
2: Oui, tout à fait, on y tient. D'ici quelques années, on sera la plus grosse zone trufficole de France. Sur le Nord-Drôme, il y a 500 producteurs référencés. Donc, on a la chance ici d'avoir des terrains qui sont très sableux, ce qui nous permet d'avoir des truffes qui sont jolies visuellement, qui sont rondes et qui ne sont pas gênées par des obstacles au moment du développement. Donc, on a de très jolis produits, autant visuellement qu'au niveau gustatif. Et l'idée, c'était de permettre aux particuliers ou même aux professionnels qui souhaitent se procurer de la truffe une vraie boutique physique, parce que c'est vrai qu'aujourd'hui, c'est compliqué si on ne connaît pas un petit producteur de pouvoir trouver de la truffe et de s'en procurer.
1: Et donc, autre particularité de cette maison Boissieux, c'est sa gamme de cosmétiques à la truffe. Des tubers mélanosporum, issus des truffières du domaine familial, qui a reçu en 2011 la certification agriculture biologique. Des cosmétruffes mis au point après plusieurs années d'études.
2: C'est un projet qui s'est étalé sur 3 ans. Il y a eu une première phase de recherche pour étudier les potentiels bienfaits de la truffe pour la peau. Et il se trouve qu'à l'issue de cette phase de recherche, on a eu des résultats positifs, puisqu'il faut savoir que la truffe a des propriétés intéressantes dans le domaine de l'anti-âge, qu'il y a des acides aminés qui stimulent la production de collagène. Donc le collagène permet de régénérer les cellules de la peau et c'est également efficace pour prévenir et protéger de tout ce qui est taches pigmentaires. Donc en partant de là, on a travaillé avec des laboratoires cosmétiques sur la formulation des produits, puisque c'était quand même un vrai défi d'inclure la truffe dans des produits cosmétiques et d'arriver à la conserver notamment. Et donc aujourd'hui, ça nous amène à avoir une gamme de 3 produits. On a un soin jour, un soin nuit et un soin pour homme.
1: Et pour les découvrir, rendez-vous avec Emma, sa mère, son père et son frère à Mours-Saint-Eusèbe. La maison Boissieux est ouverte du lundi au samedi de 9h à midi et de 14h à 19h et le dimanche matin de 9h à midi. Des infos à retrouver comme d'habitude sur ici.fr Drôme Ardèche, rubrique Circuit court.
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3: Bonjour à toutes et tous, bienvenue dans Affaires classées, le podcast. Nous sommes en janvier 1879. Le sympathique garde champêtre du village de Laguinge, en Haute-Soule, est poignardé de 5 coups de couteau dans une auberge. Les gendarmes arrivent et son meurtrier a disparu.
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3: Les bohémiens. ces individus migrant en groupe d'un village à l'autre ont longtemps alimenté les conversations, les polémiques, les peurs au Pays Basque et au-delà. Les historiens situent leur arrivée dans le coin en l'an 1602. C'est le seigneur d'Urtubi à Urugne et le vicomte d'Etchaus à Baïgorry qui accueillirent en nombre ces descendants du peuple tzigane ou rome venus de Bohême grâce au sauf-conduit que le roi de cette contrée d'Europe centrale délivrait. Nombre d'entre eux vont finir par s'implanter en Soule ainsi que dans les pays de Cise et de Mix. Vivant à l'écart des villages, ils offraient leurs services aux villageois, bien contents de leur donner du travail contre très peu d'argent. Selon les saisons, ils étaient employés chez les paysans. D'autres œuvraient comme vanniers, empailleurs de chaises ou tondeurs de mulets. Leurs épouses fabriquaient des chapeaux, de la vannerie aussi. Elles ne tardèrent pas à susciter la curiosité, voire la peur, lorsqu'elle disait disposer de pouvoirs magiques, de remèdes naturels ou jurant prédire l'avenir en lisant dans les lignes de la main. Frappant à la porte des fermes, on les disait mendiants, voire chapardeurs. Dans les gendarmeries du secteur, les plaintes des villageois affluaient pour vol d'animaux, de victuailles ou de linge. Leur présence finit par agacer le préfet palois qui décide de lancer en 1802 une gigantesque rafle. 475 bohémiens sont arrêtés et jetés en prison dans l'attente de les expédier outre-Atlantique en Louisiane. Mais le projet du préfet tourne court et la plupart des rescapés de la rafle reviendra vivre au Pays Basque où ils désigneront leur propre roi.
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3: Il se nomme Pierre Aguerre. Il vit en Haute-Soule, dans le petit village de Laguinge, et partage son existence avec une femme, encore jeune, qu'il dit être son épouse, même si les registres d'état civil du secteur ne trouvent nulle trace de leur mariage. Chez les bohémiens, point n'est besoin de s'ennuyer avec les formalités. On est libre depuis des lustres, et la loi que l'on reconnaît, d'abord, est celle des traditions. La modeste masure qui lui sert de quartier général à Laguinge ne l'empêche toutefois pas de faire de fréquentes excursions ailleurs. Pour tondre les mulets officiellement, comme il le clame à ceux qui l'approchent, et peut-être aussi pour tondre les bourses et les biens des paysans du secteur. Combien de fois, en effet, son premier voisin n'a-t-il pas déploré des vols d'objets agricoles ou d'animaux dans sa propre ferme ? Le dit voisin aurait bien aimé récupérer ses biens en signalant ses méfaits aux gendarmes de Tardets. Mais Aguerre traîne une sale réputation. Maintes fois condamné pour vol, violence, il pourrait bien se venger. Aguerre sait cultiver ses relations et, pour asseoir son autorité, il va lier amitié avec un homme influent au village. Le garde champêtre, un certain monsieur Iriard. Le brave fonctionnaire est au courant de tous les potins du village. Son goût immodéré pour la bouteille fait de lui un informateur facile, de premier choix. Ce 9 janvier 1879, Aguerre accoste le garde champêtre. Il l'invite sans peine à boire ensemble dans le premier cabaret venu. Les deux larrons y retrouvent le vieux Albex, un paysan du coin, et l'instituteur du village, qui a momentanément déserté sa classe. C'est alors parti pour une série de plusieurs tournées de vin.
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3: Dans le canton de Tardets, chacun sait que le garde champêtre, Iriard, est de ces muets à qui la picole alimente surabondamment les paroles. Ce soir de janvier, la nuit tombe tôt et la conversation s'éternise. Ivre à l'excès, Iriard dévoile toutes sortes de fâcheux secrets sur tel ou tel habitant du village. Ses amis, tout aussi ivres, en rajoutent. Soudain, Iriard explose de colère. Il menace ses acolytes de comptoir en ces termes.
5: Pour un peu, je vous battrai comme on taille le lin.
3: À peine a-t-il fini sa phrase que Pierre Aguerre, le roi des bohémiens, se retourne. Il lui assène 4, voire 5 coups de couteau en hurlant ah, « Puisque tu le veux, c'est comme ça !» Celui qu'on surnomme le roi des bohémiens prend, sans attendre, la poudre d'escampette, sans doute en direction de son domicile. Dans le troquet, c'est la panique absolue. Le pauvre garde-champêtre hurle de tous ses poumons. Il scande des mots de peur, conscient sans doute qu'il vit ses derniers instants. Quelques secondes suffiront pour qu'il s'effondre, baignant dans son sang. On accourt des maisons voisines, le médecin de Tardets arrive peu après, mais il est trop tard. Le malheureux Iriard accuse plusieurs plaies profondes. L'une d'elles a perforé l'abdomen, causant la libération d'une partie de ses intestins. Les gendarmes rappliquent à cheval. Avant d'expirer, Iriard réussit malgré tout à leur balbutier quelques mots, dont le nom de son meurtrier. On se lance aussitôt à la recherche d'Aguerre. Voyant de la lumière à l'intérieur de sa ferme, les gendarmes l'encerclent avec prudence. Qui sait si le roi des bohémiens n'a pas encore quelques armes qu'il pourrait utiliser pour s'enfuir.
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3: Malin, Aguerre s'éclipse par la porte arrière de la demeure. Il marche à pas de loup avant de se blottir dans les broussailles, espérant tromper la vigilance des gendarmes et s'évanouir dans la nature, afin peut-être de se planquer plus tard en Espagne. Hélas, le bruit de ses pas sur les feuilles desséchées va le trahir. On le saisit avant de le coucher au sol sous la menace d'un fusil. Les gendarmes imaginaient qu'une telle posture lui ôterait toute envie de résistance. Que nenni ! La perspective de sombre lendemain réveille son audace. Aguerre tente les plus violents efforts pour se soustraire à ses gardiens, usant de coups, de nouveaux coups de poing à dessein. Mais la vaillance des gendarmes aura raison de lui. Le voilà maintenant conduit à Tardets, où son interrogatoire commence. Et la première question qui se pose, pourquoi a-t-il tué Iriard ?

0: regret et de ne pas lui avoir tranché la gorge. Iriar l'avait saisi au bras et serré si fortement qu'il n'avait pas le choix, dit-il. Hélas, pour Aguerre, cette jolie fable ne convainc personne. Les piliers de comptoir présents le soir des faits démentent formellement son récit. Et le médecin venu l'examiner ne trouve sur son corps aucune trace de plaie, de contusion ou d'ecchymose. Conclusion, Aguerre ment.
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0: Le procès du roi des Bohémiens s'ouvre à Pau le 21 février 1879. Une foule nombreuse a fait le voyage pour l'occasion. Des congénères venus du Pays Basque, des amis et aussi des proches du malheureux garde-champêtre que chacun appréciait en Haute-Soule. Le procès d'un bohémien n'a rien d'une première à la cour d'assises des Basses-Pyrénées, mais cette fois, on juge l'autoproclamé roi des Bohémiens. Âgé de 58 ans, il a le teint cuivré, l'air astucieux et même féroce, selon l'un des journalistes parisiens présents au procès. Les préjugés contre les Bohémiens ne manquent pas. Le président de la cour, par exemple, M. de Lagerie, pose en préambule, je cite, « qu'au milieu de la race noble et loyale des Basques vit la race maudite et dangereuse des Bohémiens ». Aguerre, selon les témoins, aurait été proclamé roi des siens à cause de ses innombrables méfaits. Il était si redouté en Soule que même le maire du village de Laguinge en avait peur. L'élu lui délivrait son certificat de bonne vie et de bonnes mœurs, non parce qu'Aguerre était vertueux, mais pour qu'il aille migrer ailleurs. Le procès vire au mauvais spectacle. Tantôt calme, Aguerre justifie sa royauté bohémienne et tente de lui donner quelque chose d'imposant. Tantôt en colère, il se dresse sur son banc. Saisissant la rampe des deux mains, il insulte, il menace les témoins qu'il dit être des suppôts du diable. Ses regards menaçants n'épargnent personne, pas même son avocat. Aucune émotion n'affecte son visage quand on lui présente les vêtements ensanglantés du défunt. Avec un tel client qui ne rêve que de représailles et de vengeance, la cour d'assises n'aura aucun état d'âme à envoyer le roi des Bohémiens au bagne, à perpétuité.
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0: Le roi des Bohémiens, c'était ce nouvel épisode en podcast. Merci de l'avoir écouté. Dans un prochain rendez-vous, je vous emmènerai en 2018 du côté de Pau avec une intervention policière qui va faire couler beaucoup d'encre.

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1: 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Les premiers signes de vie captés en 2019 depuis un petit cirque sont devenus un intense festival où humains, aliens et autres créatures mythologiques dansent furieusement. Visa accordée à toutes celles et ceux qui ont la tête dans les nuages.

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2: Salut à toutes, salut à tous et bienvenue dans Décibel. Ravie de vous retrouver. Voilà, après les meilleurs moments de l'émission la semaine dernière, eh bien, ce soir, on repart avec Big Flo et Oli, vous l'avez compris, avec également ce petit blind test où leur album sera à gagner. Et puis, un grand coup de cœur, une découverte qui nous vient de Belgique, de Bruxelles, très exactement. Elle s'appelle ML et elle vient de sortir son premier album qui s'appelle Tout Bas. Vous le découvrirez tout à l'heure. Bienvenue dans Décibel. Big Flo et Oli, c'est un premier album il y a 10 ans, mais des titres et des rêves depuis bien plus longtemps. Des tubes comme on en entend rarement.
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2: Oui, vous la connaissez par cœur, tout comme Dommage.

0: les deux frères toulousains au palmarès est bourrifant. 1 million d'albums vendus, 9 millions d'abonnés sur les réseaux, 3 milliards de streams, 3 victoires de la musique et des concerts archi complets dans les plus grandes salles de France et les stades. Mais alors, est-ce que réaliser ses rêves d'enfant avec tant de succès, c'est l'autoroute du bonheur? C'est l'une des nombreuses questions qui se posent. Big Flo et Oli dans leur nouvel album Karma qui vient de sortir, et c'est Oli qui vient nous en parler ce soir dans Décibels. Salut Oli.
1: Salut, super intro. Ça fait toujours plaisir de te voir, tu sais. Je suis obligé de dire à chaque fois, Émilie, que t'es une des premières qui nous a interviewé. Voilà, comme ça, c'est dit. J'ai dit mon petit bisou, ma petite blague du début, et c'est fait.
0: Merci. Maintenant, mais moi, si tu dis que ça te fait plaisir de me voir, imagine-moi à la place où je suis de voir l'évolution du groupe Big Flo et Oli, mais aussi votre évolution personnelle à toi et à ton frère. Tu viens d'avoir 30 ans, là.
1: Ça y est, j'ai passé le cap du 3. Du 3, tu sais, quand tu remplis sur les papiers, tu mets 3. Ça y est, fait drôle.
0: Tu changes de case, quoi. Ouais. C'est un truc de fou. Alors, beaucoup de gens ont l'habitude de vous voir ensemble, Big Flo et Oli. Ce soir, Oli, t'es tout seul. Alors, je vais pas te faire comme dans la chanson « Il est où ton frère ?» Mais qu'est-ce que ça dit de votre duo que, justement, sur cet album-là, sur Karma, il y a eu quelques promos que vous avez fait l'un sans l'autre. Moi, j'ai l'impression que c'est très positif. Mais dis-moi ce que t'en penses.
1: Ben, moi aussi, je crois que c'est positif. Écoute, ça dit qu'il y a un côté un peu plus libre et un peu plus assumé. Peut-être que parfois, on se permettait pas ces petites parenthèses solo.
0: Ouais.
1: Et ça dit aussi une volonté d'un peu plus développer. Souvent, quand t'es à deux, là, s'il aurait été là, ça aurait été aussi génial. Mais
0: de toute façon, tu commences une phrase, il la termine.
1: Ouais,
0: c'est la mitraillette, vous deux, quand
1: même.
0: Mais
1: c'est bien aussi de pouvoir parfois faire des longues phrases et pouvoir développer, laisser un silence. Sans qu'il Flo à côté.
0: Flo, il peut pas le silence. Ah, tout de suite, il rentre dedans.
1: Flo, il supporte pas. Mais ouais, on s'est un peu réparti un peu les tâches. Et puis, pour te dire la vérité, 100% honnête, Flo, il est un peu moins à l'aise. Enfin, à l'aise, s'il l'est, mais il aime un peu moins ce truc-là d'enchaîner beaucoup de promos, d'interviews. Ah,
0: c'est un exercice. Et quand tu deviens musicien, tu signes pas pour ça au départ.
1: Exactement.
0: Oui.
1: Donc, il envoie le petit frère. Moi, j'aime beaucoup ça. C'est toujours un plaisir de pouvoir défendre l'album et en parler. Donc, on se répartit de temps en temps la tâche.
0: Alors, défendre l'album, c'est un grand mot, puisque franchement, il n'est pas très attaqué. La critique est unanime et dithyrambique. Karma, c'est un super album. Et alors, c'est drôle, parce que beaucoup de journalistes ont l'impression qu'il faut rajouter, il est très...

0: moi, vous faites du rap depuis toujours. Pourquoi est-ce qu'on dit que celui-là, il est plus rap?
1: Écoute, franchement, tu me poses une colle aussi. Mais ça me fait plaisir que toi qui nous suis et qui nous soutiens depuis des années, tu le relèves. De toute façon, c'est un compliment, donc on est content. Mais c'est vrai que... on l'a un peu plus axé comme ça en promo. En fait, on a un peu dit ça et les gens l'ont répété. mais je suis d'accord. On a toujours rappé. Mais allez, je vais pas être de mauvaise foi. C'est vrai que quand on entendait les morceaux que t'as mis au début,
0: les gros tubes,
1: quand tu nous connais de loin sans être forcément rentré dans notre univers musical, c'est vrai que ça peut être étonnant si tu te prends Karma. Ayant juste découvert Coup de Vieux, Dommage, Sur la Lune ou Papa. Donc il y a cette petite différence là, mais en effet on a toujours été rap et de la famille rap, accepté aussi, on a toujours fait des collabs avec des rappeurs, c'est notre ADN pur et dur. Mais c'est vrai qu'il y a un retour quand même, un truc un peu plus essentiel, un retour aux sources dans la manière de composer, un peu moins formaté aussi. Il y a un côté un peu plus rough, quoi, j'ai l'impression, dans cet album là.
0: C'est intéressant. Alors, on a vu par moment, grâce aux réseaux sociaux, comment vous l'avez fabriqué, ce disque. J'ai notamment souvenir d'avoir été hyper jalouse d'une villa en Espagne.
1: À Cadaqués,
0: vous étiez pas mal, là.
1: On était bien. C'est Flo qui a choisi la villa, tu te doutes.
0: Oui, il a toujours très bon goût, Flo, tout ce qui est voyage, etc.
1: Confort.
0: Ça, c'est sûr. Donc, c'est un album que vous avez fabriqué à plusieurs endroits, sur plusieurs périodes. C'est ça aussi le grand succès dont je parlais au début. Alors, je ne sais pas si ça vous mène sur l'autoroute du bonheur, on en parlera en écoutant des chansons, mais en tout cas, ça vous laisse le choix et les moyens de prendre tout le temps que vous voulez pour faire votre musique.
1: Ouais, ça c'est un luxe qu'on a grâce à notre public aussi, qui nous a toujours suivis. Ouais. Et on fait partie des rares rappeurs, surtout dans le rap. C'est important de le souligner, parce que dans la variété ou dans la pop, c'est un peu plus courant de mettre des 3-4 ans entre les albums. Dans le rap, c'est quasiment tous les 6 mois que ça sort un projet. Et on a la chance d'avoir un public qui nous suit et qui est toujours présent. Ouais.
0: Ils vous attendent.
1: Ils nous attendent, ils comprennent aussi le processus. Et puis aussi, on a aussi la chance de faire des tournées un peu infinies.
0: Oui, c'est vrai, vous êtes tout le temps là.
1: C'est-à-dire que souvent, on avait sorti l'album en 2022 et la tournée, elle s'est finie mi-2025. Donc ça a été du non-stop, on rajoutait des zéniths partout à chaque fois, on a fini en stade, tournée inter. Donc c'est aussi un luxe qu'on a, un confort qu'on a.
0: Alors, Oli est là sans Big Flo, mais il y a aussi des moments de l'album où vous n'êtes pas ensemble. Et ça chante. Parce que oui, c'est un album très rap, n'empêche que ça chante aussi. Là, c'est Flo. C'est pas le meilleur moment de sa journée ou de sa vie, mais il le partage. Et c'est ça qui est beau. Il est dans un hôtel de luxe au Japon.
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0: W, c'est le nom de l'hôtel Osaka. 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

0: c'est beau et triste et mélancolique, les deux chansons qu'on vient d'entendre. Elles se suivent aussi sur Karma. Vous avez eu envie de vivre chacun ces petits moments de...
1: Ouais, et puis souvent en duo, quand l'autre ne trouve pas sa place dans le récit, dans la narration, par exemple le morceau qu'on entend là encore en fond, il s'appelle « Tu me manques ». Et c'est une déclaration d'amour à une dame, une vieille dame avec qui je me suis lié d'amitié. On aurait dit un récit de Marcel Pagnol, un peu dans notre quartier à Toulouse.
0: Une quand dame t'étais
1: qui,
0: gamin.
1: Quand j'étais enfant, une femme en plus qui a jamais réussi à avoir des enfants. Donc il y avait toute une symbolique très forte entre les lignes. Et c'est vrai que c'est mon histoire avec elle d'amitié. De gamin que j'étais, et c'était pas du tout l'histoire de Flo. Donc souvent quand il trouve pas sa place, il se met de côté ou il prend un pas de recul. Et moi pareil, là il parle de sa dépression un peu, de son spleen d'artiste et de grand frère qui a eu beaucoup de pression sur les épaules tout seul un peu. Il parle de ses antidépresseurs dans un hôtel où il est censé normalement être le plus heureux du monde vu que c'était son rêve. Ben là, je m'y voyais pas non plus, à part raconter, je vois mon frère, et il m'écrit, il y avait pas grand-chose à raconter, donc parfois c'est bien aussi de s'accorder ça. Ouais.
0: Alors, l'album s'appelle Karma. Moi, perso, le karma, c'est un truc qui me fait peur. Quand je fais un truc pas très propre, je me dis, méfie-toi, le karma va te retrouver et va te rattraper par le callback et tu vas payer ce que tu es en train de faire. Donc le karma, pour moi, c'est plutôt un truc qu'on redoute.
1: Ouais.
0: Karma, c'est ça.
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0: Alors pour vous, le karma, pour Big Flo et Oli, est-ce que c'est comme moi un truc qu'on redoute? Est-ce que c'est quelque chose qui a à voir avec la religion, avec la superstition? C'est un mot fort, karma.
1: Ouais, c'est un mot fort qui nous a beaucoup accompagnés. Tu sais, quand tu passes beaucoup de temps avec une personne, tu commences à rentrer dans des délires, tu crées ta propre mythologie.
0: Oui.
1: Ton langage, tes blagues de frères, tes running jokes, tout ça. Et ça a été vraiment le cas avec Flo. Autour du karma, c'est vrai qu'on s'est souvent répété ce mantra-là, en se disant « t'inquiète, laisse faire le karma ».
0: Ah, donc vous, c'est plutôt
1: c'est
0: 100%, un karma positif.
1: 100% positif.
0: Qui vient réparer les injustices dont vous avez été victime.
1: Exactement.
0: Que les gens comme moi ont fait, puisque j'ai peur. Donc moi, c'est toutes les saletés que j'ai fait, et vous, c'est toutes les saletés qu'on vous a faites.
1: Non, on voit plutôt le verre à moitié plein, quoi.
0: C'est bien, bravo les gars.
1: On voit, sur le karma, en tout cas, mais, mais ça marche dans les deux sens. Et d'ailleurs, ce qui était assez marrant, c'est qu'on l'a sorti un vendredi 13. Et pareil, ça a créé débat chez nos potes. Il y en a pour qui c'était ultra chanceux, ultra positif.
0: Oui.
1: Et d'autres qui disaient, faites gaffe à vos chiffres, les gars, ça porte malchance. Mais en tout cas, pour revenir au karma, c'est vrai qu'on s'est rattaché à ça. Et je crois qu'on n'est pas les seuls dans une société qui vacille un peu et où on manque parfois de repères. Là, tu vois, on regardait les news à la télé, on était assez choqués de ce qu'on lit, de ce qu'on voit, de ce qu'on entend. Donc je crois que parfois on se rattache à des religions un peu intérieures, à des superstitions.
0: Quand on se sent impuissant.
1: Quand on se sent seul, impuissant, parfois ou perdu. C'est une sorte de phare un peu au loin. On essaie de se fabriquer un peu d'espoir, quoi. C'est ça être humain, j'ai l'impression. Donc ouais, le karma nous a accompagnés et c'était aussi une métaphore sur notre carrière de se dire voilà, on a planté une graine. Tout le monde ne croyait pas en nous. Ça a été parfois un peu dur. On était un peu marginalisés, mis de côté, incompris dans ce qu'on voulait raconter, dans qui on était. Et on se disait attends, une carrière c'est long, pas à pas. Et finalement, le karma et le public a été de notre côté. Donc il y avait une métaphore assez symbolique. Il y a un morceau qui s'appelle Remontada, où on dit aussi voilà qu'on a réussi avant la fin du match, avant à remonter au score, quoi. Donc ça marchait bien.
0: Karma, c'est le nom de l'album et c'est aussi le nom de la chanson qu'on écoute maintenant. Big Flo et Oli sur votre radio ici.
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0: Flo et Oli Karma sur le nouvel album qui porte le même nom. Et Oli est ce soir l'invité de Décibel. Oli, on va reposer la question que j'ai posée au début en introduction. Alors, est-ce que réaliser ses rêves d'enfant, avoir autant de succès, vendre 1 million d'albums et remplir des stades, ça rend forcément heureux?
1: Alors, tu as Oli et t'as pas Flo, donc moi je vais te répondre oui.
0: Toi, oui, ça te rend heureux, ça te nourrit suffisamment.
1: Oui, après, il y a plein de phases dans le bonheur, c'est-à-dire qu'il y a plein de couches, il y a des moments où, bien entendu, derrière l'artiste, il y a un homme, donc il y a des doutes, il y a des moments un peu plus durs, mais en tout cas, j'ai l'impression que ça m'a rendu plus heureux que ce qui était prévu de base dans la vie un peu qui m'attendait hors musique, quoi.
0: Donc, bon karma.
1: Donc, bon karma, oui, après, c'est une question qui est toujours compliquée, je trouve, à répondre pour les artistes, parce que à la fois, il faut être élégant et assez doux dans la réponse, parce que les gens, en général, et par exemple, si je compare à mon groupe de potes ou mon entourage, ont une vie, entre guillemets, difficile ou un peu plus difficile, une réalité. J'ai plein de potes qui font des métiers qu'ils aiment pas ou qui se lèvent le matin pour faire un taf qui leur plaît pas.
0: Oui, ou ceux qui n'ont pas de sous.
1: Ceux qui sont un peu plus en galère, etc. On a plein de potes à Toulouse comme ça. Et c'est vrai que si je me vois d'un regard extérieur, c'est toujours un peu compliqué d'entendre des artistes, et je le reconnais, j'entends se plaindre, entre guillemets, ou dire que la vie est difficile ou un peu fatigante, mais c'est le cas. C'est vrai que parfois, ça peut être déroutant, cette vie-là d'artiste. On est mis en lumière, beaucoup critiqué aussi. C'est une vie qui s'arrête jamais.
0: Ouais.
1: C'est-à-dire que nous, on est tout le temps en train de réfléchir au projet Big Flo Oli, on est tout le temps sollicité.
0: Oui, puis même si tu n'y penses pas, dans la rue, tu vas croiser quelqu'un qui va dire « Hey, Big Flo et Oli !»
1: Ouais, c'est ça.
0: Et oui.
1: Même quand je suis tout seul, il me dit ça, d'ailleurs. On n'a jamais compris.
0: Et même quand, il paraît, même quand vous êtes au bout du monde, l'un ou l'autre, il y a toujours un touriste français qui vous reconnaît, qui vient
1: exactement,
0: vous parler.
1: Bah
0: oui,
1: exactement.
0: C'est rigolo, ça.
1: Mais en tout cas, voilà, pour revenir à ta question, je crois que le bonheur, c'est... dans le bonheur, il y a la liberté, quoi. En tout cas, c'est pour moi une des définitions. Et je me sens libre quand je fais de la musique. Et je me sens de plus en plus moi-même en grandissant et en faisant de la musique. Donc, je vais te répondre un petit oui.
0: Ouais,
1: mais derrière se cachent plein d'autres couches et plein de moments plus difficiles.
0: Ouais. Des nuances. Alors,
1: exact.
0: Dans l'album, il y a des réflexions hyper intéressante et profonde aussi sur l'ascension sociale. Alors ça rejoint un petit peu ce qu'on vient de dire,
1: ouais.
0: Sur le fait que bah voilà, t'as pas aujourd'hui la même vie, et ton frère non plus n'a pas la même vie que les gens avec qui il a grandi. Vous n'avez pas la même vie que celle que vos parents avaient à votre âge.
1: Exact.
0: L'ascension sociale, elle est par exemple dans la chanson 44D. elle est matérialisée par à quel rang tu es quand tu prends l'avion. 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
0: Alors, à la fin, je rajoute je rigole. Ça m'intéresse parce que j'ai trouvé que cet album, c'était sans doute un de vos plus mélancoliques depuis le début,
1: c'est
0: en tout
1: vrai,
0: cas dans
1: ouais.
0: les textes.
1: C'est vrai.
0: Et pour autant, vous n'avez jamais été aussi gaulerie en promo. Je vous ai vu faire
1: des
0: folies chez Alice Moitier, chez McFly et Carlito, et vous êtes vraiment comme pour vous excuser d'avoir fait des textes aussi poignants. J'ai l'impression que vous avez mis les bouchées doubles pour être très marrant en promo.
1: Ouais, ben tu vois là, tu m'as débloqué un truc dans ma tête. C'est ça. C'est aussi parce qu'on se connaît très bien. Je te vois un peu comme une grande cousine qu'on croise de temps en temps en repas.
0: Ta première babysitter.
1: Mais c'est vrai. C'est vrai. En effet. Je pense que c'est ça, et puis c'est aussi une part de notre personnalité aussi,
0: ouais.
1: Que les gens ne connaissaient pas vraiment. Nous, paradoxalement, on est des mecs aussi très drôles et très légers, très marrants. Oui. En plus de des textes parfois
0: vous êtes
1: très
0: même
1: très
0: un peu
1: profonds.
0: Zinzin. Ça se voit dans les vidéos. Dès qu'il y a un événement à annoncer, c'est jamais juste une bête annonce. Vous faites toujours des choses. Oui, bien sûr, vous avez cette fantaisie.
1: On est créatif et fantaisie, ça nous va bien. Mais c'est vrai que peut-être il peut avoir un petit complexe ou alors de la pudeur. Je mettrai ça sur la pudeur en fait. On passe beaucoup de messages par les blagues et Flo justement c'est le spécialiste de dire un truc super profond et de vite casser le malaise en faisant une blague ou quelque chose de totalement bizarre quoi. Mais c'est vrai, c'est une belle analyse. Je suis d'accord avec ce que tu dis.
0: Il y a aussi le cul entre deux chaises. Ça, c'est un truc qui vous caractérise beaucoup et dans tous les domaines de la vie. La chanson, c'est le retour du texte.

0: capitale.
1: À peu près.
2: Ça fait beaucoup de chaises hein, pour deux petits culs.
0: Ouais. Eh bien, ça fait plaisir que tu en parles parce que c'est vrai que ça a été une position toujours particulière pour nous,
2: ouais.
0: Dans notre vie, même dans notre vie en société, même avant le succès.
2: Ouais.
0: On a toujours été à la croisée des mondes, quoi. Et j'ai l'impression que dans notre société actuelle, c'est un truc qui est de moins en moins compris ou accepté. Et nous, on a mis du temps à faire comprendre qu'on pouvait être fier d'être français, mais fier d'être algérien, fier d'être argentin, et avoir plein d'influences mélangées à la maison, ouais. Qu'on pouvait être fan de variété, mais aussi fan de rap, qu'on pouvait avoir un festival, mais aussi faire une expo. Et c'est vrai qu'on a toujours eu ce sentiment d'être au carrefour de plein de choses. Et ça vient de notre éducation. Nous, on a grandi dans un quartier populaire, on n'avait pas d'argent, on se galérait pour enregistrer dans les studios de rap, mais à la fois, on était inscrits au conservatoire.
2: Ouais.
0: Donc, on traînait qu'avec des mecs blindés, de bonnes familles, qui jouaient du violon. Donc, il y avait toujours ce paradoxe. Et on s'est construit dans le paradoxe. Mais pour nous, c'est une richesse et une fierté. Mais c'est vrai que ça peut souvent être pas compris dans une ère où tout est noir ou blanc.
2: Ah, il faut choisir ton camp dans cette époque dans laquelle on vit, qui est terrible.
0: Un peu, ouais.
2: On te demande tout le temps de choisir un côté ou l'autre. Et c'est pour ça qu'elle est intéressante, la place de Big Flo et Oli, dans la musique, dans le rap, mais même la société.
0: Ouais.
2: Mais c'est parce que vous l'avez fabriqué, en fait. Mais il y a des vents un peu contraires, quoi.
0: Oui, il y a des vents un peu contraires. Mais là, comme tu le disais, on a enfin la sensation... Qu'on faisait le bon choix, en tout cas d'être nous-mêmes, quoi. On s'est toujours senti nous-mêmes. En tout cas, ça a jamais été forcé qu'on soit sur une radio un peu quali, comme je dis en rigolant, un télo, ou le lendemain avec McFly et Carlito dans un truc un peu plus gaulerie sur YouTube. On s'est toujours senti nous-mêmes. Et là, ça y est, les gens ont mis du temps, mais j'ai l'impression qu'on nous a compris. Ça y est, ouais.
2: Je vous ai compris.
0: Ouais.
2: Pardon. Oh là là, la blague de vieille personne du 20e siècle.
0: Ça va, ça va. J'ai 30 ans, tu sais, maintenant, ça y est.
2: Vite un peu d'espagnol.
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0: Vamos, Emily Massoye. Il pourra pas t'aimer.

0: Picasso sur Kerama. Il faut l'envoyer à Bad Bunny d'urgence. Hein. Vous allez vous retrouver sur scène avec lui pour ses concerts en France.
1: On aimerait bien, on aimerait bien. Mais on est content, ça aussi. C'est une part de notre univers depuis le début, en vrai. Oui. Si tu réécoutes Dommage ou des morceaux comme Plus tard, il y a toujours eu cette petite touche hispanique.
0: Il y a Papa.
1: Aussi. Et on est super heureux. Et je crois que c'est une direction vraiment qu'on va de plus en plus assumer et prendre. Tu vois, ce morceau-là, on aimerait bien l'étirer.
0: Il est beau. Hein.
1: Et merci. Ouais. Et on aimerait bien en faire un projet entier. Peut-être de 10 titres avec beaucoup de touches espagnoles, avec des collaborations.
0: Tu as joué de la trompette.
1: Ouais, j'ai joué de la trompette dessus et je vais en jouer. Et c'est une envie qu'on a de plus en plus d'assumer ce côté-là. Je vais te dire une vérité aussi qui est assez marrante, c'est aussi les latinos sont revenus à la mode.
0: Donc c'est devenu beau gosse maintenant.
1: Donc nous, ça fait quand même du bien, quoi. On attendait depuis 20 ans, que ça soit, avec tout le respect que j'ai pour mon père, mais la salsa, il y avait un côté un peu old school, quoi.
0: C'est vrai.
1: Et là, on a vu Bad Bunny, donc là, on est tous contents. Et même les potes à mon père, ils sont là, putain, ça fait plaisir. Les gens, ils se remettent à danser un peu. Et c'est vrai que, au-delà de la mode, l'oreille du public français, ouais, c'est aussi ouvert à ça. Et un morceau comme Picasso, là, il est en train de cartonner. Je pense que ça va être notre gros morceau de l'album. Il aurait été peut-être un peu moins accueilli et compris il y a 5, 6 ans ou 7 ans. Là, on a eu les Rosalia, les Cetangana, Bad Bunny récemment. Donc, ça fait du bien. Donc, on y va à fond. Ouais.
0: Allez, on le découvre. Vous écoutez ici Picasso, Big Flo et Oli.
1: Vamos,
0: ça chante beaucoup pour un album très rap. Je dis ça, moi. Dis rien.

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0: Picasso, c'est sur Karma, le nouvel album de Big Flo et Oli. Oli est avec nous dans Décibel pour parler de tout ça. Mais alors, évidemment, avec votre actualité absolument foisonnante entre votre festival, le Rose, qui fête ses 5 ans, ouais. Et les SAP, et le bouquin qui va avec la sortie de Karma, un petit livre de punchline.
1: Ouais.
0: Et puis votre ancienne CPE que j'ai retrouvée. On a du pain sur la planche. Allez, à tout de suite.
1: Oh my God.
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0: Et merci les amis d'avoir choisi Ici pour passer votre lundi soir. Avant 21h, on fêtera une grande fête nationale en Afrique du Sud, le Freedom Day. En écoutant, vous vous en doutez, Johnny Clegg. On vous fera découvrir aussi ML, une jeune artiste bruxelloise qui normalement va toucher votre cœur. Et puis on jouera au Blind Test aussi. Vous pouvez encore appeler pour vous inscrire. C'est Laura qui est au standard ce soir. Le numéro 0810 055 056 0810 055 056 a gagné ce soir. Évidemment, l'album de nos invités Big Flo et Oli. Enfin, Oli qui est notre invité ce soir. Oli, Madame Rivérol. Est-ce que ça te dit quelque chose?
1: Bien sûr, c'est un classique de notre histoire, de notre mythologie familiale.
0: Madame Rivérol, qui était CPE dans votre lycée, quand vous étiez petit.
1: Ouais, qui fait partie de ces gens-là dans l'éducation nationale, qu'on remercie. Alors souvent on critique parce qu'il n'y a pas toujours des profs et des gens bien, c'est vrai, c'est une réalité. Mais aussi des gens qui sont visionnaires et qui ont l'ouverture d'esprit et de cœur de faire plein de choses. Elle avait mis en place la Semaine des Arts. C'était une semaine entière où tout le monde pouvait faire des concerts, des expos, photos, dessins. C'est une dame qui a beaucoup fait bouger notre lycée de musiciens.
0: Ouais. Ouais, c'est vrai. Et alors, les équipes d'ICI Occitanie, Sébastien Bretenoux en tête, sont allées rencontrer Madame Rivérol parce que elle est comme nous, elle est enchantée par votre succès et elle se souvient de quand vous étiez scolarisée et toi, Oli, frère Flo, et que vous aviez énormément d'absence puisque vous vous lanciez évidemment dans la musique.
1: Surtout moi, ouais.
0: Elle raconte.
4: Un enseignant, il doit faire passer un programme et quand ses élèves sont trop souvent absents, là, ça passe plus du tout. Et je me souviens de moments d'échange avec un professeur de mathématiques qui me disait « Non, mais là, ça suffit, il faut les coller maintenant, faut les punir, moi, j'en peux plus, ils sont jamais là. » Mais je t'assure qu'ils sont malades, je me disais. En fait, je savais qu'ils faisaient une première partie à l'Olympia, donc bon, ils étaient déjà très vite, ils ont atteint une sacrée notoriété et mener les choses de front devenait difficile à ce moment-là.
5: Et vous aviez des contacts avec la maman aussi?
4: Ah oui, la maman aussi. La maman voulait qu'ils aient le bac. Et elle a réussi. Elle disait sans le bac, non, je ne les lâche pas. Bon, après, elle était bien obligée de lâcher quand même, une fois qu'ils sont majeurs. Elle aussi, elle s'est retrouvée dans mon bureau à examiner les absences. Et vraiment, ils peuvent remercier Patricia, leur maman, qui m'a dit déjà, mais voyons, ça, ce n'est pas justifié, ça, ce n'est pas justifié, ça. Non, là, je compte sur vous, vous les punissez, ce n'est pas possible. Bon. Et elle veillait au grain et elle avait bien raison.
0: Oh là là, Madame Rivérol.
1: Elle défend un peu trop ma mère, quand même. Il y a Anguille Sourange dans cette histoire.
0: Déjà, c'était le plaisir de la retrouver. Merci.
1: Non, c'est hyper touchant, bravo.
0: Occitanie.
1: Ouais, merci les gars, trop bien.
0: Et ce qui me plaît, moi, c'est que, encore une fois, album après album, c'est le cas dans Karma, mais c'est le cas dans les albums précédents, l'adolescence, la famille, les parents, les gens qui étaient là au moment où ce rêve dingue qui est devenu réalité est arrivé dans vos têtes, ces gens, ils sont toujours là dans vos textes. Parfois, c'est juste une petite punchline, parfois c'est plus, mais ils sont toujours là. En fait, vous pensez toujours à eux.
1: Ouais, alors on va savoir. Ouais, pour moi c'est normal. Je trouve ça me fait même bizarre ta question, mais
0: pourtant il y a tellement de gens qui passent leur vie à essayer d'oublier d'où ils viennent.
1: Ouais, je vois ce que tu veux dire. Mais nous, ça a été notre armée, ça a été salutaire pour nous. C'est notre crew, un peu notre famille. Et on est encore avec eux tout le temps. Là, tu vois, on était en résidence pour préparer les choses Zénith.
0: Ouais.
1: Et on a fait nos premiers Zénith là récemment. Et on est toujours avec les mêmes équipes. c'est assez marrant sur scène. Mais quand je le dis, c'est vrai que je vois dans les yeux des gens que c'est assez rare. Ouais. Mais on a Léo qui est avec nous à la crèche. Luc qui a commencé avec nous à la Semaine des Arts, organisée par Madame Rivérol, qu'on embrasse, qui était avec nous au lycée. Tous nos ingés, ils m'ont connu, j'avais 15 ans, 16 ans, on a démarré ensemble. Donc c'est vrai qu'on a cette notion... Est-ce que c'est un truc propre au sudiste, un peu à Toulouse? Il y a ça, non? Peut-être, je sais pas.
0: Est-ce que les gens du sud se serrent plus les coudes? Je sais pas. Est-ce que c'est aussi une protection, justement, parce que quand le succès arrive, il y a peut-être des gens qui arrivent pour de mauvaises raisons, et tu te dis, ceux-là, ils m'aimaient quand j'avais pas un rond.
1: Exactement. Il y a aussi ce truc-là d'avoir vécu ce succès à part très jeune, ouais. et d'avoir eu la chance d'être protégé, accompagné, quoi. C'est un accompagnement qui rassure, c'est vrai. Ouais.
0: Ah, c'est beau. Alors, puisqu'on est à Toulouse, annonçons les 5 ans du Rose Festival.
1: Ouais.
0: 5 ans, c'est vachement bien, hein. 5 éditions, ça veut dire que ça y est, le festival, il roule. C'est un des 10 plus grands festivals de France. L'année dernière, 115 000 spectateurs en 3 jours, avec des soirées à plus de 40 000 personnes.
1: Ouais, c'est beau. Hein.
0: C'est très, très beau.
1: Ouais.
0: 2/3 du public est féminin. Safe place, les amis, ça fait plaisir. Et 81% des festivaliers ont moins de 30 ans.
1: Exactement, t'as des infos que j'avais pas.
0: J'adore. Je suis renseignée. Non, mais c'est quand même génial.
1: Aventure exceptionnelle que tu connais bien parce que tu as été une des premières professionnelles du monde de la musique à nous faire confiance.
0: J'étais venue pour votre tremplin, ouais.
1: Pour venir un tremplin qui est en train de prendre une place énorme. Ouais. On avait découvert Carbone, etc. Ouais. Des gros artistes maintenant. Oui, une aventure dingue qui rassemble aussi plein de choses de la ville, plein d'assauts, plein de mouvements différents, de musique. On a des scènes émergentes, on est hyper fiers. Au-delà du but lucratif et juste excitant des chiffres et d'avoir cette année par exemple Aya ou DJ Snake, ce qui est énorme, il y a aussi tout un vrai mouvement pour la culture qui fait du bien et qui était à vraiment notre rêve de gosse, quoi. On se disait un jour on fera ça, on créera cette bannière là où les gens pourront se rassembler autour de l'amour de la musique, autour de l'amour de la culture, et on a réussi. C'est vrai que ça fait déjà 5 ans.
0: Ouais.
1: Je me dis que c'est la moitié de 10 ans et on y est petit à petit. C'est en train de devenir une institution à Toulouse. Ça me dépasse même. Des fois, j'ai l'impression que c'est même plus le nôtre, quoi. Donc, c'est beau.
0: Le Rose Festival à la fin de l'été.
1: Le Rose.
0: Le Rose. Comment ça va, les sapes? Il y a Visionnaire. C'est la marque de vêtements de Big Flo et Oli.
1: Ben, on est trop contents.
0: Pour nous aussi.
1: Ça marche super
0: tout
1: bien.
0: Tout marche, les mecs. C'est génial.
1: Tu vois, quand je t'ai dit que t'es une grande cousine à qui on fait des points.
0: C'est ça. Des points réguliers. Moi, je veux vérifier.
1: Après, elle
0: tout va
1: me demander, ça va, niveau cœur, ça va?
0: Ça va, les amours.
1: Ça sera en off, ça.
0: Quand est-ce que je vais être tata?
1: mais ouais, tout va bien. Ouais. Nous, on est hyper actifs de faire des choses au niveau de la culture, de l'artistique. On est créatifs. Donc, ouais, on a une marque qui s'appelle Visionnaire. Ça va faire bientôt 6 ans qu'elle dure. On a une boutique, un café, une boutique à Toulouse. Le site cartonne. On est en train de faire de plus en plus de collabs avec des artistes peintres, des chanteurs. On a de plus en plus de rappeurs qui se l'approprient aussi. Donc c'est hyper touchant. Ouais, encore un super beau projet de frères. Ouais.
0: Ah, c'est beau. Et puis si vous avez aimé Karma, ou si en l'écoutant vous dites tiens, j'aimerais bien en savoir un petit peu plus, il y a un petit bouquin qui est sorti. C'est la première fois que vous faites ça, Big Flo et Oli, Karma. C'est un bouquin de punchline.
1: Ouais, en fait, c'était le moyen de, quand on vendait les CD en préco, c'était le moyen de trouver une excuse, un prétexte un peu artistique d'un bel objet.
0: En fait, il est cool, il est joli.
1: Pour que les gens prennent le CD, parce que souvent maintenant, pour vendre un CD,
0: faut mettre autre chose avec.
1: Bah oui, parce que t'as plus, les gens ont quasiment plus le lecteur. Les vinyles, ça repart bien, mais vraiment les CD-ROM, c'est vraiment un peu à l'ancienne. Donc on avait trouvé cette petite astuce sympa d'avoir comme un bouquin un peu d'art. On s'est inspiré des bouquins d'art que tu feuillettes de temps en temps. Et là, tu l'as chez toi.
0: Tu le poses sur la table.
1: Tu le poses sur la table et de temps en temps, tu t'ouvres une punch. Et ça te rappelle un moment de ta vie ou un morceau. Donc Karma avec un recueil de punchlines. Recueil, ça, c'est le mot.
0: Recueil de punchlines et il sera au stand de merch.
1: Exact.
0: Bah oui, c'est toujours les petits souvenirs qu'on achète en sortie de concert, les amis. Alors, après ces Zénith de Toulouse ahurissants, il y a la tournée des festivals d'été, Garo Rock, Solidays, Europa Vox, que du beau.
1: Les Ardentes aussi,
0: Les Ardentes en Belgique.
1: Ouais.
0: Carcassonne, la Foire au Vin d'Alsace. Vous faites vraiment les très très gros festival, et puis ensuite c'est à partir du mois d'octobre votre tournée Zénith Arena. Ça commence le 2 octobre au Futuroscope.
1: Là, tu me l'apprends.
0: Ouais, la Poitiers Arena.
1: Poitiers, okay.
0: Ah oui, oui, bah, il faut bien commencer quelque part. Hein.
1: Non, mais c'est bien.
0: Et normalement, mais bon, vous connaissant, vous allez encore rajouter 2000 dates, ça devrait se terminer le 18 décembre au Zénith de Strasbourg.
1: Alors, c'est sûr que ça se terminera pas.
0: Mais voilà, je sais bien.
1: Mais ouais, on est super contents. Et puis, une tournée, tu verras, radical aussi. On a fait certains choix assez intéressants en musique et en termes de scéno aussi. On est allé vraiment au bout de certaines idées, donc ça change pas mal. On est contents.
0: Et c'est facile de mélanger les nouvelles chansons, de mélanger Karma, le son de Karma, avec les fameux tubes dont on parlait tout
1: non,
0: à l'heure.
1: C'est pas du tout facile.
0: C'est pas facile. Ouais, hein.
1: Ça se voit que t'as l'oreille parce qu'on a galéré, mais on a fait beaucoup de remixes.
0: Ouais.
1: On a fait par exemple un remix de Dommage Salsa à la Bad Bunny qui cartonne bien. Beaucoup de remixes et on a fait aussi le choix de pas tout jouer et de se concentrer un peu sur le dernier projet Karma pour défendre ça et développer l'univers. Donc vous allez voir, vous allez être surpris, mais toujours de la musique live, pas de playback. 4 cuivres, trompette, trombone, bassiste, violoncelliste, enfin, ça joue vraiment. On a bossé à Toulouse, on s'est régalé.
0: Ah bah nous aussi on s'est régalé. Merci Oli d'être venu nous voir.
1: Merci Émilie, toujours un plaisir. Franchement, j'ai l'impression que c'est Noël. Tu sais, les gens que tu vois peu, parce qu'on en a mille trucs à chaque fois, mais qu'on est toujours heureux de croiser. Merci pour ton soutien depuis le début. Ouais.
0: Bisous, merci.
1: Gros bisous, merci.
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0: Ah là là, je vous jure, il y a des artistes hein, quand même, on est content de les voir réussir. Et Big Flo et Oli, ils en font partie. Et puis, il y a les tout jeunes talents, celles qui peut-être dans 20 ans en interview, alors que je lui parlerai comme ça avec mon déambulateur, elle me dira « Ah, Émilie, t'as été une des premières à parler de moi à la radio ». On sait pas, c'est possible. Alors, je vous recommande ML, son premier album, Touba vient de sortir. ML est une artiste belge, bruxelloise, parce que oui, en Belgique, c'est important aussi d'avoir vraiment la zone. Donc, bruxelloise. Et après deux EP qui avaient eu pas mal de succès, elle sort donc ce premier album, Touba. Un petit peu comme un autre Belge qu'on aime beaucoup, Pierre Demar, et aussi comme Billie Eilish, qui n'est pas belge, mais qu'on aime beaucoup. Elle travaille avec son frère. On aime bien les gens qui travaillent en famille. Son frère Aurelio, donc, en fait, elle... ML lui fait écouter ses projets de chansons, guitare, voix, et c'est ensemble qu'ils vont travailler dessus pour donner une identité sonore. Et pour le coup, chez ML, c'est intéressant parce que selon les titres de l'album, il y en a 10, vous allez être plutôt sur une ambiance folk, acoustique, ou alors plus électro, ou alors carrément rock. On va écouter la chanson Touba, qui donne son titre à l'album, premier album donc pour ML, qui jouera samedi soir dans une salle très importante à Bruxelles, c'est le Botanique. Ah, c'est presque l'Olympia, vous voyez, pour des Français. ML,

0: les amis, c'est notre coup de cœur du jour. Elle est belge, elle s'appelle ML, oui, deux initiales. Et son premier album, Tout Bas, est disponible.
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0: L'album de Big Flo et Oli, c'est le cinquième, c'est Karma. Et il est à gagner ce soir au Blind Test. Viennent jouer avec nous Manon, qui est dans le Pays Basque. Bonsoir Manon.
2: Bonsoir Émilie, bonsoir tout le monde.
0: Comment ça va?
2: Mais ça va très bien, ça va très bien. Et toi?
0: Ça va super, je te remercie. Manon, pour l'amour du Blind Test ou pour l'album de Big Flo et Oli, dis-moi la vérité, pourquoi tu as appelé?
2: Oh, les deux. Les deux, j'adore Big Flo et Oli et j'adore les Blind Tests. Donc c'est parfait pour moi.
0: Génial. Face à Manon, il y a Marie qui, elle, est en Haute-Savoie. Ça va Marie?
3: Coucou Émilie, coucou toute la team ici Savoie.
0: Bon, Marie et Manon, mesdames, nous allons jouer au Blind Test, petit jeu musical où on va vous passer des chansons et où il faudra reconnaître le plus rapidement possible le nom de l'interprète. Chaque soir, le Blind Test a un thème et ce soir le thème et vos voix sont jeunes, Marie et Manon. Alors, je ne sais pas si vous allez aimer mon thème du soir. Ce sont les chansons qui, cette année, fêtent leurs 50 ans.
2: D'accord.
0: Voilà. Hein, mais à la voix, je pense que ni l'une ni l'autre n'a atteint cette barre fatidique.
3: Ah non, non, si, pour non. Moi, c'est dans bientôt.
0: Ah, c'est vrai. Ah bah c'est rigolo, t'as une voix de gamine. J'adore.
3: Trop bien. Oh, trop chou, merci.
0: Alors, les chansons qui fêtent leurs 50 ans cette année, c'est-à-dire, pour les plus forts en maths, vous l'aviez déjà calculé, les tubes de l'année 1976. Marie et Manon, j'ai pas fait de blague en même temps, j'ai vraiment mis des chansons très très très connues. Donc normalement, ça devrait le faire. On cherche donc le nom des interprètes et vous, de votre côté, il y a un point de règlement à bien connaître, c'est de donner votre prénom avant de donner la réponse pour que je puisse la valider, ok?
2: Ok.
0: C'est parti. Premier tube de 1976. Dites-moi, qui chante ça?
4: Le pape a dit...
0: Marie.
3: Yes. Et Jimmy Chet?
0: Oui, bravo. Boogie Woogie, 1976, et oui, cette chanson de Monsieur Eddy fête ses 50 ans. On quitte la France maintenant pour le deuxième morceau de notre Blind Test. 1976, c'est aussi ça.
2: Manon. Les Bee Gees?
0: Oui, bravo. Égalité, Manon et Marie, c'est le bon moment pour moi pour vous annoncer que de toute façon, dans le Blind Test de Décibel, c'est comme à la fête foraine, il n'y a pas de perdant. Non, vous avez chacune gagné. Vous avez chacune gagné un exemplaire de Karma, l'album de Big Flo et Oli. Mais juste pour le plaisir, on s'en fait une petite dernière pour voir si on arrive à vous départager ou pas. 1976.
4: J'ai travaillé.
2: Manon. Oui. Charles Aznavour.
0: Oui, bravo.
3: Mes amis, bien sûr.
4: Mes amours. Mes emmerdes.
0: Eh bien, d'emmerde, il n'y aura point ce soir, puisque vous avez été rayonnantes toutes les deux, Manon et Marie. Bravo, bravo, vous avez gagné.
3: Bravo, Manon. Bravo, et merci. Bravo, Marie. Bravo.
0: Merci à toutes les deux. Je vous repasse la non moins flamboyante Laura au standard qui va prendre vos coordonnées pour pouvoir vous envoyer l'album de Big Flo et Oli. Et puisqu'on n'était pas si mal en cette année 1976, je vous propose d'y retrouver Elton John et sa copine Kiki Dee avec un des plus chouettes duos des années 70. Don't go breaking my heart. Ne brise pas mon cœur. Mais non, vous écoutez

Elton et sa copine Kiki Dee, ce bon vieux Elton qui a fêté ses 79 ans le mois dernier. J'avais noté ce jour-là qu'il avait donc la même âge que Michel Sardou, Julien Clerc et Iggy Pop. Voilà, pour vous dire comme quoi. Age is just a number, les amis. Et voilà pour notre Elton John. Alors, qui a fait ses adieux à la scène?

le jour de la liberté. C'est une fête nationale qui avait été instituée par Nelson Mandela en 1995 et qui commémore les premières élections multiraciales, sous-entendu où les Noirs pouvaient voter, en Afrique du Sud, ces premières élections organisées après l'abolition de l'apartheid. C'est un jour important en Afrique du Sud et par extension partout dans le monde, ce 27 avril. Et évidemment, pour célébrer ce Freedom Day, on va écouter Assim Bonanga, la chanson de Johnny Clegg et Savuka, déjà parce qu'en 1987, quand elle est sortie, ça fait beaucoup de bien à beaucoup de gens, ça a fait reparler de l'apartheid, de Nelson Mandela. Et puis si vous écoutez aussi les paroles, il n'y a pas que Nelson Mandela, on parle aussi de Steve Biko, de Victoria Mchenge et de Neil Aguette, qui étaient des militants qui luttaient contre l'apartheid et qui eux aussi étaient dans le même bateau que Nelson Mandela. Donc, célébrons ensemble le Freedom Day de l'Afrique du Sud et retournons en 1987, alors que l'apartheid n'était pas encore aboli et qu'il fallait défendre Mandela et ses amis.

0: demandé peut-être s'il aimait cette chanson de Nelson Mandela. Bah, on a la réponse. Alors, il ne l'a pas écoutée quand elle est sortie, puisqu'il était en prison encore. Mais un jour, en 1999, alors que Johnny Clegg donnait un concert en Allemagne, et bah, par surprise de son équipe, Nelson Mandela, il est monté sur scène avec lui et il a même fait quelques petits pas de danse à côté de Johnny Clegg, qui chantait. Voilà. Allez, c'est terminé pour ce soir. Merci à l'équipe de Décibel, Mathilde Mallet, Sarah Bécard, Elodie Bianca Maria, Laura Carvalho et Franck Mollier.
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3: Ah, bonjour la France. J'espère que tu vas bien la France. J'espère que tu as passé un bon week-end. Comment ça va Éric Bastien?
4: Bonjour Valérie, bonjour à tous. Ça va très bien et vous? Le week-end était agréable.
3: Oh, c'était magnifique, il faisait
4: ensoleillé.
3: Beau. Bah bien sûr.
4: Les vacances pour certains.
3: Évidemment, les vacances pour certains, des rentrées pour d'autres. En tout cas, nous, on démarre une nouvelle semaine. Et ça, c'est plutôt génial parce qu'on a un cadeau. Bah, de toute façon, on a des cadeaux chaque semaine qui sont, sont incroyables. Votre radio ici est généreuse. Alors cette semaine, mes petits chéris, vous allez gagner 3 jours et 2 nuits pour 4 personnes à la découverte de l'île Tatillou.
4: Dans ce petit piano-bar.
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3: Ouais, Tatillou.
4: Vous savez que ça m'inspire, ça, pour Joe Malongo.
3: Allez.
4: Malongo, Malongo, Malongo, Malongo, yé, yé. C'est le plus beau des cafés au lait que j'ai pris depuis des années. Voilà, c'est bon.
3: Petit coup. Allez, 32 dosettes, 6 verres en verre, la machine à café,
4: c'est
3: voilà.
4: Tout donné, hein.
3: Allez, jingle, on accueille les deux premiers candidats de la semaine. Bonjour Charles, bonjour Sidonie,
5: bonjour.
3: Comment ça va?
6: Bonjour
5: Éric et bonjour Sidonie.
3: Alors Charles, bonjour. Charles, oh Charles, tu joues avec Ici, Braise, Isel. Dis donc, c'était ton anniversaire il n'y a pas longtemps.
5: Oui, vendredi dernier.
3: Bon anniversaire avec, oui, avec bon du retard, mon petit chat. Alors,
5: merci beaucoup.
3: Je t'en prie, tu as 60 ans, tu habites le Guilvinec.
5: Oui.
3: J'adore cet endroit parce que j'ai passé des vacances là-bas avec mes grands-parents. Voilà, un jour je vous raconterai
4: ah bah
3: ce
4: oui,
3: qui
4: s'il
3: s'est
4: vous
3: passé
4: plaît, oui.
3: Au Guilvinec. Alors, tu es en couple avec Cathy, tu as 2 enfants de ton côté, qui ont quel âge?
5: Oui, 31 et 26.
3: On est bientôt papy?
5: Eh oui, j'ai tout pris cette année-là, le pack complet, les 60 et papy bientôt. Ouais.
3: Monsieur, mais franchement, moi j'aimerais bien être grand-mère, hein, et j'ai 61 ans, tu vois, alors bon.
5: D'accord.
3: Ah là là. Alors, tu travailles pour le ministère de l'Intérieur, mais tu n'as pas fait que ça dans ta vie. Tu as été postier, pompier, oui. Inspecteur du permis de conduire. Dis donc.
5: Oui, et professionnellement, c'est pas mal.
3: T'as bougé quand même. Hein.
5: J'ai bougé, oui, dans les deux sens du terme. Ouais.
3: Ah ben voilà, et surtout que petit, c'était vraiment un rêve. Tu voulais être pompier.
5: Oui,
3: il y a beaucoup de garçons hein, qui veulent être pompiers, mais toi, c'était vraiment ton rêve. Donc toi, tu l'as réalisé, c'est magnifique.
5: C'est ça, oui, c'est ça. J'avais de la famille, quand j'étais petit, qui était pompier, donc je te rendais visite souvent à la caserne, donc plutôt j'ai toujours été attiré par ça, par les camions rouges.
3: Ah bah j'imagine, tu montais dans le camion, tu tirais la sonnette, tout ça, tu faisais tout
5: c'est
3: ça.
5: C'est ça, voilà, comme font tous les enfants quand ils viennent visiter une caserne.
3: Et voilà, bon, faut que je te rassure, j'ai refait une caserne à Versailles dans Déco, j'ai tiré les sonnettes de pompiers. Et
4: c'était... Ah
3: ouais. J'étais déjà très vieille. Alors, comme on est sûr que tu vas te sélectionner, parce que tu es candidat à la meilleure team, la mienne, oui. On va tout de suite marquer un premier point avec la première question, vrai ou faux, avec une ambiance.
7: C'est un gentil facteur, sur son vélo moteur, qui porte le courrier chez les gens du quartier.
3: Allez, on va parler des facteurs, on va parler de la poste, plus exactement. Alors, tu as été postier, ça ne devrait pas être une question trop compliquée pour toi. Il paraît qu'on peut envoyer une noix de coco par la poste sans emballage. Est-ce que c'est vrai ou faux? Top chrono, ça me semble.
5: Non, je dirais faux quand même.
3: Eh ben alors, non, c'est vrai. Tu peux juste envoyer le nom du destinataire sur la coque et tu affranchis normalement et la noix de coco est expédiée. Voilà, donc pas de points.
6: Mettez le timbre sur la noix de coco.
3: En fait, tu mets une étiquette.
6: Sur une étiquette, oui.
3: Bah,
6: pour le nom,
3: évidemment, ouais. Avec fou, le ça. Nom, bah évidemment.
6: Bon, Sidonie, bonjour. Sidonie.
8: Bonjour, Eric.
6: J'ai décidé que c'était terminé. Là, c'est fini. j'ai été beaucoup trop gentil ces dernières semaines. Elle n'arrête pas de gagner chaque vendredi. Encore vendredi, elle m'a presque un peu humilié.
3: Oui, bon. Totalement.
8: Eric, on va pas te laisser à faire.
6: Bon, Sidonie, je vois qu'on est sur la même longueur d'onde. Ça va pas, hein. On y va jusqu'au bout. D'autant, Sidonie, que j'ai cru comprendre que t'aimais ça. Les émissions de télé, dès qu'il y a des quiz, ça t'intéresse. T'es une joueuse, toi, Sidonie.
8: Oui. Même la pétanque.
6: Même la pétanque. Oh, bon, alors, tu fais de la pétanque dans la Somme ?
8: Non, j'en fais plutôt quand je suis à Paris. Là, je suis entre le Crotoy et Paris.
6: D'accord.
8: Donc, quand plutôt je suis sur les quais de Seine, là, dès qu'il y a un peu de soleil, pétanque.
6: Ah, super. Alors, t'habilles
8: ton... Parce qu'après, sur la plage, c'est moins pratique au Crotoy. Enfin, moi, je suis plus... ouais, la plage, je trouve que c'est galère, faut un râteau.
6: Mais pas de souci. T'habites au Crotoy, qu'on comprenne bien, donc c'est avec ici Picardie, c'est dans la Somme, et t'alternes entre la Picardie et Paris, parce que t'es comédienne et que tu viens souvent à Paris, t'es scénariste, madame est réalisatrice de films.
3: Oh my god!
6: Ça rigole pas, là, dis donc, hein?
8: Ben oui, écoute.
6: Mais c'est génial, et alors
8: et tu. Chanteuse depuis pas longtemps.
6: Et chanteuse. Alors. On va en parler parce que tu es en train de préparer un rap. Et je te demanderai peut-être d'interpréter quelques extraits tout à l'heure. Mais c'est génial comme métier, ça. Comédienne, scénariste, tu prépares un film là en ce moment ?
8: Là, il y a deux choses. Alors, il y a effectivement, on va en parler après, la chanson. Et donc, je prépare un gros événement et ça dure sur un mois de préparation pour teaser, pour que les gens aient envie d'écouter, etc. Et j'ai aussi, un scénario d'un film où je suis en cours de recherche de production.
6: Wow.
8: Et pour l'instant, j'ai des bons retours. Donc, écoute, on va voir ça.
6: C'est top! Sois la bienvenue, Sidonie, qui voulait être prêtre. C'est fou, ça. On va en reparler dans un instant.
8: Je comprenais pas ce que tu disais.
6: Moi non plus.
8: C'est fou.
6: Oui, mais c'est complètement fou. Voici donc une question extrait.
3: Ah bah ça, c'est toi sur le toit de Radio France, ça.
6: C'est ce que j'aimerais pouvoir faire, effectivement, si je gagnais le vendredi.
3: Moi, je t'ai déjà vu comme ça.
6: Hey.
3: Oui, je t'ai déjà vu.
6: The King of the World.
3: Ah, oui,
6: comme sur le Cocavo, là, je sais pas quoi, au Brésil, là, le Corocano, là, je sais plus comment ça s'appelle.
3: Oula, le Corcovado.
6: Le Corcovado, et voilà.
3: La culture générale. Allez, pose ta question.
6: Une question sur Leonardo DiCarpaccio. DiCaprio. DiCapri. Putain, j'ai du mal aujourd'hui.
3: Oh là là.
6: DiCaprio doit son prénom, Leonardo doit son prénom à un coup de pied.
8: À Leonardo de Massi.
6: C'est ça la gagne. C'est ça la gagne. M'envoyez même pas le chrono. Allez, hop! Je termine quand même la question. Bah oui. Il doit son prénom à un coup de pied donné dans le ventre de sa mère devant un tableau de Léonard de Vinci. Mais comment t'avais cette info, toi?
8: Ben, je l'ai su il y a très longtemps. À l'époque, il y avait des magazines pour les jeunes, genre Jeune et Jolie, tout ça. Il y avait beaucoup de choses sur le Léonard de DiCaprio et puis c'était dit dedans.
6: Franchement.
3: Okay.
6: Elle part très très très très bien, Sidonie.
3: Ok, alors ça fait, et pas de point pour Charles, mais tu vas te rattraper, Sidonie, un point. Et là tout de suite, il suffira d'un signe.
6: Un matin. Mais bon, enfin il est midi 12, c'est l'après-midi déjà.
3: Non, un matin tout tranquille. Allez, c'est Jean-Jacques Goldman, il suffira d'un signe. On écoute ici, on vous aime.

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2: On est le 27 avril, demain c'est le 28 avril. Oui. Qu'est-ce qui se passe le 28 avril?
0: C'est pareil, je sais pas, il y a un anniversaire particulier?
2: Charles, c'est quoi le 28 avril?
3: Le 28 avril, je sais pas, aujourd'hui je sais que c'est l'anniversaire de mon chien, mais alors demain.
0: C'est mardi?
2: C'est la Saint-Valérie. Bonne soirée à tous. Alors.
3: Pardon.
2: Voilà, bien sûr. Alors, Charles, donc c'est ton. Tu as un chat d'ailleurs qui s'appelle Ubi, c'est ça?
3: Ouais, c'est son anniversaire aujourd'hui.
2: Oh,
0: bon anniversaire.
2: Qu'est-ce qu'il va avoir? Des croquettes plus raffinées? Des croquettes au caviar? Qu'est-ce qu'il va avoir?
3: Ouais, une petite mousse chat avec une
2: mousse. Oh, petit bébé. Alors, juste avant, Jean-Jacques Goldman, on parlait de Sidonie qui chantait, etc. Toi, dis donc, toi aussi, tu chantes. Tu joues de la guitare sèche, tu chantes. T'avais monté un groupe quand tu t'habitais Paris. Qu'est-ce que, raconte-nous un petit peu, qu'est-ce que c'était ce groupe?
3: Bah, c'est ça, c'était avec des amis du boulot, ouais, et puis on avait fait donc un groupe de reprises, ça allait de toute la pop rock anglaise, et puis aussi du téléphone, voilà.
2: C'est fini? Tu chantes plus?
3: J'ai pas retrouvé de groupe, mais c'est quelque chose que j'aimerais bien refaire. Ouais.
2: Le Guilvinec, si tu m'entends, contacte Charles et viens jouer de la guitare avec Charles. Alors, tu fais du sport en revanche. On est sur un.
3: Ouais.
2: Allez, la boxe, la natation, le kayak, du don. On est sur un. T'es bien sportif, toi?
3: Oui. Bah là, malheureusement, j'ai un gros souci physique qui m'empêche de pratiquer, mais oui, j'ai beaucoup de sport.
2: Mais qu'est-ce que t'as? Tu t'es cassé quelque chose?
3: Bah, j'ai un gros souci à l'épaule, ouais.
2: Ah.
3: C'est un petit peu pété partout.
2: Ah oui, alors là.
3: C'est mécanique, c'est pas
2: c'est mécanique. Un petit boulon et hop, là, ça repart. Bon.
3: Si c'était facile comme ça, ce serait bien, ouais.
2: Oui, ça serait bien, mais malheureusement, c'est pas aussi simple. Alors, par contre, tu bricoles beaucoup. Beaucoup.
3: Aussi, ouais.
2: Oh là, allez, vas-y, t'as fait la cuisine, la salle de bain. T'aimes bien bricoler quand même?
3: Ouais, j'aime bien bricoler, ouais.
2: Tu peins?
3: À part, et je sais que ça va pas te plaire, on va dire. À part la tapisserie.
2: Et voilà, monsieur n'est pas un maroufleur, on n'aime pas le papier peint.
3: Non, du tout.
2: Oh là là là là là là.
0: Il n'y a plus aujourd'hui du papier peint.
2: Alors, c'est la
3: mode. Ça revient à la mode.
2: Oui, mais alors, mon chat, ne parlons pas de déco, toi et moi, parce que je ne voudrais pas t'humilier en direct. Alors, mon petit Charles, d'ici la fin de l'émission, tu aimeras maroufler, mais surtout, tu vas marquer ton premier point maintenant. Question vraie ou faux, tiens, Salvador.
4: Je suis debout devant le dentiste. Je lui fais un sourire de crétin.
2: Voilà, alors moi j'aime pas le dentiste. Tu aimes le dentiste toi, Charles?
3: Il n'y a pas un autre sujet?
2: Voilà, bon bah t'es comme moi. Alors écoute bien, c'est une question sur la dentisterie. Avant les prothèses modernes, il y avait des dentiers qui étaient fabriqués avec des vraies dents humaines. Voilà, est-ce que c'est vrai ou faux? Top chrono, 5 secondes.
3: Des dentiers en vraies dents.
2: Ouais, vite.
3: Ouais, je dirais vrai.
2: Allez, vrai, c'est vrai, t'as raison.
0: Oh, c'est un prénom, ça. Hein.
2: Oui, dis donc, tu l'as fait vendredi pour une de tes candidates. Je serai toi, je me.
0: Ouais.
2: Au XVIIIe siècle, on utilisait des vraies dents humaines. Et oui, elles provenaient de cadavres, c'était super. Voilà, donc, il y avait même des gens qui vendaient leurs dents, comme Fantine, elle a vendu ses cheveux.
0: Exactement,
2: et ses dents.
0: Ouais, ça faisait beaucoup d'argent avec ça.
2: Voilà, un point pour Charles.
0: Si, Denis, j'ai une question.
5: Dis-moi.
0: Demain, on est le 28 avril.
5: C'est la Saint-Valéry.
0: Exactement.
2: Voilà.
0: Que les choses soient claires.
2: Que les choses soient claires. Voilà.
0: Que les choses soient claires. Demain, c'est la Saint-Valéry. Je mets un coup de pression à l'auditeur, joueur, qui va donc être avec Valérie demain pour la team. Sidonie, comédienne, scénariste, réalisatrice. J'ai l'impression de présenter les Oscars, là. Bravo.
5: Eh
0: bien,
5: écoute.
0: Ouais, non, mais je te souhaite plein de belles choses. Alors, un mot sur le chant, parce qu'on a parlé du chant, là, à l'instant, avec Charles. Donc, toi, tu viens d'écrire un rap. Est-ce que tu peux déjà nous en dire davantage?
5: Oui, alors je peux t'en dire davantage, et en même temps je peux pas t'en dire beaucoup parce que c'est un truc qui me tient très à cœur.
0: Okay.
5: C'est un truc que j'ai mis un an et demi à. En fait, j'ai un truc que je voulais dire, donc tu vas pas savoir le sujet. Il y a un truc que je voulais dire depuis un an et demi, et je cherchais comment dire les choses pour pas que les gens se froissent, s'énervent encore plus, etc. Et en fait, je me suis surprise à écrire un rap, en fait. Et je me suis dit, ah ouais, j'écris pas un film, en fait, j'écris un rap. Et j'ai appelé un ami compositeur, et puis ça lui a plu, le projet, de faire le clip et tout.
0: Super.
5: Et j'ai commencé à me dire, mais en fait, ça commence à prendre une proportion assez ouf, parce qu'à chaque fois que les gens l'entendent, l'écoutent, les peu de gens qui l'ont entendu, ça reste en tête et ils aiment. Et ça les concerne. Toutes les ethnies, tous les âges, toutes les catégories sociales. Donc, Je sens un
0: alors,
5: truc, tu vois.
0: Donc, ça sort, ça je peux le dire, ça sort le 29 mai. Ce sera sous ton nom ou t'as un nom d'artiste
5: Oui, c'est ça, ce sera sous mon nom.
0: Sous Sidonie.
5: Je peux dire ou pas?
0: Vas-y, bah vas-y, bien sûr.
5: Sidonie Groignier, j'ai noté. Okay. Sur Instagram, par exemple. Et puis oui, ça va sortir partout, en fait.
0: Bon, bah écoute, on a hâte. J'ai bien compris que c'est un rap contestataire sur un thème qu'on va découvrir. Donc,
5: Et humoristique.
0: Mais voilà. Oui, le 29 mai.
5: On arrive à faire tout.
0: Le cinéma, la télé, Joséphine Ange Gardien aussi. La figuration, enfin, t'as fait plein de choses. T'as fait des pubs aussi pour des assurances.
5: Bien sûr.
0: Ah oui, bien sûr.
5: Et oui.
0: On va continuer de parler de tout ça dans un instant, et notamment des pièces de théâtre que tu prépares ou dans lesquelles tu as joué.
5: Ah, c'est chou.
0: Pour cela, une question. D'abord, car on est là pour jouer, ne l'oublie pas. Extrait.
5: Bien sûr.
6: Avez-vous vu un barbu sans barbe? Avez-vous
0: Le barbu sans barbe, et c'est signé Adamo. Belle occasion de découvrir des pépites, cette émission. En Allemagne, un homme barbu a décidé de surprendre sa femme en se rasant entièrement. Celle-ci l'a pris pour un cambrioleur et elle l'a mis KO. En gros, elle n'a pas reconnu son mec et elle lui a foutu une beigne. Vrai ou faux?
5: Vrai.
0: Top chrono.
5: Vrai.
0: Un homme qui est barbu, il aurait tout enlevé. Ah non, c'est faux. Alors écoute bien. Pour info, un poil humain pousse en moyenne de 0,35 mm par jour, soit environ 13 à 15 cm par an. Et un visage masculin peut compter 20 000 poils.
2: Voilà. Super, c'est très intéressant.
0: Pour des chiffres très intéressants.
2: Allez Charles, un point. Sidonie, un point. Et là tout de suite, un jour j'irai à New York avec toi, téléphone.
0: Vous aimez pas les poils.
2: Vous écoutez ici. À tout de suite mes chéris.

0: New York avec toi, téléphone sur ici.
1: Wow.
0: Vous voulez pas donner le numéro de téléphone, tiens, d'ailleurs, de la radio?
1: Bah si, 0810 055 056, comme ça tu joues au taquet avec nous, voilà.
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0: Et on n'oublie pas demain, on n'oublie pas. Après Angers, oui, après Montélimar, oui, après Chambéry, la Saint-Valéry, demain mardi, jour de fête nationale.
1: Évidemment. Alors, Charles et Sidonie sont à égalité avec un point, ça c'est magnifique. Charles joue avec ici Braise Isel. Il a fêté son anniversaire vendredi. Il a eu 60 ans, quel bel âge. Et alors, dis donc, on parlait de chansons, on parlait de musique, on sait que tu joues de la guitare, que tu aimerais refaire un groupe au Guilvinec, mais surtout, tu aimerais déjeuner avec lui. Eh oui, eh oui. Tu aimes bien Depeche Mode?
3: Ouais, je les suis depuis 1984. J'ai dû les voir une dizaine de fois en concert.
1: Ah oui, quand même.
3: Ouais.
1: Ben bah, écoute, c'est et qu'est-ce que tu lui raconterais? Tu jouerais de la guitare avec lui?
3: C'est pour elle. Je pense que je serais déjà très impressionné. Ouais. Mais je sais pas. Ouais. Alors, je prépare une liste de questions.
1: Ok. Alors, écoute, là, on va pas parler de Depeche Mode, mais c'est le quiz musical. Je vais te faire écouter deux chansons. Il faut que tu me trouves qui chante ces chansons.
3: D'accord.
1: Ce sont des tubes. Écoute bien la première chanson. Allez. Toi, tu m'as dit Pierre Groscola.
0: Ouais.
1: Bah oui, c'est Pierre Groscola. Bravo.
0: T'es fort, hein?
1: T'es fort. Bon, en même temps, c'est notre génération, hein.
3: Ouais, puis moi, c'est un petit. C'est marrant parce que j'avais ma voisine quand j'étais très jeune qui écoutait ça et j'étais un petit peu crush de la voisine.
1: Tu avais appris les paroles?
3: Bon, elle avait deux ans de plus que moi, mais bon, voilà, c'était ce qu'on appelle les.
1: Ah oui,
0: des petits crushs. Ben,
1: oui, ouais, le petit voilà. Crush, elle écoutait ça, donc tu connais la chanson, ça t'a rappelé des bons souvenirs.
3: Voilà.
1: Alors écoute bien, voici le deuxième tube, qui chante?

0: C'était la bande originale du film Le Maître d'école. Exactement. Avec Coluche, c'est la scène de fin où tous les gosses chantent, on adore cette chanson.
1: C'est vrai.
0: Et bah t'as 3 points mon petit Charles, bravo, c'est super, c'est magnifique.
1: Ah si Denis, il a été masterclass là, hein. Il était bon là. Hein.
2: Oui.
1: On va jouer avec toi dans un instant, on va juste rappeler que t'es scénariste, réalisatrice de films, comédienne, chanteuse, le rap qui arrive le 29 mai. Et puis là, il y a également Sherlock Holmes. C'est quoi, c'est une pièce ça que t'as joué? C'était où, c'était quand, ça joue quand?
2: C'est au Théâtre des Trois Clés à Paris, métro Bastille, rue Sedaine. C'est tout le temps pendant les vacances scolaires. Et écoute, ça fait quand même 8 ans que je suis dans la pièce. C'est Sherlock Holmes, c'est le mystère de la vallée de Boscombe.
1: D'accord.
2: Et vous êtes bienvenue, hein, c'est avec plaisir, vraiment.
1: Super.
2: N'hésitez pas, vraiment.
1: C'est noté.
2: C'est une pièce qui réunit aussi bien si vous venez avec vos potes qu'avec vos grands-parents ou avec les enfants. Enfin, vraiment, ça réunit tout le monde. C'est une enquête avec humour et moi, je suis heureuse de jouer cette pièce.
1: On imagine.
2: En fait,
1: on viendra au Théâtre des Trois Clés à Paris. Sherlock Holmes, c'est le mystère de la vallée de Boscombe. Notre ami.
2: Promis, Eric, alors tu viens.
1: Ah, c'est promis, mais je crois qu'il l'a déjà vu en plus. Très honnête. Allez, voici un premier titre, quoi, une première chanson. C'est toujours le qui chante, il y en a deux à trouver. Il a été très bon, Sidonie. Je compte sur toi.
3: Le premier pas, j'aimerais qu'elle fasse le premier pas. Je sais, cela ne se fait pas.
1: Surprends-moi, top chrono.
2: J'ai tenté Daniel Guichard.
1: C'est bien tenté. T'aurais pu.
2: C'est pas
1: ça. Ouais, non, c'est pas ça. On s'est longtemps posé la question avec Valérie, on s'est dit, est-ce qu'on le met, on le met pas? C'est quand même un tube. C'est Claude Michel Schönberg. Claude Michel Schönberg.
2: Je l'avais pas du tout, je sais même pas son nom. Oh là là.
0: Ah là là là.
1: Tu
0: l'avais, Charles?
4: Ah ouais, absolument, c'est une chanson que ma maman adorait.
0: Eh oui, c'est notre génération.
1: Bon, allez, t'inquiète pas. Sidonie, il y a du fastoche qui arrive, voici ton kéké qui chante, écoute bien. Là, c'est facile.
2: C'est Elmer
1: Je comprends l'esprit, mais non, c'était les Forbans.
0: Eh oui, chante, chante, mets tes baskets.
1: Avec Bébert.
0: Chouette, c'est sympa, tu verras.
1: Oh là là.

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2: Et nous jouons pour se qualifier pour la finale de vendredi. Le premier prix, il s'agit de 3 jours, 2 nuits pour 4 personnes sur l'île de Tatiou. C'est une île normande magnifique. Vous dormirez dans les maisons de Tatiou, vous irez en bateau amphibie, vous visiterez le vieux Gréement et vous aurez 100 euros de carburant pour y aller. Si vous ne gagnez pas ça, vous gagnez la machine à café Malongo, les 32 dosettes et les 6 verres en verre. On reprend la compétition avec Charles qui a 3 et 6 Denis qui a 1. Alors, Charles, je rappelle qu'il joue avec ici Braise Izel. Charles qui connaît très bien la musique. Charles, il paraît que tu adores, mais alors vraiment que tu adores cuisiner.
3: Oui, j'adore ça.
2: Alors, c'est quoi tes spécialités?
3: J'en ai une, c'est pas une spécialité française, mais c'est les carbonara, mais les vrais carbonara. Mmh.
2: C'est-à-dire le vrai carbonara?
3: C'est-à-dire qu'il nous faut du guanciale.
2: Ouais.
3: Et des linguini.
2: Ouais.
3: Et puis donc des œufs, du pecorino et un peu de parmesan aussi, voilà.
2: Il y a pas de crème dans tes carbonara. C'est ça que tu veux nous dire, parce que les Italiens mettent
3: crème
2: pas
3: de crème de lèse majesté.
2: Exactement. En Italie, on ne mange pas de crème dans les carbos, alors que nous, on en fout 3 tonnes. Il paraît que tu adores faire griller les poissons.
3: Oui, j'adore. Si je vais essayer de faire très court, à vos stylos, à vos papiers. Prenez des petites queues de lotte, c'est pas un poisson qui est très...
2: Mais j'adore les joues de lotte et les queues de lotte, mais j'adore ça, c'est mon poisson.
3: Alors, queue de lotte en petit cube, Valérie.
2: Ouais,
3: Valérie.
2: Vas-y.
3: Queue de lotte en petit cube. Vous faites ça bardé de lard très fin ou du fumé ou nature, comme vous voulez.
2: Ouais.
3: Et entre chaque, vous mettez un bon morceau de bon chorizo.
2: Oh là là.
3: Et vous faites ça à la plancha. 10 minutes, vous retournez, c'est une tuerie. Vous faites ça avec un riz aux algues et c'est excellent.
2: Moi, je fais des joues de lotte au barbecue.
4: Ah oui,
2: avec du
3: ah bah oui.
2: Ah bah oui, les joues de lotte, les joues de cabillaud, j'adore. Oh là là, mon Dieu. Mon Dieu, comme ça a l'air bon.
4: Vous pouvez m'inviter cet été, pensez-y. Hein.
2: Oui, oui, bien sûr. Merci. Allez, on va tout de suite marquer 3 points de plus, mon petit Charles, grâce à la question à choix multiples. Je pose la question, je te donne des réponses. T'as 10 secondes pour me dire quel est ton choix. Tiens, je t'emmène là-bas, tiens. Écoute bien. Que signifie le mot sudoku en japonais? Chiffre magique? Nombre unique? Calcul rapide? Éric Bastien. Alors, ça veut dire quoi, sudoku en japonais? Chiffre magique?
4: Sudoku.
2: Nombre unique? Calcul rapide? Ou Éric Bastien, top chrono, 10 secondes.
3: Chiffre magique.
2: Et non, ça veut dire nombre unique. Et d'ailleurs, ça signifie les chiffres doivent rester uniques. Hein. En japonais, c'est suji wa dokuchi ni.
4: Oh, vous parlez bien.
2: Voilà, t'as raison. Et aucun chiffre ne doit être répété dans une ligne, une colonne ou un carré. Voilà, donc c'est chiffre unique. Pas de point, mais t'es toujours en tête.
4: Sidonie est avec nous. Alors, Sidonie, que un point. On n'est pas très loin non plus du score de Charles, mais on sait qu'on a jusqu'à 13h, hein, Sidonie. Avec le bingo, elle habite au Crotoy, dans la Somme. Elle joue en ce moment à Paris, dans Sherlock Holmes. Elle aime le cinéma, elle aime la chanson. Alors, il y a aussi un petit truc bizarre dans ta vie. Alors, il y en a peut-être plusieurs, des trucs bizarres dans ta vie. Mais il y en a un qui m'a fait un peu sourire. Tu collectionnes les valises.
5: Oui, ben, c'est venu comme ça. C'est venu comme ça. Je trouve qu'une valise, les valises anciennes, hein, c'est joli. Il y a plein de couleurs différentes. Alors, il y a ce qu'on appelle la bijouterie. C'est les fermoirs, les coins, etc. Mmh. Et puis je sais pas, je me suis rendu compte que ça devenait une passion parce que je comptais que j'en avais 19.
4: Oui, c'est ça. Tu as 19 valises réparties dans ton appartement et tu t'en sers comme placard en fait.
5: Oui, c'est ça. Ben, je range les affaires dedans et c'est très spécifié par valise.
4: Oui, voilà. C'est original. Et tu fais un petit peu de sport aussi, un peu de yoga pour te détendre.
5: Pas assez en ce moment, mais c'est vrai, il faudrait que je m'y remette.
4: Ouais.
5: Du coup, je suis partie un peu sur l'aquagym.
4: Ah voilà, tu plouffes toi. Toi, t'es du genre. Ah, t'es aquagym, carrément, c'est plus que la natation.
5: On est à la mer, hein, à la base, donc une fille de la mer, ça aime l'eau, hein, quand
4: bien
5: même.
4: Bien sûr, je comprends très bien. Tu bricoles aussi, ça t'arrive. Qu'est-ce que tu bricoles?
5: Oui.
4: Tu fais quoi?
5: Écoute, là, au Crotoy, on a beaucoup à faire. La dernière fois que j'ai voulu vous appeler, j'étais sur l'échelle, j'arrivais pas à faire les deux en même temps. Peinture, papier peint, Valérie, je pense que Très honnêtement, je pense que t'aimerais. On a pris une couleur verte eucalyptus, très jolie.
2: Eucalyptus.
5: Et ça a été bien fait avant. On avait essayé de maroufler du papier peint, mais ça faisait moche. Donc, même si c'était bien marouflé, Valérie, je ne sais pas si
2: j'espère.
5: Hein, c'était vraiment la qualité du papier qui n'était pas à la hauteur de la pièce. Donc, voilà, les peintures, le papier peint, ah ouais. Coller des plaintes. Bon, le carrelage, j'ai arrêté, je m'étais fait mal au dos.
4: Voilà. Alors,
5: on demande à quelqu'un de le faire.
4: Non, mais tu bricoles, tu fais plein de choses. Il y a un truc que tu sais bien faire aussi, c'est les châteaux de sable. Ça, c'est balèze, hein, les châteaux de sable. Ben c'est vrai.
5: Je ne sais pas pourquoi vous avez mis ça. Alors, j'en ai pas fait depuis longtemps, mais j'ai mis une photo il y a deux jours sur mon Insta qui montrait qu'il y avait des gens qui ont fait une espèce de spirale qui allait vers la mer avec des châteaux de sable. Et j'ai jamais vu ça. Je trouve ça très beau, mais
4: trop
5: c'était
4: mignon.
5: Pas de moi.
4: Voilà. Et une dernière chose, tu es fan. On découvre ton caractère. Hein, de Louis la Brocante. Ben alors.
5: Ah oui. Ben alors attends. Oui, c'est parce que oui, tu l'as fait à l'envers.
4: Oui, je l'ai fait un peu
5: à
4: l'envers.
5: Non, c'est... Oui, non, j'adore faire des brocantes,
4: ben voilà.
5: Les tourner, chiner des choses. Ouais, et puis grâce à ça aussi, il y avait une émission il y a très longtemps sur France 2 ou France 3.
4: Mais oui, bien sûr, affaire conclue, bien sûr, les brocantes.
5: Non, avant ça.
4: Ah bah écoute, on va la retrouver. On va la retrouver dans un instant. Allez, on va passer à ton quiz très rapide. Écoute bien. En quelle année sont nés les radios libres? Quatre propositions. Quelle année sont nées les radios libres? En 1968, en 1974, en 1981. Il n'y a pas de date, c'est intemporel, comme Valérie D'Amito. Top chrono, 10 secondes. 68, 74, 81. Intemporel, comme Baloche.
5: 74.
4: Non, c'est avec l'arrivée de François Mitterrand au pouvoir. C'est en 1981 qu'éclatent les radios libres, que naissent justement les radios libres. Désolé, attention Sidonie.
2: Alors, Charles III, Sidonie 1, et là, vous écoutez ici et vous vous dites, mon Dieu, mais où allons-nous aller? Qu'allons-nous faire?
4: Ben
2: vers quel rivage nous emmène cette radio exceptionnelle? Eh bien, c'est bientôt l'été et j'ai envie de vous emmener avec Desiree. You're gonna be mine, you're gonna be what you want.
4: Vous m'avez perdu, là.
2: À tout de suite, mes chéris.

0: Ben faites-le, c'est Disery, mais faites le titre, c'est mieux.
1: Disery, you're gonna be.
0: Oui, voilà.
1: You're gonna be.
0: Je sais pas ce que ça veut dire, mais you're gonna be. Tu vas de l'avant.
1: Non, c'est...
0: God.
1: Non, bon, je t'expliquerai plus tard. Allez, ça.
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1: You're gonna be. Tu vas être...
0: Je vais être.
1: Allez, c'est pas grave. Charles à 3. Charles à 3. Charles à 3 points, il est en tête, il a... vraiment beaucoup d'avance.
0: Oui, non, non, ça va.
1: Bon, il aurait pu en avoir s'il avait bien répondu à Sudoku, mais bon, il n'a pas répondu à Sudoku, ah, qu'est-ce que tu veux que je te dise ? Ah là là. Bon, alors, dis donc, il paraît que t'es, bon, t'as plein de qualités, on l'a vu, hein. Tu cuisines, tu chantes, tu fais plein de trucs, mais t'es chiant. Il paraît que t'es chiant et maniaque.
0: Ah, vous savez bien parler de
1: ça. Il y a marqué défaut, maniaque et chiant. Alors, je voudrais que tu m'expliques qu'est-ce que c'est maniaque et chiant.
3: Maniaque, c'est-à-dire, tu ranges un truc à tel endroit, et voilà, si on le déplace, je vais revenir, et en plus, on... Voilà.
1: Ça, tu fais bien le mec qui râle.
0: Il le fait bien. Hein.
1: Faut pas déranger tes trucs, quoi, c'est ça ?
3: Ouais, c'est un peu ça. Maniaque et chiant, ouais.
1: Oui, chiant. Et alors, elle dit quoi, Cathy ?
3: Bah là, elle dit comme toi, elle dit oui.
1: Et voilà. Donc, mais il y a un moment donné, tu t'essayes pas de faire un peu des efforts, d'être moins chiant.
3: C'est quoi l'adage chasser le naturel, il y a rien au galop, c'est ça, non ?
1: Ah oui, c'est ça. D'accord. Ok. Bon, bah, en gros, c'est super. On continue à être chiant.
3: Voilà. Non, mais j'essaie quand même de. Non, non.
1: Ah bon, bah voilà. Bon. Il paraît que.
3: À côté de ça, j'ai un gros déconneur, j'ai beaucoup d'humour, donc.
1: Ah oui, non, mais j'ai pas dit que t'avais que des défauts, j'ai dit que tu as plein de qualités, mais il paraît que t'es maniaque et chiant, quand même.
3: Voilà.
1: Voilà. Bon, alors, y a ton talent inutile, là, franchement, ça m'a traumatisé. Ton talent inutile, il paraît que t'arrives à passer une ficelle alimentaire dans ton nez et la ressortir par la bouche. J'ai envie de pleurer.
0: Mais c'est pas l'intérêt.
1: Mais comment tu fais ça, s'il te plaît?
3: Je passe d'abord par le nez et descend dans la bouche, faut la récupérer après.
0: Mais pourquoi ?
1: Mais non, mais c'est pas ça, mais
3: on a bien dit talent inutile.
1: Oui, exactement, mais pardon, mais alors moi qui pendant le Covid, je pleurais ma mère pour mettre le truc dans le nez, là j'avais envie de hurler de douleur.
0: Ah oui, les tests là.
1: Comment t'as fait ?
3: Les aiguillons, ouais. Les fameux aiguillons.
1: Et toi ça te faisait rien toi du coup ?
3: Non, que dalle, non rien.
0: Chatouille.
1: Bah lui il adore.
3: Ouais, voilà.
1: Mais j'ai envie de pleurer, j'ai mal, j'ai pas, j'ai le nez.
0: On fait un petit test à 13h, Valérie.
1: Jamais de la vie. Alors, tu as 3 points. Ce qui serait bien, c'est de marquer 5 points. On est d'accord ?
3: Oui, ce serait bien. Ouais.
1: Je pense que c'est une question facile pour toi, mais on va voir. Tiens, une petite ambiance. Alors, on va parler de guitare. Écoute bien. Quel petit objet en forme de triangle est utilisé par les guitaristes pour gratter les cordes ?
3: Alors, j'en ai ramené un bout de Londres, un médiator.
1: Un médiator. Est-ce que c'est une bonne réponse ? Oui, c'est une bonne réponse. Alors, tu l'as ramené de Londres, il est beau ?
3: Juste à côté, il y a un petit musée, juste à côté du fameux... Parce qu'avec Cathy, quand on était allé à Londres, on s'est fait le fameux délire de la pochette des Beatles, c'est-à-dire traverser...
1: Ah oui, bien sûr.
3: Et juste à côté, donc, il y a du studio à Beyrouth, il y a une petite boutique à Beyrouth, et donc j'ai ramené un médiator à Beyrouth.
1: Eh ben magnifique, t'as 8 points grâce au médiator.
0: Bon, parler de guitare, Sidonie, il paraît que toi tu fais de l'harmonica.
4: Oui, j'ai acheté un harmonica, j'en sais pas suffisamment pour être vraiment très bonne pour l'instant.
0: Oui, on fait de l'harmonica, il paraît qu'on fait 1m70.
4: Oui.
0: Oui, pareil qu'on aime le badminton, le bowling, la natation, qu'on a un accent picard aussi, on sait faire ça ? On sait faire l'accent picard ?
4: Oui.
1: Bon, dis pas du
4: tout. Tu veux que je te dise, Eric ?
0: Ah, là. Eh oui, non, c'est bien.
4: Moi, je suis de Crotoué.
0: Ah oui, très bien. On aime la couture, le dessin, le moulage, le patronage, le bowling. Est-ce que tu sais où est-ce que j'ai chopé tout ça ?
4: Vous allez trouver mon CV.
0: Exactement, madame. Je vous ai trouvé. Je vous ai en face de moi. Je vous vois. Alors, on a des notions d'allemand aussi. Et on parle anglais couramment.
1: Mais quel stalker, ce Bastien. Oui.
0: C'est fou, ça. J'ai le poids. J'ai les cheveux mi-longs, raides, châtain clair. Voilà.
4: Oui, tu sais tout.
0: Ah, les yeux verts, très beaux, sauf quand tu mets tes lunettes. Eh oui.
1: Il y a un problème pour les lunettes, toi ?
0: Bah non, j'en porte aussi, hein, donc.
1: Ouais.
0: Enfin voilà, j'ai plein d'infos, les pantalons, la poiture, la veste. Ouais,
1: pose ta question.
0: Tu as des trucs géniaux, quoi. J'adore. Non, c'est bien ça. Ouais.
4: Dis donc. Mais dans notre métier, c'est demander, donc oui.
0: Oui, non, mais bien sûr, on comprend. Ça, c'est pour tous les castings. Juste avant de jouer, côté tempérament, il paraît que t'es franche, sèche et directive.
4: Oui, ça peut arriver. C'est pour ça que je dis parfois aux gens. Quand on fait un bon, en général sur les tournages, par exemple, on me dit oh, c'est bien, t'es agréable et tout, mais je préfère prévenir. Je dis parfois, je peux demander un truc et je vais peut-être oublier de vous dire si.
0: D'accord.
4: C'est pour moi très important, mais je peux. Donc je dis voilà, le cœur y est, mais parfois dans l'efficacité, voilà.
0: Parce allons-y. Que ça, soyons efficaces voilà. Et allons droit au but avec cette question. C'est une question cash. Écoute. La main sur le cœur. Toi qui parles anglais couramment, God Save the King. Quelle est la monnaie du Royaume-Uni pour 5 points? Top chrono, 10 secondes.
4: La livre anglaise.
0: La livre anglaise. Bien sûr qu'on prend la livre anglaise ou la livre sterling. C'est une bonne réponse. 5 points de plus, c'est bien, Sidonie. Tu reviens au score.
1: Eh bien, ça fait 6 pour Sidonie, 8 pour notre Charles. Ah là là là là là là là là là là, c'est magnifique. Et là, tout de suite, vous vous dites, mais mon Dieu, où nous emmène-t-elle? Que va-t-elle faire?
0: Encore une fois, on se pose ces questions-là?
1: Mais évidemment.
0: À chaque fois, alors.
1: Tout le monde se pose ces questions, bien à part sûr. Toi. C'est l'île au trésor, les enfoirés. C'est une nouveauté. Vous écoutez ici, on vous aime. À tout de suite.

0: 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Si vous l'achetez, c'est 17 repas pour les restos.
1: Et voilà, donc il faut l'acheter.
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1: Nous sommes au taquet avec Charles qui a 8, qui joue avec ici Braise Isel, et Sidonie qui a 6, qui joue avec ici Picardie. Alors, Charles, bien sûr, évidemment, il aime jouer de la guitare, il aime la musique, mais il aime aussi les voyages. Il paraît que tu as été en Égypte, en Tunisie, aux Antilles. Tu adores évidemment l'Angleterre. Tu reviens de Cornouailles. C'était bien la Cornouailles ?
3: Oh, magnifique, superbe, superbe. Avec un temps superbe en plus, ouais, c'est vraiment. Voilà. Moi, je conseille aux gens, c'est magnifique.
1: Mais ton prochain voyage, t'aimerais bien aller en Australie parce qu'il y a ton fils qui vit là-bas.
3: C'est ça.
1: Il vit où en Australie ?
3: Du côté de Perth.
1: Et alors ? Tu pars en vacances quand là-bas ?
3: Ça se prépare, je veux dire. Le temps, le budget, tout ça, quoi.
1: Ça fait combien de temps qu'il habite là-bas ?
3: Ça fait, il attaque sa 6e année.
1: Oh, et tu y as jamais été ?
3: Non, pas encore. Non.
1: Oh
3: là
1: là. Enfin,
3: au tout début, il y avait eu le Covid, tout ça, donc ça n'a pas été facile, quoi.
1: Oh là là là là là là là là, mon Dieu. 6 ans sans voir ton enfant, je ne pourrais pas. Alors, tu as donc, puisque tu as comme projet d'aller là-bas, tu as comme projet de te promener dans la pampa australienne, parce que de toute façon, si t'étais un animal, toi, t'aimerais bien être un lion ou un tigre. Hein. Je ne sais pas s'il y a des lions ou des tigres en Australie. Hein.
3: Je
1: sais pas si...
3: Non, je crois qu'il n'y en a pas. Non, je crois pas.
1: Il y a des kangourous, tout ça. Mais bon,
0: les crocodiles.
1: Ouais. Crocodile Dundee, tout ça. Bon. Alors, tu adores évidemment plein de choses en musique, puisque tu aimes Depeche Mode, on l'a vu. Mais tu aimes aussi Eric Satie, Chopin, Feu Chatterton. Et ça, on l'a en commun. Tu aimes cette chanson parce que tu aimes ce chanteur.
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1: Chanson magnifique de Alain Bachung. On adore cette chanson.
0: Quand est-ce qu'on fait une karaoké géant là, avec les auditeurs ?
1: Eh bien écoutez, il faut organiser ça, un karaoké géant pour faire jouer les auditeurs. Alors, tu connais le principe du bingo, il faut marquer un maximum de points parce que c'est comme ça qu'on gagne ce jeu. Même si tu es en tête, elle peut gagner, Sido. Alors attention, à mon top chrono, tu vas avoir 10 secondes pour me dire toutes les choses, les objets, les trucs, les bidules que tu peux trouver dans un magasin de bricolage. Tous les objets, les trucs, les bidules, les choses qu'on peut trouver dans un magasin de bricolage. Top chrono.
3: Meuleuse, scie à métaux, scie à bois, tronçonneuse, perceuse, fendeuse, tournevis.
1: Tu en as donné 8. Il y avait des clous, des vis, des marteaux, du placo, des boulons, des câbles, des multiprises, des bâches. Tu m'en as donné 8, c'est parfait.
0: Bien, Sidonie, avant de jouer, on va s'échapper un instant. Au soleil, petit clin d'œil encore à l'actrice que tu es. Pour le Grand Bleu, allez, fais-nous rêver. T'as été à Saint-Barth, t'as nagé avec des tortues.
5: Ah oui, c'était incroyable. Ah, c'était grâce à ma compagnie de théâtre et j'ai été pour la première fois me baigner à Saint-Barth. L'eau est transparente, bleu turquoise, mais transparente. Et là, je me mets à nager avec une tortue. Et moi, je sais pas qu'en fait, les tortues, souvent, elles passent et on nage pas avec, tu vois.
0: Ouais.
5: Et en plus, je vois un poisson que personne n'a jamais su parce que c'était quand j'ai décrit. Et une raie-manta parce que je vois qu'il y a un grand espèce de queue derrière, qui est grise, et voilà. Et donc, je nage, je sais pas, une dizaine de minutes avec la tortue et tout. C'est féerique. Je raconte ça aux autres. Ils me disent, mais ça n'arrive jamais, en fait. On voit jamais une tortue, une raie-manta, un poisson
0: même
5: temps. Enfin, et on nage jamais aussi longtemps avec une tortue. Donc, je suis là, ah ouais.
0: Eh ben, t'as de la chance et ça nous fait rêver. On a tous envie d'aller nager avec des tortues parce que ça, c'est extraordinaire.
5: Ah, ben, je vous le souhaite.
0: Côté musique, tu aimes Théodora qui vient d'être récompensée. DC's aussi avec Mélodie Dramar.
5: Mais oui.
0: Eh oui. Oxmo Puccino. Toi aussi, t'es prête pour le karaoké géant. MC Solar.
5: Évidemment.
0: Sido, t'as été pas mal. Je rappelle la situation très claire. Il est en tête, il a 8, tu as 6 points. Dans le bingo, il a fait 8. Tu dois faire plus. Si tu fais plus, t'encaisses les 10 points, tu reviens vendredi. Ok ?
5: Ok.
0: Ok. Sidonie, tu vas devoir me citer un maximum de choses, d'objets, de bidules, comme dirait Valérie, dans tout ce que l'on trouve dans un magasin de déco hors meubles.
1: Voilà. À part les meubles, ouais.
0: Voilà, à part les meubles, tout ce qu'on trouve dans un magasin de déco, c'est parti, 10 secondes.
5: bougeoir, matmonde, vase, pichet, sculpture, tableau, cadre, merde.
1: Et ça fait 7.
0: Il y en a 7. Oh, ça se joue chouïa. Il y en a 7, confirmé par Maître Coupez.
5: Tu m'as dit pas meuble.
1: Pas de meuble, sinon c'est trop facile.
0: Et ouais.
1: Ça veut dire, Charles, qu'on se retrouve vendredi,
3: et
1: mon petit Charles.
3: Moi, je voulais féliciter Sidonie parce que vraiment, après,
0: elle était bien.
3: Partie, j'ai dit, elle va en faire 9-10.
1: Elle était bien partie.
5: Je voulais dire, moi, Charles, que t'as une très jolie voix. Et j'ai noté ça tout de suite et je me suis dit, vraiment, t'as une belle voix.
0: Eh ben, dis donc,
3: un petit peu de radio.
1: Charles, vendredi, tu tenteras de gagner les 3 jours et 2 nuits pour 4 à la découverte de l'île Tatiou. Tu seras dans les maisons de Tatiou. Tu iras en bateau amphibie et puis tu iras te balader en vieux gréement. Tu auras 100 euros de carburant pour aller jusqu'à la Normandie. Si tu ne gagnes pas ça, tu gagneras
0: Tatiou, le café Malongo et ses 32 dosettes et ses verres de lait.
1: Allez, on remercie Céline à la Réal, Sarah à la technique, Alex au standard, Maître Coupez au savoir.
0: Ouais.
1: On embrasse tous nos auditeurs un par un parce qu'on les aime infiniment.
0: Ça fait du monde, hein, mais bisous à tout le monde.
1: Ça fait du monde.
0: Excusez-moi, demain on est 28.
1: Oh là là, mon Dieu. Allez.
0: Oh, la Saint-Valérie demain, je me prépare.
1: Bien sûr, prépare-toi bien. Ouais. Allez, à demain, mes petits chéris, je vous aime. À demain. Il est 5h, Paris s'éveille et Yoann.

0: On You avec George Harrison, 5h56, notre radar des tendances. Muriel Jourdan décrypte pour nous les phénomènes de société chaque matin. Et aujourd'hui, on s'intéresse à une tendance de voyage qui cartonne, le ciné-tourisme.
1: Oui, c'est voyager pour découvrir un lieu de tournage, une ville, une destination que vous avez vu dans une série ou un film. Dans la célèbre série Emily in Paris, saison 2, la fameuse Emily doit se rendre à Saint-Tropez. Alors elle prend le train, elle s'arrête à la gare de Villefranche-sur-Mer, dans le sud de la France, près de Nice. On voit la charmante ville de Villefranche en toile de fond. Et si on ouvre bien l'œil, on repère même sur le quai une affiche du Festival du Citron à Menton.
2: Mademoiselle, nous sommes arrivés. Mademoiselle!
3: Monsieur, where are we?
2: Désolée, mademoiselle, je parle pas anglais. Nous sommes arrivés à Villefranche.
1: Après cet épisode d'Emily in Paris tourné dans les Alpes-Maritimes, les touristes américains se sont rués vers cette destination avec derrière des retombées économiques plutôt sympas.
4: Muriel, une enquête IFOP commandée par le CNC en 2024 montre qu'un Français sur quatre visite pendant ses vacances un lieu qui a servi de tournage pour une film ou pour une série.
1: Oui, en France, c'est Le fabuleux destin d'Amélie Poulain de Jean-Pierre Jeunet, sorti en 2001, qui a popularisé le ciné-tourisme autour du quartier Montmartre, à Paris. Prenons aussi, par exemple, la série Meurtre à Millau, diffusée sur France 3, qui a dopé l'économie locale. Vous savez, la collection Meurtre à Mulhouse, Meurtre en Bourgogne, Meurtre à La Ciotat. Eh bien, celui tourné à Millau a cartonné.
5: Emma, tu vas au CHU de Montpellier, service des grands brûlés, et tu leur montres la photo que je viens de t'envoyer.
6: C'est donc ça, la fameuse source miraculeuse de la légende.
1: C'était le 11e épisode de cette collection de France 3 à se dérouler en Occitanie. L'Occitanie est d'ailleurs devenue la deuxième région française de tournage derrière l'Île-de-France. Elle a même dépassé en 2024 la région PACA. Tout ça n'est pas nouveau. Hein. Après la sortie d'Indiana Jones et la dernière croisade, la fréquentation annuelle du site en Jordanie a grimpé en flèche pour atteindre près d'un million de visiteurs en 2010. La maison des petits mouchoirs aussi, vous savez, le film de Guillaume Canet au Cap Ferret. Elle aussi, elle est devenue une attraction. Marseille aussi avec Borsalino, Taxi ou Bac Nord, Plus belle la vie ou encore Carcassonne avec les visiteurs. Faire rayonner la région grâce au cinéma, ça fait bien longtemps que les villes sont conscientes hein, de cette possibilité, de cet atout. Vous avez aussi sur les réseaux sociaux des comptes qui se chargent de trouver pour vous les lieux de tournage à la façon d'une enquête, comme ici à Saint-Cyr-sur-Mer où a été tourné le Comte de Monte Cristo.
7: Il faut marcher un peu, descendre un petit sentier, pas de panneau, pas d'indication, juste la mer et les pins. C'est ici dans cette crique isolée qu'Edmond Montès s'empare d'un bateau et met le cap sur l'île de Monte Cristo.
8: Vous reconnaissez d'ailleurs la fontaine où a eu lieu un meurtre hyper connu dans la série. Petit secret de tournage, cette scène a été tournée en studio parce que cette fontaine n'est pas assez profonde.
1: Bref, de la salle obscure au tourisme, il n'y a qu'un pas aujourd'hui. Hein, le ciné-tourisme, c'est carrément tendance ou comment le cinéma devient réalité.
0: Merci Muriel Jourdan, ça donne envie. Tiens, Aude, vous aimeriez vous visiter les coulisses de quelle série ou quel film?
4: Moi, j'avoue que petit fait pour la Nouvelle-Zélande et Le Seigneur des Anneaux, c'est là que ça a été pas mal tourné. Vous savez, il y a même le village des Hobbits
0: avec
4: les petites portes rondes et tout. J'aimerais bien voir ça.
0: Alors franchement, je vous rejoins avec grand plaisir. Tiens, je vais même vous proposer encore mieux une visite de notre région avec qui? Avec l'équipe d'ici matin qui nous rejoint en studio. Très bon lundi.
9: Bonjour la Lorraine, j'espère que vous allez bien. Effectivement, nous en plus, chez nous, dans notre région, on est plutôt une terre de tournage. Il y a pas mal de lieux ont été tournés, qui ont été filmés. On pense à Vanier notamment, avec les... Quoi comme film, Marco, déjà? Ah oui, exactement. Super film, ça.
10: Ah oui, et puis Le Chant des Forêts récemment.
9: Mais oui, Le Chant des Forêts.
10: Magnifique documentaire.
9: Plus.
10: Et même Monsieur Parizeau qui est venu à Nancy Thermale.
9: Bah oui, c'est pour vous dire à quel point on est une terre de tournage. On est surtout une terre de quiche aux chansons. Avec deux places pour aller voir Zucchero le 31 mai au Zénith de Nancy. Deux places pour Le Jardin du Michel le 24 mai avec Sur Scène. Écoutez bien, Louis Bertignac, Offenbach et Lilywood and the Prix. Vous avez passé un superbe moment.
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1: Ici Lorraine, première radio sur l'actu locale en Meurthe-et-Moselle et dans les Vosges, il est 6h. Vos informations de ce lundi 4 mai avec Jules Hausse. Bonjour Jules.
2: Bonjour Maxime, bonjour tout le monde.
1: Tous les étudiants peuvent manger pour 1 euro à partir d'aujourd'hui.
2: Et c'est l'une des mesures sociales de ce budget 2026 et ça commence à partir d'aujourd'hui. Des repas à 1 euro le midi et le soir en restaurant universitaire pour tout le monde, sans condition de revenu. 50 000 étudiants sont potentiellement concernés à Nancy. Les étudiants qui ont de plus en plus besoin d'aide, selon le représentant de l'association étudiante Fédélor à l'université c'était de Lorraine, Jean-Daudré Vignier.
3: Actuellement, les agorae de Fédélor, donc les épiceries sociales et solidaires, qui permettent d'acheter à 10% du prix du marché, comptabilisent 3% des étudiants des deux métropoles de Nancy et de Metz. Donc c'est quand même quelque chose. Les restaurants du cœur à Nancy, ils captent 2,5% de la population étudiante. Le secours populaire, 3%. On peut en partie additionner ces pourcentages et se rendre compte que ces étudiants qui vont au restaurant du cœur, qui vont au secours populaire, qui vont aux agora de Fédélor, ce sont parmi les plus précaires. C'est la partie émergée de l'iceberg. Donc l'entièreté de la population, c'est difficile de vraiment mesurer la précarité et ce besoin alimentaire. Mais toujours est-il qu'on sait qu'il est très important et qu'il est particulièrement important en Lorraine.
2: Le Crous qui gère les restaurants universitaires s'attend à une hausse de la fréquentation de 12% dans les restos U et recrute du personnel en conséquence. Autre coup de pouce, cette fois pour les automobilistes, l'aide de 50 euros pour les gros rouleurs aux revenus les plus bas promise par le gouvernement. Ça concerne les travailleurs qui gagnent moins de 1500 euros par mois, 3700 euros pour un couple avec enfant. Si vous êtes éligible, on le sait maintenant, vous pourrez en faire la demande à partir du 27 mai prochain sur le site des impôts. Vous recevrez l'indemnité dans un délai de 10 jours. Le gouvernement a détaillé toutes les procédures. Ce matin encore, le gouvernement rencontre les distributeurs de carburant à Bercy pour faire le point sur l'évolution des prix à la pompe dans ce contexte de guerre au Moyen-Orient. Des prix qui incitent de plus en plus d'automobilistes à se tourner vers les véhicules électriques. Les ventes ont bondi de 48% au premier trimestre en France par rapport à la même période l'an passé. Ça se vérifie chez nous en Meurthe-et-Moselle, notamment à la concession Volvo de Maxéville. Le directeur Laurent Artigue a fait les comptes. Il écoule beaucoup plus de véhicules neufs et d'occasion depuis le début de la guerre au Moyen-Orient.
4: Depuis le 1er mars, nous avons une recrudescence effectivement des ventes d'électriques et aujourd'hui, si je fais le point des chiffres, nous sommes à plus de 90% de ventes de véhicules électriques en véhicules neufs. Et j'ai même fait un ratio en occasion. Nous avons vendu sur le mois de mars et avril cumulé 64% de nos véhicules en électrique. Des performances qui sont pas forcément habituelles. Oui, il est arrivé effectivement qu'on avait des véhicules qui étaient là depuis plus de 6 mois, notamment. On est effectivement content de voir partir de par cette conjoncture qui est malheureusement et qui est désastreuse, hein, parce que c'est aussi un gros problème conjoncturel, mais ça nous a soulagé de quelques voitures qui étaient présentes et qui avaient un peu d'anxiété sur le parc, oui, effectivement.
2: Plusieurs laboratoires dans lesquels vous faites vos analyses, vos prises de sang sont fermés aujourd'hui. Une partie du personnel est en grève à l'appel de plusieurs syndicats. Ils dénoncent des conditions de travail qui se dégradent depuis la pandémie de Covid et le rachat de laboratoires par des grands groupes. Selon la CGT, les 3/4 des salariés sont payés sous le SMIC. 3 associations de défense de l'environnement demandent l'arrêt du programme de réintroduction du Grand Tétra dans les Vosges, SOS Massif des Vosges et Vosges Nature Environnement, entre autres. Les associations ont engagé la responsabilité du parc naturel régional du Ballon des Vosges. Elles parlent d'un préjudice écologique, alors que la majorité des oiseaux réintroduits jusque-là sont morts ou portés disparus. Les associations se réservent le droit d'attaquer le parc en justice.
1: Les supporters de l'AS Nancy-Lorraine ont passé un superbe week-end.
2: Ouais, les Rouges et Blancs ont assuré leur maintien en Ligue 2 après leur victoire à Pau samedi soir. Ils sont désormais 15e en championnat et ne peuvent plus être rattrapés par les 3 relégables. Saison laborieuse, certes, mais objectif atteint. Johan Gant, entraîneur-joueur, le soulagement est général.
5: La dernière ligne droite aura été longue avant de franchir la ligne. 10 matchs sans victoire avant ce succès à Pau. Objectif rempli, mais cela aurait pu être moins stressant, selon l'entraîneur Pablo Correa.
6: On n'avait pas un groupe pour finir dans la première partie de classement, je suis persuadé, mais on pouvait en avoir... Allez, 3-4 points de plus qui nous ont mis dans une situation beaucoup plus favorable. Voilà, pour tenter des choses déjà et pour jouer un peu différemment aussi.
5: Une sacrée performance quand même pour ce groupe inexpérimenté, rappelle le milieu Maxence Carlier.
7: On était dans une année de transition aussi parce que peu de joueurs avaient connu ce championnat aussi. C'était une découverte pour tout le monde et comme l'a dit Mika, c'est une grande fierté parce que vous avez découvert un nouveau championnat, des nouvelles choses et au final vous avez maintenu ce club qui attendait ça depuis un moment, donc c'est que du bonheur.
5: Une saison avec des hauts et des bas où la SNL a su montrer qu'elle avait sa place, selon l'attaquant Zakaria Afdaouche.
8: On avait bien commencé, on était sur la dynamique de l'année dernière, on a eu des coups de mou et voilà, on a bien fini et aujourd'hui on peut dire qu'on a le niveau d'être en Ligue 2 parce que beaucoup de gens ont douté sur nous et on a réussi à se maintenir, donc c'est top pour tout le monde, le staff, le groupe, les supporters, donc on est très contents.
5: La SNL peut maintenant se concentrer sur la construction du prochain effectif car il devrait y avoir pas mal de changements.
2: Et avant ça, ce sera la fête samedi à Pico où la SNL dispute son dernier match de la saison contre Dunkerque. On revient sur ce maintien ce soir dans 100% à SNL. Et le club nancéen qui, à son tour, apporte son soutien au journaliste Christophe Glaise, le journaliste sportif français emprisonné en Algérie depuis 10 mois et condamné à 7 ans de prison pour apologie du terrorisme. La SNL demande sa libération dans un post sur Facebook.
1: De la pluie attendue aujourd'hui en Lorraine.
2: Quelques gouttes, bienvenue après un mois d'avril anormalement chaud et sec. C'est dans ce contexte de météo que les jardiniers amateurs commencent leur plantation et selon le gérant des jardins de la cour à Rosières-aux-Salines, Sébastien Bérard, les clients sont de plus en plus en demande de bons conseils sur la gestion des plantes en cas de sécheresse.
9: Alors aujourd'hui, il existe des substrats qui retiennent l'eau, donc c'est des rétenteurs d'eau qui améliorent, qui facilitent un petit peu justement les conditions pour les plantes, donc ça c'est bon. Et à côté de ça, vous avez du paillage, hein, on ne parle pas assez de paillage, qui retient aussi l'évaporation de l'eau et qui permettent à la plante de vraiment d'être de plus s'épanouir et de moins arroser au final. Donc il y a des solutions aujourd'hui, il faut bien l'expliquer aux clients, tout ne se fait pas comme ça naturellement, il y a des choses à faire.
2: Propos recueillis par Thomas Bonnet au parc Sainte-Marie de Nancy dans le cadre de l'opération Nature en Fête, ici Lorraine y était. Reportage en longueur dans un peu moins d'une demi-heure dans l'info d'ici.
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1: Des nuages ce matin pour démarrer cette semaine avec un peu de brouillard et des températures aux alentours de 10 degrés. Et pour cet après-midi, c'est le retour de la pluie avec des températures qui devraient être comprises entre 16 et 18 degrés avec les maximales pour Saint-Dié-des-Vosges. N'hésitez pas à nous dire le temps que vous avez près de chez vous sur les réseaux sociaux d'ici Lorraine car chaque jour, on fait la météo ensemble ainsi que la route. N'hésitez pas à nous dire si vous rencontrez la moindre difficulté pour circuler actuellement. Le trafic est fluide à 6h08. Un problème, une difficulté pour circuler ici Lorraine toute la journée à vos côtés au 03 83 36 20 20.
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1: Avec Clara Luciani pour accompagner votre petit déjeuner, peut-être à cet horaire avec La Grenade. Excellent réveil avec Ici Lorraine.

0: La grenade qui accompagne votre réveil en ce début de semaine sur votre radio locale. Ici Lorraine avec Clara Luciani.
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0: Bon, j'espère que vous allez bien. En ce lundi 4 mai, on démarre la semaine ensemble. On vous emmène à la rencontre d'une créatrice de vêtements de luxe. Et pour ça, on va prendre la direction de Saint-Dié-des-Vosges dans le prochain quart d'heure. Aujourd'hui, en ce 4 mai, on fête les Sylvains et les Florians. Donc, bonne fête à vous. Et c'est également l'anniversaire d'un chanteur qu'on adore sur votre radio locale, c'est Dave.

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1: On a été faire un petit tour du côté de chez Swan, et si on allait faire un petit tour du côté du jardin avec Roland Mode qui nous rejoint dans un instant pour vous conseiller.
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1: Si votre jardin ressemble à un épisode de Koh-Lanta, on va remettre de l'ordre avec Roland Mode qui est avec nous. Bonjour Roland.
6: Bonjour Maxime.
7: En Lorraine, actuellement se déroule le printemps.
6: Oui.
7: Les lupins, les épis colorés du printemps, pourquoi donnent-ils autant de verticalité?
6: Oui, verticalité, c'est ça, parce que ces épis, comme le nom l'indique, eh bien, elles sont bien droites, bien claires, et c'est couvert de fleurs colorées. Alors maintenant, il y a des variétés horticoles qui sont même panachées, et on trouve le lupin de plus en plus régulièrement. Chez nous, dans les Vosges, en l'occurrence, dans les Hautes-Vosges, par exemple, on peut le trouver facilement, plus facilement, parce que la terre est légèrement acide, voire neutre, donc ça correspond bien à cette plante, qui est une vivace, hein, vivace. Ça veut dire que ça repousse chaque année.
1: Je tiens à préciser que j'imitais Denis Brognard, évidemment, dans Koh-Lanta.
6: Ah, oula ! Alors là, ah, alors
1: non,
6: là, ça,
1: faire...
6: c'est...
1: Ah,
6: oui. D'accord. Alors pas du tout. Je n'ai pas la référence. Et puis votre imitation a été loupée. Ou alors il faut la travailler simplement. Il y a de l'espoir. Il faut travailler. C'est tout.
1: Où est-ce qu'on peut planter ces lupins?
6: Dans beaucoup de coins. Plutôt des coins, allez, mi-ombre ou alors un petit peu d'ombre, soleil léger. Voilà. Là c'est bien. En groupe, on peut les mettre là parce qu'ils vont aussi continuer de se développer. Et puis, bah voilà, c'est à peu près tout. Je vous ai dit pour le sol, mais ça peut s'adapter aussi à des sols argileux. Enfin bref, ça passe assez bien. C'est une plante qu'on va pouvoir installer aussi en pot, parce que je vous dis, les nouvelles variétés horticoles là sont assez originales, pourvu qu'on ait un gros pot, et ça va plutôt bien.
1: Et est-ce que cette plante a donné le nom d'Arsène Lupin ou aurait inspiré l'auteur?
6: Alors pas du tout. Pas non, il y a aussi le professeur Lupin dans Harry Potter. Vous n'avez pas la référence. Eh bien là, je suis très.
1: Rémus oui. Lupin, je l'avais zappé. Oh là là, et puis en plus il y a la série Harry Potter qui sort le 25 décembre sur HBO, incroyable ça. On va pouvoir se régaler.
6: Bah c'est fou.
1: On s'éloigne totalement du sujet.
6: Ça vous gêne qu'on parle jardin de temps en temps?
1: Non, mais j'en profite pour vous dire qu'il y a la série Lupin aussi qui va sortir.
6: Ouais, mais on s'en fout aussi. Totalement.
1: Alors vous avez un conseil vert quand même sur le lupin.
6: Oui, un petit conseil, c'est couper les ampes florales lorsqu'elles apparaissent. Donc quand elles sont fanées, coupez-les, comme ça on a des chances d'en avoir d'autres.
1: Merci Roland Mode. Et d'ailleurs, j'en ai pensé, hein, si vous aviez été professeur à Poudlard, vous auriez été professeur de botanique, comme le professeur Chourave. En tout cas, d'autres conseils sont à découvrir en vidéo sur nos réseaux sociaux, hein, pour si vous avez des problèmes avec vos végétaux. On va continuer de faire le plein de découvertes ce matin. On vous emmène à la rencontre d'une créatrice de vêtements de luxe. Et pour ça, direction Saint-Didier-des-Vosges, juste après qu'on ait marché sur la Lune, avec The Police.

0: C'est un petit pas pour l'homme, mais un bond de géant pour l'humanité. Walking on the Moon de The Police ce matin sur votre radio locale à 6h20. On vous emmène à la rencontre de Lorrain Extraordinaire chaque matin avec Il était une fois des Lorrains, présenté par Véronique Laure. Elle nous présente une réfugiée d'origine arménienne qui est arrivée en France en 2013. Aujourd'hui, elle nous accueille avec un grand sourire rue d'Alsace à Saint-Dié-des-Vosges dans sa boutique. Elle y fabrique des vêtements de haute couture et malgré le passé douloureux, elle est heureuse.
1: Je suis fière que aujourd'hui je suis là. Et voilà, je parle avec un grand sourire.
2: Ça, je peux le dire.
1: Voilà. Moi, je parle de ça. Certains jeunes, ils cachent tout ça. Je parle parce que je voulais que les personnes qui ont la difficulté dans leur vie, pour être un exemple pour les jeunes qui sont tristes, qui cherchent à trouver leur chance dans l'alcool, la drogue, je sais pas, plein de choses. Je leur conseille pas du tout parce que c'est toujours tous les problèmes qu'on fait. Ferme une grande porte, ça va ouvrir plus grande porte pour nous. C'est toujours c'est comme ça. Et moi, je suis trop croyante.
2: Vous avez pris des positions en Arménie qui vous ont mis en danger.
1: C'est le génocide arménien, l'histoire. Il y a plein de choses qui plaît pas à beaucoup de jeunes. Si vous connaissez la personne qui a l'argent, il y a plus de raisons. Malheureusement, c'est partout, c'est comme ça. Et pour moi, c'était trop dangereux, et pour mes parents aussi. Donc, tout ça, c'est dans mon corps.
2: Mais à l'époque, là-bas, vous avez pris des risques.
1: Oui, j'ai pris des risques.
2: Vous le saviez?
1: Oui, je savais, bien
2: Qu'est-ce
1: sûr.
2: Qu'est-ce qui vous a poussé quand même à le faire?
1: Parce que je suis arménienne, et c'est mon culture, mon image.
2: Vous vouliez défendre.
1: Mon racine, voilà. Je ne vais pas laisser jamais ça. Parce que c'est suite de ça qu'aujourd'hui, dans cette terre, on existe. Avec toutes ces guerres génocides qu'on est passées, même que sur la petite carte, on a une pointe, d'accord? L'Arménie, ça se voit même pas sur la carte. Non, on existe. Et ça, c'est pour moi, c'est génial. Aujourd'hui, voilà, je suis très contente. Non, avec tout ça, j'ai toutes mes enfants, qu'ils sachent qu'ils sont arméniens et français. Avec leur racine, ils sont arméniens. Ils doivent parler arménien. Ils doivent savoir français. Tout ça, c'est normal.
2: Je vais vous prendre en photo dans la boutique. Bon, c'est bien, bien vous. Je vais regarder quand même un petit peu dans les rayons. Voilà, oh, c'est chic.
1: Pour le mariage, tout ça, ben, voyez ça, c'est tout est fait à la main. Oh, les horaires,
2: la broderie et
1: voilà, un travail énorme.
2: Mais on se met nu dessous?
1: Non. Ah, bon. Ça veut dire on laisse comme ça et avec le client, on choisit une robe.
2: Le client.
1: Voilà, vous voyez.
2: Merci beaucoup. Aïkanouche. Comment vous dites-vous?
1: Aïkanouche.
2: C'est la pause de midi, vous fermez là entre midi et deux?
1: Non, je travaille parce que j'ai plein de commandes, il faut que j'arrive terminer. Vous voulez pas un café ou quelque chose?
2: Non, merci.
0: Et donc si vous voulez retrouver les créations d'Avdalian dans sa boutique, c'est rue d'Alsace à Saint-Dié-des-Vosges. On a une nouveauté ici, Lorraine, rien que pour vous, le tout nouveau Benabar. Quoi qu'on dise à 6h23 sur votre radio locale ici, Lorraine.
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0: quoi qu'on dise de Benabar sur votre radio locale ici Lorraine. Dans un instant, on va vous donner la tendance astrale de ce lundi 4 mai pour démarrer ensemble la semaine avec Catherine Viguier.
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0: En ce lundi 4 mai, c'est le retour de la pluie sur l'ensemble de la région. C'est prévu pour cet après-midi. Mais que va vous apporter cette journée? De la richesse, peut-être de l'amour? Eh bien, Catherine Viguier est là pour vous donner la tendance astrale de ce début de semaine. Et Catherine, il y a une actu côté astro.
9: Mercure, vous la connaissez, la planète de la communication. Eh bien, elle s'installe au Taureau.
10: Bélier, vous allez vous axer sur vos finances, savoir mieux négocier et en profiter.
11: Taureau, très belle journée et avec Mercure dans votre signe, vos messages passent bien.
12: Gémeaux, si vous ne parvenez pas à vous faire entendre par vos mots, adressez-lui un regard.
13: Cancer, voilà que la planète de la communication rejoint un signe ami, c'est très positif pour vous.
14: Lion, il ne sera pas surprenant que vous entamiez des discussions au sujet de votre vie professionnelle.
15: Vierge, Mercure en bon aspect à votre soleil, vous allez voyager, rêver, vous évader.
16: Balance, ça va travailler dans votre tête pour gagner plus d'argent et prendre soin de vous.
17: Scorpion, les semaines à venir vont vous permettre d'être à l'écoute de vos interlocuteurs.
18: Sagittaire, si vous travaillez beaucoup, vous savez pourquoi et pour quel résultat.
19: Capricorne, Mercure débarque dans un merveilleux secteur, celui des amours, des enfants et de vos créations.
20: Verseau, recentrez-vous sur votre foyer, vous aurez d'ingénieuses idées à son sujet, l'embellir par exemple.
21: Poisson, Mercure chez l'ami Taureau multiplie les promesses de dépaysement et c'est trop bien.
22: Et pour nous tous, à la recherche des pensées qui nous font du bien.
0: Voilà, nous sommes à la recherche des pensées qui nous font du bien. En tout cas, si vous êtes Verseau, ce lundi 4 mai devrait vous apporter pas mal de bonnes choses. Et si vous êtes en train de boire votre café assis autour de la table du petit déjeuner, vous pouvez allumer votre télévision. L'équipe d'Ici Matin vous rejoint dès maintenant sur la 3.
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0: Bonjour la Lorraine, j'espère que vous allez bien en ce lundi 4 mai avec toute l'équipe d'Ici Matin qui vous accompagne jusqu'à 9h. On a Marco à la réalisation accompagné de Cécile, notre journaliste éditrice visuelle, et c'est Christelle qui vous accueille au 03 83 36 20 20 avec aujourd'hui un nouveau calendrier à vous proposer tout à l'heure à 7h-5. 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Et pour votre actu locale, c'est Jules Hausse aujourd'hui. Bonjour Jules.
23: Bonjour Maxime, bonjour tout le monde.
0: L'info d'ici nous emmène au Parc Sainte-Marie.
23: Oui, dans le cadre de l'opération Nature en fait qui s'est déroulée ce week-end.
0: Avant cela, c'est le 90 secondes.
24: Les 3 millions de travailleurs concernés par l'indemnité carburant de 50 euros pourront faire la demande à partir du 27 mai sur le site impots.gouv.fr. Coup de pouce réservé aux travailleurs modestes qui font au moins 15 km pour un trajet domicile-travail ou 8000 km par an dans le cadre de leur activité professionnelle. Autre coup de pouce, c'est le top départ aujourd'hui du repas à 1 euro pour tous les étudiants, sans exception dans les restaurants universitaires. La mesure ne s'appliquait jusque-là aux boursiers et aux plus précaires. Attention, si vous prévoyez une prise de sang ou des analyses, une grève est annoncée aujourd'hui dans les laboratoires de biologie médicale. Les syndicats dénoncent des salaires trop bas et une dégradation des conditions de travail depuis la période Covid. Jean-Luc Mélenchon sera bien candidat à l'élection présidentielle de l'an prochain. Il assure être le mieux préparé à la France insoumise. Il estime que le Rassemblement national est son principal adversaire. C'est sa quatrième candidature d'affilée à une élection présidentielle. L'association AC Anticorruption porte plainte contre le député Charles Alloncle, l'auteur du rapport sur l'audiovisuel public. Elle estime que l'élu a accepté d'abuser de son influence en posant lors des auditions des questions suggérées par le groupe Lagardère News, propriété de Vincent Bolloré. Charles Alloncle dénonce des accusations ridicules. L'Olympique Lyonnais l'emporte 4-2 face au Stade Rennais et l'OL se retrouve seul 3e de Ligue 1 ce matin. Lille 4e et Rennes 5e.
23: Merci Aude. Des arbustes, des fleurs, des plantes aromatiques et des milliers de visiteurs qui sortent les bras pleins de cagettes. Voilà à quoi ressemblait le week-end au Parc Sainte-Marie à Nancy. L'opération Nature en fait a connu encore un joli succès au moment où les jardiniers amateurs se lancent dans leurs plantations. Contexte pas facile cette année, on manque d'eau, un déficit de plus de 70% au mois d'avril selon Météo France. Ça n'altère pas l'enthousiasme des jardiniers que vous avez rencontrés, Thomas Bonnet, mais ils doivent s'adapter.
2: Cohue devant les étals des pépiniéristes et horticulteurs.
4: C'est bon ? Eh ben mon vieux.
2: À la recherche des plants les plus beaux, Jean-Philippe a déjà les bras bien chargés.
4: Tomates, concombres, qu'est-ce qu'il y a aussi ? Des fleurs, des radis, un peu de tout.
2: Il y a de quoi faire un beau jardin ?
4: On va essayer. La nature dira le reste.
5: Ouh, bah ça on verra.
2: Sa femme, Evelyne, regarde vers le ciel. La pluie se fait attendre depuis bien trop longtemps et ça commence à se voir.
5: Oh oui, il y a déjà des grosses crevasses. On essayera de pas trop arroser, mais bon, faut protéger du soleil, quoi, c'est tout. Faut prévoir des plantes qui résistent à tout ça. On change progressivement, puis c'est tout.
2: Alors les jardiniers doivent s'adapter. Cathy, par exemple, a déjà commencé à faire des réserves d'eau pour l'été.
6: J'ai déjà 1000 litres qui, quand il est plein, il se déverse dans un 500 litres et puis après dans un autre, donc on s'organise. Bah écoutez, quand on est obligé d'arroser ses pommes de terre, ça devient un peu critique parce que les pommes de terre à la base ne s'arrosent pas.
2: Les habitudes changent et les producteurs le remarquent.
7: On est de plus en plus en recherche de plantes résistantes à la chaleur.
2: Emeline Charpentier est horticultrice près de Lunéville.
7: L'arrosage, l'endroit, l'exposition, soleil, ombre, c'est des questions très régulière.
2: Encore faut-il pouvoir proposer des plantes plus résistantes. Sébastien Bérard, des jardins de la Cour à Rosières-aux-Salines, a bien du mal à en trouver chez ses fournisseurs.
25: Le côté rustique, le côté sec que les gens aimeraient avoir, ça se développe encore pas assez au niveau du fournisseur en termes de plants. Et donc là, c'est plus compliqué. Ça va prendre encore un peu plus de temps, mais on y vient. On y vient progressivement. Après, il y a aussi plein de côtés sempervivum, sedum, des plantes grasses, des plantes de rocaille qui supportent bien la grosse chaleur. Ça vient même fort. Et par contre, le reste, c'est encore un peu du mal auprès des fournisseurs.
2: Le changement climatique, lui, n'attend pas. D'ici 2050, le nombre de jours de sécheresse des sols pourrait passer de 100 à 120 chaque année, selon Météo France.
23: Merci Thomas Bonnet au Parc Sainte-Marie à Nancy. Et on attend un peu de pluie aujourd'hui, Maxime. Enfin, on fait le point sur la météo dans quelques secondes.
0: Exactement. Avant cela, Jules Hausse. Qu'est-ce qu'on va avoir à la une du journal de 7h?
23: On parle des véhicules électriques. Les ventes augmentent depuis le début de l'année, notamment avec la hausse des prix du carburant. Ça se voit chez nos concessionnaires auto en Meurthe-et-Moselle. Reportage d'Isabelle Baudry.
0: Le temps aujourd'hui en Lorraine, quelques nuages ce matin avec un peu de brouillard, température aux alentours de 10 degrés. Sur les réseaux sociaux, n'hésitez pas à nous dire les températures que vous avez près de chez vous, car je vous le rappelle, on fait la météo ensemble, comme chaque jour. Et pour cet après-midi, c'est le retour de la pluie avec des températures qui devraient être comprises entre 16 et 20 degrés avec les maximales pour Saint-Dié-des-Vosges. Si vous partez au travail ce matin à 6h35, on fait la route ensemble, évidemment, comme chaque matin, mais également avec notre partenaire, la page Facebook InfoRadar 54, actuellement à 6h35 sur la 31, la 33 ou encore la 330. Je vois que le trafic est fluide. Vous rencontrez un obstacle, une difficulté pour circuler, n'hésitez surtout pas à nous appeler. 03 83 36 20 20. 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
0: Et puis, on n'oublie pas, hein, si vous devez faire votre plein, n'hésitez pas à aller faire un petit tour sur notre site internet, ici.fr. On a une petite carte interactive des stations-service les moins chères de notre région. N'hésitez pas à la consulter. On a également vos chansons préférées, avec une qui devrait vous enchanter ou vous désenchanter. C'est vous qui voyez, c'est Mylène Farmer.

0: Mylène Farmer pour bien démarrer la journée ensemble et la semaine sur votre radio locale, ici Lorraine.
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0: J'espère que vous allez bien. En ce lundi 4 mai, c'était le dernier week-end, hein, ce week-end de la foire attractive de Nancy. Mais il y a la foire exposition de Nancy qui arrive très prochainement. Et à cette occasion, vu que nous sommes partenaires, votre radio locale ici Lorraine vous offre 4 entrées pour la foire exposition de Nancy, ainsi que votre inscription pour un vélo électrique de plus de 600 euros. Vous avez bien entendu, un vélo électrique de plus de 600 euros qui vous attend. Le 11 juin, il faudra aller le récupérer à la foire exposition de Nancy. 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Tout d'abord, aujourd'hui, on va prendre la direction de l'est de Nancy pour vous faire découvrir un jardin extraordinaire, car Jérôme Prodhomme vous prouve que quand c'est Lorrain, eh bien, c'est forcément fin bien.
3: Les jardins sont une raison de plus d'aimer la Lorraine. Je le dis souvent, hein. Alors en parlant d'habitude de nos jardins publics, par exemple à Nancy, le parc Sainte-Marie et ses arbres rares, le jardin Gaudron, tiens, si discret près de la place Stanislas, c'est pourtant délicieux au moment des floraisons. On a des jardins publics d'exception, comme le jardin botanique Jean-Marie Pelt à Villers-les-Nancy. Mais et d'ailleurs, ça me permet de vous rappeler que, encore une fois, parce que j'adore être chauvin, que la Lorraine, c'est une terre véritablement d'exception, hein, en termes de botanique. On a vu naître de grands obtenteurs. Un obtenteur, c'est un créateur de plantes. On en a notamment qui sont connus au niveau international, François-Félix Crous ou encore Victor Lemoine. Vous savez que le lilas le plus connu dans le monde, celui qu'on a tous dans nos jardins, c'est une création nancéienne qu'on doit à Victor Lemoine. Un mot d'ailleurs pour saluer à ce sujet l'école de Rovillochaine, parce que j'ai redécouvert il n'y a pas si longtemps qu'ils ont à Roville un conservatoire des plantes lorraines qui garde précieusement le plus possible de ces plantes qui sont nées chez nous. Il y a des bégonias, des pivoines, des hortensias, j'en passe. On les verra notamment au moment de la nature, en fait, au parc Sainte-Marie. Hein. Ils viennent souvent avec des arbres ou des plantes qu'il suffit de poser en pleine terre et qui se plaisent chez nous. Puis alors, j'ai beaucoup digressé là, mais je voulais vous parler au départ du jardin d'Adoué. Vous savez, ce jardin qui est situé à l'est Christophe, avec plus de 2000 plantes. Un concept super, puisque ces plantes, ces 2000 plantes qu'on voit dans le jardin, eh ben ce sont des plantes qu'on peut acheter dans la pépinière qui est juste à côté. En fait, quand on va au jardin d'Adoué, ben on voit pousser ce qu'on aura plus tard dans son jardin. Alors, autant vous dire que pour les fans de jardinage, et je sais que vous êtes nombreux, bah il faut y passer une fois de temps en temps. Ça fait un peu loin quand on est dans les Vosges, mais le détour vraiment est valable, hein, parce que vous allez découvrir tout ce que Monique a eu l'idée de planter. Monique Chevry, créatrice de ce jardin, qui continue de partager sa passion des plantes en développant donc ce concept assez étonnant, hein, le jardin pépinière, un jardin qui vous montre ce que vous aurez chez vous en repartant avec les plantes. Elle est d'ailleurs là, évidemment, Monique, elle est jamais de conseils quand on lui demande pour telle ou telle plante. Monique, qui entretient cet espace donc, et qui vous propose ses plantes à la vente. Voilà, je voulais vous le dire parce que c'est un moment de plantation en ce moment et autant que ça profite à une Lorraine qui bosse vraiment bien. Alors, le jardin d'Adoué, il est ouvert le mardi, le jeudi, le vendredi, le samedi après-midi de 14h à 18h. Bah oui, c'est pas ouvert tous les jours, toute la journée. Pourquoi? Bah parce qu'il faut bien l'entretenir, ce jardin, et c'est du boulot. Autant de boulot, autant d'idées. Bah écoutez, le jardin d'Adoué, moi je dit que c'est une preuve de plus que quand c'est Lorrain, un jardin, eh ben c'est fin bien.
0: Bah surtout s'il est tenu par Monique Chauvry, qui fait partie de nos experts jardins et que vous avez l'habitude de retrouver le vendredi quand Roland n'est pas là. 6h43, vous avez un chat, vous venez de lui servir sa petite gamelle avec de la pâtée ou encore des croquettes et après il va aller faire son petit tour. Et vous demandez ce matin, est-ce qu'il faudrait mieux que je lui mette un petit collier avec pourquoi pas un petit GPS dedans pour que je puisse savoir où est-ce qu'il se trouve, mon petit chat? Eh bien Pierre Fabin vous répond dans un instant.
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0: À 7h moins le quart, on s'occupe de vos animaux de compagnie avec Pierre Fabin, le véto de la radio qui est avec nous comme chaque matin. Alors on a tous en tête l'image du petit chaton avec son collier, avec qui on accroche une petite médaille et qui pense d'ailleurs à protéger les oiseaux du jardin. Mais Pierre, vous nous expliquez pourquoi cet accessoire qui semble banal est souvent une mauvaise idée pour notre félin.
4: Effectivement, un collier, c'est un véritable piège mortel pour un chat. Tout simplement parce qu'un chat n'est pas un petit chien. Le chat est un grimpeur et un explorateur de buissons épineux. Le drame classique arrive en général avec un collier en cuir ou en nylon rigide. Le chat grimpe à un arbre ou saute un grillage, le collier s'accroche à une branche et le chat se retrouve pendu et peut décéder malheureusement en quelques minutes. Dans la panique, en essayant de se libérer, il va très souvent passer une patte avant ou sa mâchoire inférieure à l'intérieur du collier et celui-ci devient alors un garrot redoutable qui coupe la circulation et cisaille la peau jusqu'aux muscles. On voit parfois des chats arriver en clinique avec des plaies profondes, dramatiques à cause des colliers.
0: Mais Pierre, c'est effroyable de se dire qu'on les met en danger en croyant bien faire. Alors, si on peut pas lui mettre de collier, comment l'identifier s'il se perd ?
4: Alors, pour l'identification en cas de perte, la seule méthode infaillible, c'est la puce électronique. Injectée sous la peau, elle ne peut ni s'accrocher, ni se perdre. Mais si vous voulez absolument lui mettre un collier pour y fixer une petite médaille, pour qu'il soit retrouvé plus vite, il existe une seule option, le collier anti-étranglement. Ce collier possède un fermoir spécifique qui s'ouvre dès qu'une forte tension est exercée dessus. Si votre chat reste accroché à une clôture, le poids de son propre corps suffit à faire sauter le fermoir. Il rentrera à la maison sans collier, mais en vie.
0: Alors le message est clair, puce électronique pour l'identification et collier anti-étranglement uniquement. Mais sur ce fameux collier, est-ce qu'on peut quand même laisser la petite clochette pour l'empêcher de chasser les oiseaux ?
4: Alors, surtout pas, le grelot est une véritable torture psychologique. Votre chat a une ouïe infiniment plus développée que la vôtre. Pour ce prédateur qui a un besoin vital de silence pour être apaisé, le tintement permanent à chaque pas est insupportable. Ça le rend chroniquement anxieux et le met dans un état de stress permanent. Vouloir protéger les oiseaux est une bonne intention, mais sacrifier la santé mentale de son chat en le condamnant à entendre un bruit strident à la moindre seconde n'est pas la bonne solution.
0: Voilà, donc pas de collier à gros lot. On en profite pour saluer l'association des Casacates à Pont-à-Mousson, qui œuvre pour les chats du secteur. On s'occupait de vos animaux de compagnie, on s'occupe également de vous avec 4 entrées pour la foire exposition de Nancy qui arrivera début juin. C'est juste après Talk Talk.

0: It's my life, Tall Talk, à 7h10 sur votre radio locale ici Lorraine. C'est le début de semaine, le début de journée. Vous êtes assis autour de la table du petit déjeuner ou en train de nous écouter dans votre voiture. On vous aide à organiser votre journée grâce à des infos pratiques, locales, utiles et sympas. Notamment à Nancy ou encore à Saulsure sur Moselotte. Ce sont vos 3 plus d'ici Lorraine chaque jour pour vous aider à vous organiser. Mais oui, puisque cette semaine on a un anniversaire à souhaiter à Nancy. Puisque la Bergamote est à l'honneur pour célébrer les 30 ans de son indication géographique protégée. Une exposition gratuite vous est proposée jusqu'au 14 juin. Direction l'espace éphémère de l'Office de Tourisme, place Stanislas. Sur place, vous pourrez plonger dans l'univers de cette confiserie emblématique de notre région, qui est reconnaissable à sa couleur dorée et son parfum délicat. Avec au programme une découverte du savoir-faire artisanal, l'histoire de la spécialité nancéienne et même des démonstrations en direct pour voir comment sont fabriqués ces petits bonbons. Bon, une visite gourmande et sensorielle à ne pas manquer si vous êtes de passage à Nancy. L'entrée est gratuite, c'est jusqu'au 14 juin sur la place Stanislas.
1: Un éventail, une poupée en robe du soir, une montre qui marque minuit.
0: Beaucoup d'objets. Hein. Si vous avez des babioles, les jetez pas surtout. Surtout, puisqu'à Saulsure sur Moselotte, on s'occupe de vos petits appareils ménagers. Vous pouvez leur donner une seconde vie grâce au Repère Café, sur place des bénévoles passionnés qu'on appelle les dépannacteurs. Vous aident à réparer vos grille-pains, vos cafetières, vos aspirateurs, le tout dans une ambiance conviviale autour d'un petit café. Voilà, ils sont comme ça. L'objectif, c'est d'apprendre ensemble à partager des astuces et à réduire les déchets. Donc si vous êtes un peu bricoleur, votre aide est la bienvenue. Le Repère Café recherche toujours de nouveaux bénévoles pour renforcer l'équipe. Rendez-vous chaque premier lundi de chaque mois de 18h30 à 20h30 dans la salle partagée derrière la mairie de Saulsure-lès-Nancy. 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En attendant vos appels, il ne rentre pas ce soir mais il est bien là ce matin. Eddie Mitchell à 6h53.

0: avec Il ne rentre pas ce soir, avec Eddy Mitchell sur votre radio locale, ici Lorraine, à un peu plus de 7h05. Avec la foire exposition de Nancy qui approche à grands pas, dans un peu plus d'un mois. Et à cette occasion, votre radio locale, ici Lorraine, commence déjà à la préparer puisqu'on vous offre 4 entrées. Nous sommes à Vendeuvre ce matin avec Sandra qui est avec nous. Bonjour Sandra.
1: Bonjour tout le monde.
0: Oh Sandra, vous avez la patate, la pêche, le sourire et la bonne humeur et ça fait du bien dès le matin.
1: Ah bah il faut, après il faut aller au travail, il faut bien se motiver. Quoi.
0: Qu'est-ce que vous faites dans la vie Sandra?
1: Je suis ATSEM à Vendeuvre les Nancy.
0: Eh bien, figurez-vous, Sandra, que vous irez à la foire exposition de Nancy avec 3 personnes qui vont pouvoir vous accompagner. Et super. Surtout, ça vous inscrit pour un vélo électrique d'une valeur de plus de 600 euros.
1: Ah, ça serait génial.
0: Eh oui, mobilité douce hein, sur votre radio locale, ici Lorraine.
1: C'est gentil, super.
0: Vous n'êtes pas trop loin de votre travail, vous pourriez y aller en vélo?
1: Ah bah, je suis juste à côté, je suis juste à traverser la route pratiquement.
0: Bon bah, impeccable, le vélo, ça sera pour faire des balades.
1: Ah bah ça serait
0: michto
1: quoi, ça serait trop bien.
0: Ça serait michto, on va garder ça. Et vous commencez à quelle heure Sandra?
1: À 7h20.
0: À 7h20, bon bah ça va si vous avez juste la rue à traverser, vous avez pris le petit-déj?
1: Pas encore, je n'ai pas encore fini de me préparer, mais pas tarder.
0: Et qu'est-ce que vous allez prendre au petit-déj Sandra? Mettez-nous l'eau à la bouche un petit peu.
1: Alors mon conjoint m'a fait un petit café et les petits croissants du matin.
0: Comment il s'appelle le conjoint?
1: Sébastien.
0: Il est michto lui aussi?
1: Ouais, ça va quand je sors du lit, quoi, pour un petit déjeuner.
0: Je l'adore. Sandra, en tout cas, passez une très belle journée du côté de Vendeuvre. Et puis, le 11 juin, vous gardez votre téléphone proche de vous, car je pourrais peut-être vous rappeler pendant la foire exposition de Nancy, si vous êtes la grande gagnante du vélo.
1: Comment?
0: Si vous êtes la grande gagnante du vélo.
1: Ah, bah, ça serait super, écoutez.
0: Quelle est la radio de la foire expo de Nancy?
1: Bah, ici.
0: Ben oui.
1: Et c'est matin.
0: Exactement. Et quelle est la radio la plus michto de Lorraine, Sandra?
1: Et c'est matin.
0: Exactement. Passe une belle journée à Vendeuvre.
1: Merci beaucoup, super. Bonne journée à vous.
0: Dans moins de 2 minutes, le journal de 7h, présenté par Jules Haus.
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0: Ici Lorraine, première radio sur l'actu locale en Meurthe-et-Moselle dans les Vosges, il est 7h. Informations de ce lundi 4 mai présentées par Jules Haus. Pendant que les automobilistes grimacent à la pompe, les vendeurs de véhicules électriques ont le sourire.
8: Les ventes ont bondi de près de 50% dans le neuf depuis le début de l'année par rapport à la même période l'an passé en France. Chiffre de la

0: plateforme automobile qui fait le compte tous les mois. Ça se vérifie aussi chez nos concessionnaires. En Meurthe-et-Moselle, Isabelle Baudrier, le carburant à plus de 2 euros le litre incite de plus en plus de clients à s'intéresser à l'électrique.
1: Dans le décor chic du showroom Peugeot Citroën de Léménil, près de Pont-à-Mousson, les clients étaient surtout attirés par les véhicules thermiques jusqu'au début de la guerre au Moyen-Orient. Mais la hausse du prix des carburants change la donne, selon le directeur Frédéric Paul Fiette.
2: On ressent quand même le regain des clients qui nous posent de plus en plus de questions, qui s'intéressent de plus en plus aux véhicules électriques.
1: La tendance se traduit dans les ventes.
2: On constate des augmentations de l'ordre de 10 à 15% pour le moment, quoi. 2-3 véhicules de plus sur le mois précédent, par rapport au mois d'avant en fait.
1: C'est plus impressionnant chez le concessionnaire Renault à Laxou, à l'ouest de Nancy. Arnaud Piron, le chef du pôle véhicules d'occasion, n'avait pas vu ça depuis la sortie de la pandémie de Covid il y a 5 ans.
3: On sent le pic de demande et de vente. En règle générale, on vendait entre 10 et 15 véhicules électriques mois. Et là, aujourd'hui, sur le mois d'avril, on est à 40. Là.
1: Aujourd'hui, il peine même à trouver des véhicules disponibles.
3: Voilà, je fouine, je cherche. Je suis sur tout ce qui est partenaire, fournisseur, enchériste. On est même dans la lancée d'appeler même les clients qui vendent leur propre véhicule électrique sur le Bon Coin ou autre pour leur dire, voilà, on est acheteur.
1: Les concessionnaires sont partagés. Certains pensent que le tournant vers l'électrique est durable. D'autres que l'intérêt passera si le prix des carburants baisse.
0: Merci Isabelle. Assiste-t-on à un tournant vers le véhicule électrique? C'est la question qu'on pose à notre invité ce matin, Alexis Sacardo, qui représente les vendeurs de voitures dans le Grand Est à 7h45, juste après, on écoute vos avis. Est-ce que vous pensez que le gouvernement doit encore plus aider les automobilistes à passer à l'électrique? Est-ce que vous y pensez, vous, quand vous voyez le litre de diesel à plus de 2,20 €? Est-ce que vous en avez les moyens? On attend vos appels 03 83 36 20 20. Des repas à 1 euro pour tous dans les restaurants universitaires. La mesure commence à partir d'aujourd'hui. 50 000 étudiants à Nancy sont potentiellement concernés. Le CROUS, l'organisme qui distribue les repas, s'attend à une augmentation de 12% de la fréquentation dans les restos U. On sera avec des étudiants heureux de ce coup de pouce dans une demi-heure dans l'info d'ici. Vous espériez peut-être faire une prise de sang ou une analyse ce matin. Attention, des laboratoires de biologie sont fermés en raison d'un mouvement de grève des salariés. Plusieurs syndicats dénoncent des conditions de travail qui se dégradent depuis la fin de la pandémie de Covid. L'élection présidentielle de 2027 a un nouveau candidat. Jean-Luc Mélenchon représentera la France insoumise. Il est candidat pour la 4e fois. Il l'a annoncé hier soir au JT de TF1.
4: L'AS Nancy-Lorraine est maintenue. C'est tout un club, que dis-je, même toute une région qui est détendue.
0: La victoire à Pau ce week-end a permis aux hommes de Pablo Correa de mettre les trois relégables hors de portée à une journée de la fin du championnat. Un maintien acquis sans briller au mental, Johan Gang, grâce notamment aux joueurs les plus expérimentés du vestiaire.
5: Comme un symbole, c'est lui qui a marqué le dernier but samedi. Nicolas Saint-Ruf savait que cette saison de promu serait compliquée. Il salue cette réussite collective.
6: On paye un peu la grosse saison du Mans. Forcément, les gens ils aiment bien comparer et on aurait bien aimé faire la même chose. Sauf qu'aujourd'hui, ils ont leur chemin, on a notre chemin. Il fallait passer par là. L'objectif est atteint. Donc on est très très content et très fier de ce groupe parce que vraiment... Aujourd'hui, on a des joueurs comme Adrien Giloud qui sont revenus et qui n'ont jamais lâché des moments difficiles. Puis c'est la force de tout un groupe et de tout un staff et de tout un club finalement.
5: Autre cadre, Fethou Mawassa admet que la saison a été délicate, à l'image des 10 matchs sans victoire avant Pau. Mais dans le vestiaire, la parole des anciens a porté.
7: Les cadres, on a dit ce qu'il fallait dire dans le vestiaire. Tout ce qu'on s'est dit dans le vestiaire, on a essayé de le mettre sur le terrain à l'entraînement. On a mis de l'intensité. Je pense que sur les derniers matchs, surtout même la semaine dernière, ça s'est senti. Aujourd'hui encore, ça s'est senti. Aujourd'hui, on est récompensé.
5: Le chantier de l'intersaison peut désormais s'ouvrir et il s'annonce chargé.
0: Et l'AS Nancy-Lorraine pourra jouer son dernier match de la saison relâché devant ses supporters. Ce sera contre Dunkerque samedi à Marcel Picot. Trois associations écologistes demandent au parc naturel du Ballon des Vosges d'arrêter son programme de réintroduction du grand tétras. Elles ont adressé un courrier aux dirigeants pour engager leurs responsabilités. Première étape avant d'entrer dans un combat judiciaire. Ces associations dont Lorraine, Nature, Environnement ou encore SOS Massif des Vosges, juge que le parc est responsable d'un préjudice écologique. Tous les oiseaux venus de Norvège pour être réintroduits dans les Vosges sont morts ou portés disparus aujourd'hui. Quelques gouttes de pluie prévues aujourd'hui, c'est ce qu'attendaient beaucoup de jardiniers amateurs avant de se lancer dans les plantations. Il n'a quasiment pas plu du mois d'avril, un déficit de plus de 70% selon Météo France. C'est dans ce contexte que s'est tenue Nature en Fête, la grande fête des plantes au parc Sainte-Marie ce week-end à Nancy. Le gérant des jardin de la cour, Sébastien Bérard, avait fait le déplacement depuis Rosières-aux-Salines pour vendre ses plantes et il voit bien que les clients adaptent leur choix à ce nouveau climat.
8: Les gens aujourd'hui nous demandent une plante sans entretien, où il y a très très peu d'arrosage. Il y a aujourd'hui des plantes qui sont plus résistantes à la chaleur, avec moins d'eau, mais il y a quand même un apport régulier à faire. Et ça, c'est ce que les gens, on essaye de leur faire comprendre. La plante miracle n'existe pas, malheureusement encore. Mais par contre, on tend quand même sur des plantes qui survivent un petit peu à l'exposition plus chaude. Et Dieu sait si on a quand même des épisodes caniculaires en ce moment. C'est un besoin aussi pour les gens et une nécessité qui veulent avoir un entretien très facile pour eux.
0: Propos recueillis par Thomas Bonnet lors de l'opération Nature en Fête à Nancy.
4: Le cinéma Caméo de Nancy va proposer des séances inclusives.
0: Des séances adaptées aux personnes autistes avec des troubles du neurodéveloppement. Concrètement, lors de ces séances, on ne sera pas dans le noir, le son sera moins fort et les spectateurs ne seront pas non plus tenus au silence pour accueillir le plus de monde possible. La coordinatrice des deux cinémas Caméo, Céline Barry, est très fière de proposer ces séances inclusives avec l'association Visible qui veut élargir l'accès au lieu de culture aux personnes en situation de handicap.
9: Ça arrivait un moment où on voulait vraiment monter d'un cran et rendre l'accessibilité plus importante. Et pour ça, on a besoin d'être accompagné par le tissu associatif et les professionnels, parce que même si on veut bien faire, on va louper des choses. On ne va pas les faire correctement. Donc ça fait sens que l'on puisse s'associer, parce qu'on sait qu'on va pouvoir bâtir ensemble une séance qui va vraiment avoir du sens. C'est important d'être accompagné par vraiment des professionnels qui nous disent ben non, là c'est vraiment encore trop fort pour nos adhérents et nos adhérentes, et on va pouvoir vraiment faire quelque chose d'optimal ensemble, je pense.
0: Et les séances inclusives auront lieu le dimanche matin, elles vont coûter un peu moins de 7 €. On y revient dans quelques minutes dans Et si ça marche avec Léo Limon.
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0: Vous êtes tout sourire, Maxime. Vous rigolez bien.
4: Non, je sais que le cinéma Caméo est un lieu qui vous est cher. Dans
0: tout votre cœur. Vous avez raison, mais on n'ira pas plus loin dans les explications.
4: Cela ne nous regarde pas, comme disaient les inconnus. Il est 7h08, on a des nuages ce matin avec un peu de brouillard, avec des températures aux alentours de 10 degrés. Et pour cet après-midi, on devrait avoir le retour de la pluie avec des températures qui devraient être comprises entre 16 et 20 degrés avec les maximales pour Saint-Dié-des-Vosges. Vous partez au travail ce matin, bah figurez-vous que le trafic est fluide et ça c'est une bonne nouvelle. Hein. Rien à vous signaler concernant les ralentissements. Si vous rencontrez le moindre obstacle, 0383 36 20 20, ici Lorraine toute la journée à vos côtés.
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4: Ah ben bah, décidément c'est de l'amour hein, ce matin. I just call to say I love you, Stevie Wonder, à 7h08. Bon réveil. No.

0: ça c'est le truc parfait à chanter hein, le matin à la personne qui partage votre vie. C'était I Just Call To Say I Love You de Stevie Wonder.
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0: Alors justement, si vous avez envie de passer une soirée en amoureux avec une petite touche Italie, tutto va bene, on vous offre des places ce matin pour aller voir Zucchero le 31 mai au Zénith de Nancy. Il faudra venir tenter votre chance dans notre quiche aux chansons tout à l'heure aux alentours de 7h25. Tout d'abord, c'est une actu qui va faire parler et David Ossilou ne l'a pas manqué, Jules.
3: Ouais, elle a beaucoup fait parler ce week-end, la Free Party, le Technival organisé dans le Cher au milieu d'un terrain militaire ce week-end. Tout ne s'est pas très bien passé, David Ossilou nous donne son point de vue.
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3: 7h, bientôt 15, avec vous, David Ossilou. Mon œil, avec ces dizaines de milliers de fêtards qui ont passé un long week-end sur un terrain militaire du Cher pour un Technival, plusieurs centaines l'ont terminé avec une amende.
7: Et ils s'en tirent plutôt bien, parce que la fête s'est déroulée sur un site dangereux. On y a retrouvé des obus. Free party, la fête libre, gratuite, hors cadre, très bien. Sauf que la liberté, ça se mérite, et surtout, ça se partage. Là, les organisateurs ont donc choisi ce terrain militaire près de Bourges comme un acte politique dans le département natal du ministre de l'Intérieur, Laurent Nunez. Soit. Mais quand on invite des dizaines de milliers de personnes sur un champ où peuvent dormir des munitions non explosées, c'est plus seulement de la liberté, c'est de l'inconscience organisée. Et pourquoi pas la prochaine fois dans une ancienne centrale nucléaire, tant qu'on y est. Cette free party n'était gratuite pour personne. 600 gendarmes mobilisés, des pompiers, des secouristes, des démineurs, des hommes et des femmes en tenue pour protéger des gens qui, eux, avaient choisi d'être là. Il y a aussi les agriculteurs, forcément très inquiets, à l'idée de retrouver leur champ dévasté. Et pendant que ça dansait, le ministre de l'Intérieur était sur place, à quelques kilomètres, pour promettre un durcissement de la loi avec le projet Riposte. Organiser une rave pourrait devenir un délit passible de 2 ans de prison et 30 000 euros d'amende. Mais est-ce que répondre uniquement par le marteau pénal, c'est la solution? Car plus on réprime ces fêtes, plus elles se cachent, plus elles s'éloignent des secours, des associations de prévention. Et en voulant éteindre la musique par la loi, eh bien on fabrique exactement le chaos qu'on prétend éviter. Et puis il y a cette retraitée, très amusée par ce qu'elle a vu. Pour une fois qu'il y a de l'animation, profitons-en, dit-elle. 20 000 personnes au total. C'est 100 fois ce que la brocante du village le plus proche attire au mois de juillet.
3: Merci David, on vous retrouve demain pour Mon œil.
0: Ici ça marche dans un instant, Jules Hausse avec un cinéma bien connu des Nancyens.
3: Ouais, le Caméo de Nancy qui propose des séances adaptées, des séances inclusives adaptées aux personnes en situation de handicap.
0: Avec Zucchero qui arrive dans une petite dizaine de minutes, vos places pour son concert exceptionnel au Zénith de Nancy. Eh bien, on voyage en Italie avec Lily Cube sur votre radio locale à 7h17. Excellent réveil avec

0: Lily Cube avec Voyage en Italie, la Dolce Vita sur votre radio locale ici Lorraine. Si ça marche, chaque jour, on vous présente des initiatives qui font briller la Lorraine sur votre radio locale, avec un cinéma à Nancy qui adapte ses séances pour accueillir toujours plus de monde.
1: Oui, le Caméo, qui à partir du mois de juin proposera des séances inclusives, adaptées aux personnes autistes ou avec des troubles du neurodéveloppement. Des séances spécifiquement adaptées, travaillées avec une association qui se bat pour que la culture s'adapte aux personnes en situation de handicap, Léo Limon.
2: Qui dit séance inclusive dit ouverte à tous, même à ceux qui ne sont pas touchés par ces troubles. Elsa Schwartz est la présidente de la toute récente association Visible qui porte là son premier gros projet.
3: Le but, c'est vraiment justement d'aller vers une société qui est plus ouverte, plus attentive et où les gens se mélangent, où les gens sont ensemble. Et d'ailleurs, c'est ça la vraie valeur de l'inclusion, c'est que c'est ouvert à tout le monde. C'est aussi une manière de se rencontrer, une manière aussi de changer son regard.
2: Parce que justement, les personnes atteintes de troubles du neurodéveloppement rencontrent encore beaucoup de freins dans l'accès à la culture. Dans ces troubles, on retrouve notamment l'autisme, les troubles 10, le TDAH, un trouble déficit de l'attention avec ou sans hyperactivité.
3: C'est des personnes qui ont un développement cognitif différent et aussi qui ont une sensorialité souvent différente, donc qui ont un besoin de sensorialité souvent très intense.
2: C'est pour ça que la séance de cinéma sera adaptée.
3: Il n'y aura pas de pub, pas de bande-annonce. Ce temps de latence-là qui est souvent très compliqué pour les personnes avec des troubles du neurodéveloppement ne seront pas là, donc ils arriveront et voilà, il y aura directement le début du film, il y aura une modalité sonore, la salle ne sera pas plongée dans le noir, il y aura aussi une liberté de mouvement dans la salle, avec des gens qui peuvent se lever, qui peuvent marcher, qui peuvent sortir, rentrer.
2: Et les spectateurs pourront aussi accéder selon leurs besoins à une salle de retour au calme, juste à côté, tout ça avec la présence de 2 à 3 bénévoles de l'association. Une vraie première pour les cinémas Caméo, dont Céline Barry est la coordinatrice.
4: C'est complètement notre mission de cinéma indépendant, de cinéma à réessayer, de voilà, promouvoir la culture et l'art pour le plus grand nombre. Donc oui, on est très content de pouvoir le faire. C'est pas très compliqué à faire. Vraiment, tout ce qui est adaptable va l'être assez facilement.
2: Le film diffusé sera Juste une illusion, récemment sorti en salle et réalisé par le duo Olivier Nakache et Eric Toledano, avant de tester plus tard des films pour le jeune public.
1: Merci Léo Limon, ces séances inclusives, elles auront lieu le dimanche matin. Ça coûtera un peu moins de 7 euros. La première séance, la toute première, sera le dimanche 14 juin.
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0: Avec des places pour une petite touche d'Italie, tutto va bene sur votre radio locale ici Lorraine, puisque on vous offre vos places pour aller voir un artiste qui a fait la bande originale du film Les Bronzés 3. Bon, il est connu pour autre chose évidemment. C'est Zucchero qui vous donne rendez-vous au Zénith de Nancy le 31 mai prochain. Vous allez passer un superbe moment. En plus de 40 ans de carrière avec des hits comme Senza una donna, Il Volo ou encore Baila Morena que vous entendez derrière moi. Il a vendu plus de 60 millions de disques à travers le monde. Ah, j'adore. J'adore. Pour aller voir Zucchero en concert au Zénith de Nancy, à vous de nous dire quelles sont les paroles manquantes dans la quiche aux chansons que nous avons cuisinée avec un artiste qui fête son anniversaire aujourd'hui. C'est Dave. Écoutez bien l'extrait.

0: Qu'est-ce que vous avez trouvé?
1: Alors, quelles sont les paroles manquantes dans la quiche aux chansons que nous avons cuisinées avec Dave? Est-ce qu'il se fait embrasser sur le bras, sur la joue ou sur le front? Vous savez, comme Laurent Blanc avec Barthez.
0: Ah ben, ça doit être ça. Alors,
1: sur le bras, sur le front ou sur la joue? Vous avez la réponse, vous nous appelez dès maintenant. Zoukiro vous attend au Zénith de Nancy le 31 mai prochain. En attendant vos appels, Marc Lavoine vous accompagne ce matin avec pour une biguine avec toi, surtout avec vous.

0: Marc Lavoine. Pour une begin avec toi, à ne pas confondre avec les verbes irréguliers, begin, began, begun, pour les enfants qui nous écoutent dans la voiture avec les parents derrière, avec les parents devant. Parce que le begin, c'est une danse, hein, une danse qui nous vient des Antilles, et notamment de Guyane. Allez, dans un instant, c'est la quiche aux chansons. On va marquer une petite pause.
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0: Avec vos places pour Zucchero le 31 mai au Zénith de Nancy, vous allez passer un superbe moment. Nous sommes à Édoual ce matin avec Nathalie qui tente sa chance. Bonjour Nathalie.
3: Oui, bonjour.
0: On a cuisiné une quiche avec Dave qui fête son anniversaire aujourd'hui. Quelles étaient les paroles manquantes? Est-ce que c'était les bras, la joue ou le front?
3: C'était la joue.
0: On vérifie.
4: Et celle-là s'est embrassée sur la joue.
0: Mais oui, Nathalie, vous irez voir Zucchero.
3: Eh ben, merci beaucoup, je suis vraiment contente.
0: Vous savez déjà qui pourrait vous accompagner, Nathalie?
3: Ce sera mon mari.
0: Comment il s'appelle, le mari?
3: Il s'appelle Francis.
0: Eh ben, Francis, on le met déjà dans l'ambiance. Senza una donna. Ah, là, je vous vois en train de danser un slow avec Francis, Nathalie.
5: Une begin.
0: Ou une begin. Vous avez besoin de cours avec Jules, on fait des cours de coupé décalé également.
5: Vous saviez même pas ce que c'était il y a une minute.
0: Hein. Moi, je vis la begin, Jules. Nathalie, en tout cas, vous allez passer un superbe moment. Quelle est la radio de Zucchero?
3: C'était ici Lorraine.
0: La radio de tous les Lorrains. Belle journée à Édoual.
3: Bonne journée.
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0: L'info d'ici dans un instant, Jules Hausse.
6: Ouais, on parle des repas à 1 euro généralisés pour tous les étudiants dans tous les restos U. Avant, il y avait juste les boursiers qui avaient le droit à cette mesure. Aujourd'hui, c'est pour tout le monde.
0: Tout d'abord, à 7h30, c'est le 90 secondes pour avoir l'actualité en France et dans le monde. Et c'est présenté par Audrazo.
7: Vous avez un salaire modeste et vous roulez beaucoup pour aller travailler. Notez bien, la plateforme pour obtenir l'indemnité carburant de 50 euros ouvrira le 27 mai sur le site impots.gouv.fr. 3 millions de travailleurs sont concernés. Le prix du gasoil s'est stabilisé ce week-end à 2,21 euros le litre en moyenne. Le sans-plomb, lui, est en très légère baisse. Autre coup de pouce, c'est le coup d'envoi aujourd'hui du repas à 1 euro pour tous les étudiants, sans exception, dans les restaurants universitaire. La mesure jusque-là ne s'appliquait qu'aux boursiers et aux plus précaires. Une grève aujourd'hui dans les laboratoires de biologie médicale. Il faudra peut-être reporter, attention, votre prise de sang ou vos analyses. Les syndicats dénoncent des salaires trop bas et une dégradation des conditions de travail. C'est officiel et c'est sans surprise. Jean-Luc Mélenchon sera candidat à l'élection présidentielle de l'an prochain. Il estime que le Rassemblement national est son principal adversaire. Nous allons, dit-il, les battre à plate couture. 2000 teufeurs avaient été verbalisés hier soir après avoir quitté la rave party organisée sur un terrain militaire près de Bourges, amende systématique. Le ministre de l'Intérieur, Laurent Nunez, veut créer un délit de participation à ces fêtes illégales. Qui repartira avec sa statuette de meilleur comédien? La 37e Nuit des Molières se tient ce soir aux Folies Bergères, traditionnel rendez-vous du théâtre français. Josiane Balasco, Laurent Lafitte, Jean-Paul Roux font partie des nommés. Valérie Lemercier et Alex Lutz se sont nommés pour le Molière de l'humour.
6: Merci Audrazo, je note que vous n'êtes pas pour le Molière de l'humour, Maxime, cette fois-ci.
0: Pas encore, pas
6: retentez
0: encore.
6: Retentez votre chance l'année prochaine. Le poisson pané, la purée, les petits pois du restaurant universitaire à 1 euro, pas plus pour tout le monde. Le repas à 1 euro pour tous les étudiants, mesure arrachée par les socialistes dans le budget 2026, entre en vigueur à partir d'aujourd'hui, lundi 4 mai. Ça existait déjà pour les boursiers, hein, vous le savez, les autres payaient 3,30 euros leur plat. 50 000 étudiants sont désormais concernés à Nancy. La mesure va forcément faire des heureux, Émilien Martin, mais elle va demander des adaptations aussi dans les restos U.
8: Thibaut est étudiant en informatique et il attendait la réduction avec impatience.
9: Actuellement, je n'avais pas de problème financier, mais je commence à m'inquiéter pour les années futures, parce que j'avais fait un emprunt. Je vais pouvoir garder l'argent que j'utilisais, soit pour économiser, soit pouvoir le réemployer pour autre chose, pour aussi peut-être me faire un peu plus plaisir.
8: Anna, elle, en profite déjà. Elle est boursière depuis 7 années.
10: Franchement, les repas à 1 euro m'ont vraiment changé les fins de mois, là, ces derniers temps. Je grattais du coup sur mes sous de côté que j'avais gagné cet été en travaillant. Et donc là, forcément, ça me soulage beaucoup. Enfin, vraiment, c'est trop, trop cool, quoi.
8: Alors, à côté d'elle, Maëlle, en école d'architecture, a hâte d'en profiter.
11: Quand on voit le prix des courses aussi, c'est assez cher. Donc, il y a moyen aussi de soulager nos parents derrière. Si on a des frères et sœurs qui sont en études, etc. Puis, c'est quand même un coût autre, les études. Enfin, nous, en architecture, on a des coûts extérieurs liés aux au matériel, aux maquettes, etc. Donc, voilà.
8: Faire des économies, Erwan et Roméo ne sont pas contre, à condition que les menus restent les mêmes.
12: J'ai peur que les subventions données par l'État ne soient pas assez fortes ou assez bonnes, et que du coup, bah, les repas du coup, baissent en qualité forcément, parce que si on a moins de sous, bah, on peut faire des moins bons repas.
13: Pourquoi pas revenir à 3,30 hein, parce que bon, je préfère mieux manger pour plus cher que mal manger pour moins cher.
8: Pas de raison de s'inquiéter pour Frédéric Léonard, le directeur général du Crous Lorraine.
14: L'étudiant viendra toujours manger avec un système de points et viendra toujours manger la même qualité, le même grammage dans tous les restaurants. Un repas à 1 euro le midi et un repas à 1 euro le soir.
8: Évidemment, la mesure a un coût. Un repas s'élève en réalité à 8 euros. Le Crous Lorraine a déjà reçu 42 000 euros de subventions supplémentaires, mais 3 millions pourraient être nécessaires en tout, en fonction de l'affluence.
14: Il y aura sans aucun doute des files d'attente. Il y aura sans aucun doute des moments où il y aura peut-être de l'énervement. Mais vraiment, tous les agents du Crous Lorraine sont vraiment à disposition des étudiants pour se rendre le meilleur service.
8: La fréquentation pourrait augmenter de 12% d'après le Crous. Pour faciliter les passages, l'application Easly est désormais obligatoire. Il n'y aura pas de place supplémentaire, mais à Nancy, un nouveau restaurant universitaire va également ouvrir à la rentrée. 7 emplois vont être créés.
6: Merci pour toutes ces précisions. Émilien Martin, vous retrouvez l'info d'ici sur notre site et notre application ici en podcast.
0: Dans moins d'une demi-heure, Jules Hausse à la une, journal de 8h.
6: On parle du maintien de la SNL. Ça y est, c'est assuré après leur victoire à Pau, la victoire à Pau des joueurs de Pablo Correa. Vous entendrez notamment le soulagement du coach.
0: On va bien danser une biguine avec Nicolas Saint-Ruf, moi, avec ce coup de tête ravageur. Bravo capitaine, merci encore. Hein. Avec des nuages ce matin, avec un peu de brouillard et des températures aux alentours de 10 degrés. Pour cet après-midi, on devrait avoir le retour de la pluie avec des températures qui devraient être comprises entre 16 et 20 degrés avec les maximales pour Saint-Dié-des-Vosges. Ce matin, vous êtes très nombreux à nous dire le temps que vous avez près de chez vous. On a notamment chez Joël 7 degrés à Chandray et elle nous dit que ce matin, elle ne pourra pas chanter le lundi au soleil de Claude François. Effectivement, c'est un lundi pluvieux, mais un lundi heureux à passer ensemble sur votre radio locale ici Lorraine. Si vous partez au travail ce matin à 7h35, on fait la route avec vous et avec la page Facebook de notre partenaire InfoRadar 54, avec des ralentissements ce matin pour rejoindre la métropole du Grand Nancy, notamment sur la Nationale 4 d'ailleurs vous êtes ralenti en raison d'une zone de travaux. Un petit peu buggé parce que c'est entre la Nationale 4 et la 33, c'est lorsque vous êtes dans le secteur du Lunévillois, là, dans le secteur de Udivillé. Cette zone de travaux qui vous ralentit dans le sens Lunéville vers Nancy. Ça coince également au sud sur la 330 à partir de Richard-Ménil jusqu'à l'échangeur de Fléville, avec un léger ralentissement également à vous signaler sur la 33 dans la montée du Grand Canyon. 03 83 36 20 20. 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

0: Un autre monde de téléphone sur votre radio locale, ici Lorraine, à 8h20. 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
0: Alors on est la radio des cadeaux et puis chaque jour vous avez la parole au 03 83 36 20 20 si vous voulez bien démarrer la journée. On vous donne un sujet d'actu et puis vous nous donnez votre point de vue. Jules, qu'est-ce qui vous a inspiré ce matin?
3: Eh bien, je me demandais si le gouvernement devait encore plus aider les particuliers à acquérir un véhicule électrique. On voit que depuis le début de la guerre au Moyen-Orient avec les prix de l'essence qui sont au-delà des 2 euros et pour le diesel encore plus. Il y a de plus en plus d'acheteurs de véhicules électriques. Les ventes ont bondi de 50% en France par rapport au trimestre l'année dernière, au même trimestre l'année dernière. Alors, est-ce que vous pensez qu'il faut que le gouvernement accompagne le mouvement, propose encore plus d'aides, ou au contraire, vous vous dites ça va passer, les prix vont baisser, je suis attaché à mon véhicule thermique, je trouve que le véhicule électrique, j'ai pas assez de bornes pour recharger, voilà. Ou si vous pouvez nous appeler pour vous donner l'état de votre réflexion. Voilà comment je pourrais résumer la chose. 83 36 20 20 et Christelle attend vos appels au standard.
0: Je vais le redonner, hein. 03 83 36 20 20 pour les personnes qui nous écoutent ou qui nous regardent. Il est 7h42. Si vous aimez le sport et les belles histoires aujourd'hui, c'est un hommage puisque la Lorraine perd l'un de ses plus grands ambassadeurs sur les terrains de football. Derrière le sifflet se cachait un homme de valeur et un précurseur. Voici le portrait dans l'esprit sportif de Gérard Biguet, un grand serviteur du ballon qui nous a quitté ces derniers jours, Laurent Piloni.
4: Le football français et la Lorraine viennent de perdre l'un de leurs serviteurs les plus exemplaires avec la disparition, il y a maintenant une semaine, de Gérard Biguet. Né à Brillé et digne fils d'un arbitre, cet enfant de Jarny portait en lui une vocation héritée qu'il a su magnifier dès ses premiers pas dans l'élite en 1979. Véritable pionnier de l'arbitrage dans notre région, il a prouvé que la rigueur et la passion lorraine pouvaient mener au sommet du football mondial, devenant une figure incontournable du très haut niveau. Sa carrière internationale l'aura conduit sur les plus belles pelouses du monde, avec comme point d'orgue sa participation remarquée à l'Euro 92, où son expertise fut saluée par ses pairs européens. Tout au long de son parcours, Gérard Biguet a imposé une silhouette reconnaissable entre mille, alliant une élégance naturelle et une autorité sereine qui n'avait pas besoin de cris pour se faire entendre. Gérard Biguet possédait ce talent rare et précieux de savoir rester à sa place tout en étant le garant absolu de l'équité sur le rectangle vert. Il était un homme de paradoxe maîtrisé, à la fois scrupuleusement à cheval sur les lois du jeu et doté d'un sens profond de la fluidité, laissant toujours le spectacle respirer quand le talent des joueurs s'exprimait. Cette psychologie fine et ce respect mutuel lui ont permis de diriger avec une maîtrise totale les plus grandes légendes de l'histoire du foot. De la classe de Michel Platini à la fougue d'Eric Cantona jusqu'à l'aura de l'immense Diego Maradona. Tous ceux qui ont eu la chance de croiser sa route sur le terrain ou en dehors sont aujourd'hui unanimes pour saluer un homme qui ne cherchait jamais la lumière pour lui-même, mais qui, par sa pédagogie et sa droiture, a fait rayonner l'arbitrage français à travers le monde. Avec son départ, c'est une page d'histoire du football qui se tourne, laissant derrière elle le souvenir impérissable d'un homme d'élite qui a servi le beau jeu avec une classe, une humilité et une discrétion absolue. Adieu Monsieur Gérard Biguet et merci pour l'exemple.
0: Merci donc Gérard Biguet. Laurent Piloni, que vous retrouvez ce soir pour votre émission foot. Il va revenir sur le maintien des Rouges et Blancs après ce beau match samedi soir et cette belle victoire 3-1 face à Pau et surtout ce but extraordinaire de capitaine Saint-Ruf. Vous pourrez évidemment écouter tout ça tout à l'heure à partir de 18h40 sur votre radio locale ici Lorraine.
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0: Dans un instant, Jules Hausse, l'invité d'ici matin, Lorraine, c'est Alexis Saccardo.
3: Oui, il est responsable de l'organisation Mobilience dans notre région. Mobilience, c'est une organisation patronale qui représente par exemple les concessionnaires automobiles, des concessionnaires auto qui depuis le début de l'année et surtout depuis le mois de mars, voient de plus en plus de personnes acheter des véhicules électriques neufs ou d'occasion, des véhicules où parfois ils avaient un peu du mal à liquider les stocks, mais là avec la hausse des prix des carburants à plus de 2 € le litre, forcément ça change les habitudes.
0: C'est dans moins de 5 minutes, Jules, que nous recevons Alexis Saccardo. Avant cela, un peu de musique et Oshi, je partirai. Bon, rassurez-vous, c'est le titre de la chanson. Nous, on reste bien là et on vous accompagne jusqu'à 9h.

0: Je partirai d'Auchy sur votre radio locale ici Lorraine à 8h10.
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0: Les ventes de véhicules électriques sont en forte hausse depuis le début de l'année en France. Le phénomène s'accélère avec la guerre au Moyen-Orient et les prix de l'essence à la pompe depuis 2 mois. Notre invité représente les entreprises spécialisées dans la vente de voitures dans le Grand Est. Il est responsable dans notre région de l'organisation Mobilian.
3: Alexis Saccardo, bonjour.
4: Bonjour, bonjour à vos auditeurs.
3: Est-ce qu'on est en train de vivre un tournant vers le véhicule électrique selon vous ?
4: Difficile à dire et peut-être même encore un peu trop tôt pour le dire. Toujours est-il qu'effectivement, et vous avez eu raison de le souligner, depuis la guerre au Moyen-Orient et la hausse des prix des carburants induite, effectivement, on peut constater une hausse devant des véhicules électriques depuis ce début d'année, notamment depuis le mois de mars.
3: 50% au premier trimestre par rapport à l'année dernière, hein, des ventes qui ont bondi. Alors, dans un contexte de baisse des ventes de véhicules en général, comment ça s'est ressenti dans nos concessions en Lorraine ?
4: Alors, sur la Lorraine, on voit aussi effectivement un boom des ventes, alors notamment sur les départements fer de lance comme la Moselle ou la Meurthe et Moselle, un peu moins ressenti peut-être dans des départements plus ruraux, effectivement. Mais c'est vrai, la Meuse et Vosges, mais c'est sans doute effectivement à chaque fois une influence des départements urbains avec des agglomérations qui tirent un petit peu les ventes comme Metz ou comme Nancy, notamment pour la Lorraine, effectivement.
3: Oui. Concrètement, est-ce qu'on a déjà vu ça dans l'histoire de l'industrie automobile avec l'arrivée des véhicules électriques, ou est-ce que c'est vraiment une première ?
4: Non, c'est pas une première. En fait, on avait déjà vu ça avec la crise pétrolière de 2022 aussi, les grèves induites au niveau avec les transporteurs et qui avaient, rappelez-vous, limité l'accès aux stations-service et qui du coup avaient provoqué là aussi un petit boom des véhicules électriques, mais sans doute dans une moindre mesure par rapport à ce que nous connaissons aujourd'hui. Il faut dire qu'à ce moment-là, encore en 2022, les ventes de véhicules électriques n'en étaient qu'à leur balbutiement. Mais on avait vu malgré tout ce petit pic, effectivement, après la grève.
3: C'est un secteur qui, effectivement, connaît des cycles. Hein. Il y a quelques mois où ça, en fonction des prix de l'essence, c'est assez impressionnant de voir à quel point ça, c'est la causalité entre les deux. Souvent, ça connaît des baisses directement après, une fois que les prix retombent, ce qu'on peut espérer pour une grande partie des automobilistes aujourd'hui. Est-ce que vous pensez que c'est un épiphénomène ou que là, on touche quand même vers quelque chose d'un peu plus durable ?
4: Je pense que ça peut être effectivement quelque chose d'un peu plus durable. Il faut dire que le véhicule électrique est quand même en train de s'installer tout doucement chez les Français et notamment chez nous aussi en région Grand Est, même si je le disais effectivement dans les départements plus ruraux, c'est encore un petit peu compliqué. D'ailleurs, par rapport à ça, il pourrait être intéressant aussi qu'on puisse reprendre les aides qui ont été stoppées au niveau de la mise en place des bandes de recharge, hein, des aides qui avaient été mises en place avec le programme Advenir et qui ont été stoppées fin 2025, alors qu'on voit juste en ce moment même l'engouement pour ces véhicules électriques, une vraie sensibilisation par rapport aux énergies décarbonées, et ce serait à mon sens justement le bon moment pour remettre en place ces aides pour l'installation de bornes électriques et notamment chez les professionnels.
3: C'est justement la question qu'on pose aux auditeurs hein, ce matin, est-ce qu'il faut plus d'aide de la part du gouvernement pour accompagner ceux qui le veulent vers l'électrique parce que c'est des modèles qui coûtent encore cher. Vous trouvez que le gouvernement en fait assez pour cette transition ou que les mesures proposées globalement sont à la hauteur à horizon 2030 ou on est encore sur des balbutiements ?
4: Non, effectivement, il manque aujourd'hui certaines mesures. On peut regretter l'abandon de certaines mesures comme la prime à la conversion à l'époque. Donc aujourd'hui, oui, il y a des bonus pour le passage à l'électrique, mais il y a des malus aussi et qui sont là pour le coup de mauvais augure. Donc non, on a besoin d'aide. Les professionnels ont besoin d'aide aussi, effectivement, pour faire cette transition énergétique au niveau de leurs ateliers d'ailleurs, hein, puisque que ce soit des carrossiers, des mécaniciens, enfin voilà, il faut se former à l'électrique, il faut avoir le matériel nécessaire, des doubles ponts par exemple pour pouvoir descendre une batterie d'un véhicule électrique, tout ça a un coût hein, entre 10 000 et 15 000 euros on va dire selon les ponts. Donc oui, il faut avoir encore cet accompagnement aujourd'hui et plus que jamais, alors même qu'on sensibilise seulement maintenant on va dire la plus grosse partie de la population. Et puis n'oublions pas qu'aujourd'hui, la population qui a les moyens de passer aux véhicules électriques, ce sont les plus de 50 ans notamment, d'accord, qui ont le pouvoir d'achat, mais qui n'ont pas forcément,
3: on va dire, les facilités.
4: et qui ne sont pas les plus faciles à convaincre, effectivement, avec ces nouvelles énergies. Donc là, il faut insister aussi sur la pédagogie avec cette clientèle-là, à l'instar des jeunes qui, eux, on va dire, pourraient passer facilement à l'électrique au niveau de la technologie, mais qui, à l'inverse, n'ont pas le pouvoir d'achat nécessaire, si vous voulez, pour acheter ces véhicules-là.
3: Est-ce qu'on commence... je me dis qu'il y a un pays qui est quand même en avance hein, sur le domaine de l'électrique, c'est la Chine, qui va inonder, en tout cas c'est ce qu'on annonce depuis longtemps, le marché européen avec ces véhicules. On en est où chez nous, dans nos concessions et sur nos territoires? Et comment les clients et les concessionnaires accueillent cette arrivée de véhicules?

0: Marques sont en train d'inonder le marché, et les marques françaises notamment, Stellantis, Renault, Citroën, etc., bah, feraient bien effectivement d'en prendre des grains de la, si vous voulez.
1: Prendre de la graine, c'est ça que...
0: de la graine, voilà, exactement.
1: Je cherchais
0: mes mots.
1: Merci Alexis Saccardo d'avoir été avec nous ce matin. Je rappelle que vous êtes responsable territorial dans le Grand Est de Mobilian. C'est l'organisation qui représente, entre autres, les concessionnaires auto. Bonne journée.
0: Merci à vous, bonne journée aux auditeurs. Au revoir.
2: Votre journal de 8h arrive dans moins de 3 minutes et ce matin, on vous fait découvrir l'histoire d'une station thermale de Vichy à qui on doit notamment à Napoléon III. Stéphane Bern vous en dit plus dans un court instant.
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2: Juste avant votre journal de 8h, on vous fait remonter le temps chaque matin avec Stéphane Bern qui vous raconte des faits historiques marquants. Et ce matin, on voyage au temps où une ville d'eau devient presque, malgré elle, un centre de pouvoir.
6: À Vichy, on ne vient pas pour faire de la politique, pas officiellement. Et pourtant, c'est ici que la République se met à chuchoter, puis à basculer. Nous sommes à Vichy à la fin du 19e siècle. Une petite ville de l'Allier transformée par Napoléon III en station thermale à la mode. On y arrive en train, on y boit de l'eau chaude, au goût d'œuf.
7: Quoi, ça pue !
6: Médicalement irréprochable, gustativement courageux. On s'y promène sous les platanes, mais surtout, on s'y montre. Car Vichy, c'est the place to be. Des palaces, un opéra flambant neuf, des salons feutrés, députés, ministres, journalistes s'y croisent en peignoir le matin, en redingote le soir... Officiellement, on est là pour la cure.
8: Car Vichy, c'est l'Estin, c'est l'eau qui fait du bien.
6: Officieusement, on échange des confidences, des appuis. La Troisième République adore Vichy. Discrète, confortable, loin de Paris. Vichy, la ville des VIP. Very important pastilles.
9: Les pastilles Vichy rafraîchissent et aident à la digestion.
6: Et puis, arrive l'été 1940. La France est vaincue, Paris occupé. Il faut une capitale de repli. Vichy s'impose. Hôtel disponible, ligne téléphonique, atmosphère tranquille. En quelques semaines, la ville d'Eau devient capitale politique. Changement de dress code. On laisse tomber les peignoirs pour les uniformes. Fin de la cure, début de la fracture. Au cœur de ce décor bourgeois, Pétain s'installe à l'hôtel du Parc. Le 10 juillet, les parlementaires votent les pleins pouvoirs. La République s'efface. Aujourd'hui, Vichy continue de soigner et d'accueillir des curistes. Mais son nom reste chargé d'histoire. Une ville d'eau où la politique a laissé plus de traces que le calcaire.
2: Ah, ça c'est le moins qu'on puisse dire. En tout cas, Vichy pour nous est une ville d'eau. Grâce à Napoléon III, Vichy c'est bien, mais Plombières-les-Bains c'est encore mieux, puisqu'on doit les termes de Plombières. À Napoléon III, la ville aux mille balcons.
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2: Ici Lorraine, première radio sur l'actu locale en Meurthe-et-Moselle et dans les Vosges, il est 8h. Vos informations de ce lundi 4 mai présentées par Jules Haus. Les supporters de l'AS Nancy-Lorraine ont passé un superbe week-end.
1: Ouais, les Rouges et Blancs ont assuré leur maintien en Ligue 2 après leur victoire à Pau. Samedi soir, ils sont 15e et ne peuvent plus être rattrapés au classement par les trois relégables. Saison laborieuse mais objectif atteint, donc Johan Gant, entraîneur, joueur, le soulagement est général.
10: La dernière ligne droite aura été longue avant de franchir la ligne. 10 matchs sans victoire avant ce succès à Pau. Objectif rempli, mais cela aurait pu être moins stressant, selon l'entraîneur Pablo Correa.
11: On n'avait pas un groupe pour finir dans la première partie de classement, je suis persuadé, mais on pouvait en avoir, 3-4 points de plus qui nous ont mis dans une situation beaucoup plus favorable, voilà, pour tenter

0: Les choses, ça, il peut jouer un peu différemment aussi.
1: Une sacrée performance quand même pour ce groupe inexpérimenté, rappelle le milieu Maxence Carlier.
2: On était dans une année de transition aussi, parce que peu de joueurs avaient connu ce championnat aussi. C'était une découverte pour tout le monde, et comme l'a dit Mika, c'est une grande fierté parce que vous avez découvert un nouveau championnat, des nouvelles choses. Et au final, vous avez maintenu ce club qui attendait ça depuis un moment, donc c'est que du bonheur.
1: Une saison avec des hauts et des bas, où la SNL a su montrer qu'elle avait sa place, selon l'attaquant Zakaria.
3: On avait bien commencé, on était sur la dynamique de l'année dernière, on a eu des coups de mou et voilà, on a bien fini. Et aujourd'hui, on peut dire qu'on a le niveau d'être en Ligue 2 parce que beaucoup de gens ont douté sur nous et on a réussi à se maintenir. Donc c'est top pour tout le monde, le staff, le groupe, les supporters, donc on est très contents.
1: La SNL peut maintenant se concentrer sur la construction du prochain effectif car il devrait y avoir pas mal de changements.
4: Mais avant ça, il y a quand même un match. Samedi à Picot, la SNL dispute le dernier match de championnat contre Dunkerque. On revient sur le maintien acquis ce soir dans 100% ASNL avec Laurent Piloni. Le club nancéen, l'ASNL, qui a à son tour apporté son soutien au journaliste Christophe Glaise. Le journaliste sportif français emprisonné en Algérie depuis 10 mois et condamné à 7 ans de prison pour apologie du terrorisme sur place. Le club demande sa libération dans un post sur Facebook.
5: Tous les étudiants peuvent manger pour 1 euro à partir d'aujourd'hui.
4: C'est l'une des mesures sociales du budget 2026. Elle commence à partir d'aujourd'hui. Des repas à 1 euro le midi et le soir en restaurant universitaire pour tout le monde, sans conditions de revenus. 50 000 étudiants concernés à Nancy, les étudiants qui ont de plus en plus besoin d'aide selon le représentant de l'association étudiante Fédélor à l'Université de Lorraine, Jean-Daudré Vigny.
6: Actuellement, les agorae de Fédélor, donc les épiceries sociales et solidaires qui permettent d'acheter à 10% du prix du marché, comptabilisent 3% des étudiants de métropole de Nancy et de Metz. Donc c'est quand même quelque chose. Les restaurants du cœur à Nancy, ils captent 2,5% de la population étudiante. Le Secours Populaire, 3%. On peut en partie additionner ces pourcentages et se rendre compte que ces étudiants qui vont au restaurant du cœur, qui vont au Secours Populaire, qui vont aux agorae de Fédélor, ce sont parmi les plus précaires. C'est la partie émergée de l'iceberg. Donc l'entièreté de la population, c'est difficile de vraiment mesurer la précarité et ce besoin alimentaire. Mais toujours est-il qu'on sait qu'il est très important et qu'il est particulièrement important en Lorraine.
4: Propos recueillis par Émilien Martin. Le Crous, qui gère les restaurants universitaires, s'attend à une hausse de fréquentation de 12% dans ses restos U et recrute du personnel en conséquence. Plusieurs laboratoires dans lesquels vous faites vos analyses, vos prises de sang, fermés aujourd'hui. Une partie du personnel est en grève à l'appel de plusieurs syndicats. Des syndicats qui dénoncent des conditions de travail qui se dégradent depuis la pandémie de Covid et le rachat de laboratoires par des grands groupes. Selon la CGT, les trois quarts des salariés de laboratoires sont payés sous le SMIC.
5: On n'en sait plus sur l'indemnité carburant de 50 euros destinée aux travailleurs modestes.
4: Aide annoncée il y a une dizaine de jours par le gouvernement pour les gros rouleurs. Qui est éligible? Comment y accéder? Il nous manquait pas mal de détails. Noémie Bonin, ça y est, le ministère de l'économie les a donnés. La plateforme pour faire la demande sera ouverte le 27 mai.
7: Première étape, vous connectez sur le site internet des impôts. Dans votre espace personnel, vous trouverez un formulaire à remplir disponible pendant 2 mois. À vous ensuite de renseigner quelques informations. État civil, numéro fiscal, numéro d'immatriculation de votre véhicule et numéro de carte grise. Il faudra aussi certifier que vous remplissez bien les conditions d'accès à cette aide de 50 euros. Rouler plus de 15 km par trajet domicile-travail par jour ou plus de 8000 km par an dans le cadre de votre emploi, le tout en percevant un revenu modeste, c'est-à-dire environ 1500 euros net par mois pour une personne seule, 4500 euros pour un couple avec 2 enfants. Si toutes ces conditions sont remplies, vous recevrez directement l'indemnité sur votre compte en banque dans un délai de 10 jours.
4: Et ce matin, le litre de sans-plomb est toujours juste au-dessus des 2 euros du litre en moyenne. Celui de diesel tourne autour de 2,20 €. À l'instant également, face à la hausse des prix du carburant, le représentant des concessionnaires automobiles en Lorraine, Alexis Saccardo du syndicat Mobilian, estime qu'on est peut-être au début d'un tournant vers le véhicule électrique. Les ventes ont bondi de 50% en France depuis le début de l'année. Il demande plus d'aide au gouvernement, notamment pour développer le réseau de bornes de recharge. 3 associations de défense de l'environnement demandent l'arrêt du programme de réintroduction du Grand Tétras dans les Vosges. SOS Massif des Vosges et Vosges Nature Environnement, entre autres, engage la responsabilité du parc naturel régional du Ballon des Vosges. Elle parle d'un préjudice écologique, alors que la majorité des oiseaux réintroduits jusque-là sont morts ou portés disparus. Les associations se réservent le droit d'attaquer le parc en justice.
5: Bientôt des séances de cinéma inclusive à Nancy.
4: C'est le cinéma Caméo qui va les proposer le dimanche matin. Concrètement, les séances seront adaptées pour accueillir un public autiste ou avec des troubles du neurodéveloppement dans les salles. Elsa Schwartz, présidente de l'association Visible, nous détaille ces adaptations. C'est un combat de son association pour que les lieux culturels soient plus accessibles aux personnes en situation de handicap.
8: Pour des personnes atteintes de troubles du neurodéveloppement qui ont besoin d'aménagement un peu sensoriel et d'aménagement aussi spatial pour intégrer les artères culturelles de loisirs. Et donc le cinéma, ça s'est très vite imposé à nous parce qu'on s'est rendu compte que c'était un public qui était assez éloigné des salles de cinéma. Là, on propose des séances inclusives avec un aménagement sur le plan lumineux, sonore, de la régulation des pubs et des bandes annonces, donc avec des temps de latence en fait qui seront pas là. Et puis avec la présence de bénévoles pour accompagner le public du coup dans ces séances de cinéma avec ce qu'on appelle à disposition des salles de retour au calme, c'est-à-dire des salles à côté de la salle de cinéma qui permettent aux gens soit de faire des pauses pendant la projection. C'est vraiment ça les principaux aménagements qu'on a convenus avec le Caméo.
4: Et la première séance aura lieu le 14 juin prochain. Les séances auront lieu les dimanches matin et coûteront 6,90 €. Tout le monde est le bienvenu, y compris les personnes qui ne sont pas en situation de handicap.
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5: Avec le retour de la pluie prévue aujourd'hui, notamment cet après-midi, ce matin c'est simplement des nuages avec des températures aux alentours de 10 degrés. Pour cet après-midi, les températures devraient atteindre entre 16 et 20 degrés avec les maximales pour Saint-Dié-des-Vosges. N'hésitez pas à nous dire les températures que vous avez près de chez vous sur les réseaux sociaux d'ici Lorraine. Vous partez au travail ce matin, les ralentissements ce matin à vous signaler. Eh bien, c'est au nord, on va commencer par le nord, sur la 31, dans le sens Metz vers Nancy. Vous êtes ralenti de Custine jusqu'à Champignolles en raison d'une zone de travaux. Ça coince également sur la 33, à plusieurs endroits. Déjà, lorsque vous arrivez dans le secteur de Rosières-aux-Salines et que vous arrivez par la Nationale 4, vous circulez sur une seule voie et donc vous êtes ralenti dans le sens Lunéville vers Nancy. Ça coince un petit peu après, notamment dans la montée du Grand Canyon pour rejoindre le Sacheru de Nancy-Brabois. Vous êtes ralenti là encore dans le sens Lunéville vers Nancy et un petit peu après lorsque vous êtes à hauteur de l'aire de Villers-Clairlieu. Ça coince également au sud. Sur la 330, dans le sens Épinal vers Nancy, vous êtes ralenti de Richard-Ménil jusqu'à l'échangeur de Fléville. Mais ailleurs, ça va bien. Ce matin, 03 83 36 20 20, vous rencontrez une difficulté pour circuler, un obstacle, n'hésitez surtout pas à nous appeler. 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
5: Avec Alain Chamfort qui accompagne votre trajet en voiture ou pourquoi pas votre petit déjeuner pendant que le grille-pain est en train de chauffer ou pourquoi pas la cafetière. On a la fièvre dans le sang ce matin avec Alain Chamfort sur votre radio locale ici Lorraine.

0: Alain Chamfort avec La Fièvre dans le sang à 8h13 sur votre radio locale ici Lorraine.
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0: Un événement musical se prépare dans notre région. Bonjour les Lorraines et les Lorrains, j'espère que vous allez bien en ce lundi 4 mai. C'est le début de semaine, mais fin mai, le 24 notamment, il y aura le Festival du Jardin du Michel dans le Toulois avec des artistes de renom. Et on a des places rien que pour vous, pour Louis Bertignac, Offenbach ou encore Lilywood and the Prick. Venez tenter votre chance à 8h25 dans notre quiche aux chansons. Tout d'abord, faites attention parce qu'en ce moment, les escrocs redoublent d'ingéniosité pour tenter de vous arnaquer. Ils se déguisent en faux policiers. Aude Razou va vous en dire plus dans un instant.
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0: 8h15, c'est votre rendez-vous anti-arnaque. On vous aide à démêler le vrai du faux grâce à Aude Razou qui est avec nous comme chaque matin. Et Aude, les policiers tirent la sonnette d'alarme car de plus en plus d'escrocs se font passer pour eux.
7: Oui, et quand quelqu'un toque à la porte et vous dit « bonjour, c'est la police », c'est vrai que c'est un peu intimidant, même si on a un doute, on ne se sent pas forcément de lui dire « merci monsieur, mais je préfère vérifier ». Pourtant, c'est ce qu'il faut faire, même la vraie police le dit. Je vous raconte une histoire, une vraie histoire aussi. Une dame reçoit un coup de fil, on lui dit que son compte bancaire a été piraté et que la police va venir chez elle. Une fois sur place, les faux policiers récupèrent non seulement sa carte bleue, mais ils embarquent aussi les bijoux, au prétexte qu'il faut les mettre à l'abri. Retenez bien ça, un policier ne demandera jamais de bijoux, d'argent, de cartes bancaires, de codes secrets. Il ne se déplace jamais à domicile pour récupérer des objets de valeur.
0: Mais alors, Aude, qu'est-ce qu'on doit faire si quelqu'un toque à la porte et dit qu'il est policier ?
7: Déjà, vous lui demandez sa carte de police, il doit vous la présenter. Et attention, ce n'est pas parce qu'il porte un brassard police ou un uniforme que c'est un vrai policier. Après, vous me direz, il peut toujours me présenter une fausse carte de police. De toute façon, je ne sais pas trop à quoi une vraie carte est censée ressembler. En fait, je vous le dis, c'est un format carte de crédit, recto verso, avec puce électronique et photo du policier. Donc là, autre conseil, vous appelez le commissariat pour vérifier que la personne en face de vous est bien censée être chez vous. Quand je dis ça, souvent vous me dites « Ah mais j'ose pas, si ce sont de vrais policiers, ils vont mal le prendre ». Eh bien non, j'ai trouvé pas mal de témoignages sur Facebook, des gens l'ont fait et ça s'est très bien passé, donc n'hésitez pas.
0: Et si vous êtes victime d'une arnaque, vous pouvez contacter Aude à ici.arnaque@radiofrance.com et faites attention, il n'y a pas que les policiers, puisque moi c'est arrivé à ma belle-mère, elle s'était fait escroquer, elle s'est fait voler des bijoux par quelqu'un qui s'était fait passer par sa compagnie d'assurance. Allez, on va rester un petit peu dans les bijoux, puisqu'on va vous présenter une créatrice de luxe, mais de vêtements, donc c'est pas vraiment les bijoux, mais on reste quand même dans le luxe. On vous emmène à Saint-Dié-des-Vosges, dans Il était une fois des Lorrains, avec Véronique Laure. Dans moins de 5 minutes, juste après Blondie, ce matin à 8h17, pour accompagner votre début de journée. On est avec vous.

0: On dit à 8h20 pour accompagner votre petit déjeuner ou votre trajet en voiture sur votre radio locale, ici Lorraine. Aujourd'hui, on vous amène à Saint-Dié-des-Vosges. Il était une fois des Lorrains avec Véronique Laure. Elle vous présente ce matin une réfugiée d'origine arménienne. Elle s'appelle Avdalyan. Elle est arrivée en France en 2013 et aujourd'hui, elle nous accueille, grand sourire, rue d'Alsace à Saint-Dié-des-Vosges dans sa boutique. Elle y fabrique des vêtements de haute couture.
1: Bonjour.
2: C'est vous qui...
1: Oui, c'est moi qui crée tous ces modèles. Ils sont uniques.
2: Et ça se passe où?
1: C'est ici.
2: Ah, je vais pouvoir tout voir.
1: Absolument, il n'y a pas de problème. Vous pouvez rentrer.
2: Atelier de couture.
1: Oui, c'est ça. Désolée pour mon accent.
2: Je vous demanderai d'où ça vient.
1: Voilà, ça fait quand même 12 ans que je suis en France. Non, j'ai appris les langues comme ça. Je comprends super bien, donc quand même je fais l'erreur quand je parle.
2: Ça me demande un petit peu de concentration, mais c'est charmant aussi.
1: Voilà, hein. C'est ça. Donc pour nous, la France, et pour beaucoup de personnes, c'est le pays de mode. Chaque jour, cette belle image, je vois quand la mamie française, elle marche sur la route. Parce qu'il y a vraiment cette classique élégance, bien soignée. Voilà, j'aime bien cette image.
2: Arménie, ouais. Saint-Dié-des-Vosges, qu'est-ce qui s'est passé?
1: J'ai un parcours assez dur. J'étais en Arménie, j'avais mon entreprise. Après, j'étais en Russie. Métier, ma vie en Arménie, métier en Russie. Et après, voilà... je suis venue en France comme réfugiée. Et c'est pas moi qui décidais où je peux aller vivre en France. Et c'est une organisation qui a décidé pour que j'habite à Saint-Dié. À le moment que j'arrivais à Saint-Dié, j'ai pris la décision de rester ici parce que c'est tranquille, la sécurité. J'avais plein d'invitations à Paris, Cannes, aller travailler. Non, je voulais pas parce que j'ai deux garçons et je préférais pour qu'ils grandissent dans une ville plus calme. Et voilà. Ici, j'ai acheté mon local. Mon appartement, et maintenant je vis ici. Après, je sais pas.
2: Vous êtes arrivée seule avec vos deux garçons?
1: Non, moi je suis arrivée en France seule.
2: Ah, et donc vous avez rencontré quelqu'un ici et fait des enfants ici?
1: Non, parce que j'étais directrice d'organisation juridique suite des génocides arméniens. Tous nos capitales qu'on a perdues tombant les génocides, j'ai manifesté, j'ai gardé à l'archive tout ça. Et suite de ça, dans la même association, j'ai rencontré mon mari. Et comme ça, on est mariés. Il est venu du Liban. Il est arménien de Syrie, ouais. Qui est né en Liban. C'est une génération de génocides. Et après, il est venu en France. On vit ensemble. Parce que l'État, il ne nous a pas laissé le marier parce qu'il faut avoir le certificat de plein de choses. D'accord. Non, quand même, on a deux garçons. Ah, voilà, je préfère grandir dans cette ville. Tout, pour moi, c'est bien.
0: Découvrez les créations d'Avdalyan à Saint-Dié-des-Vosges, dans la rue d'Alsace, dans sa boutique qui fait des vêtements de haute couture.
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0: 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Alors on a cuisiné la quiche avec les enfoirés. Écoutez bien l'extrait.

Quelles sont les paroles manquantes dans la quiche aux chansons qu'on a cuisinées avec les enfoirés? 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C'est les frérots de la Vega ce matin avec le chant des sirènes sur votre radio locale ici Lorraine à 8h25.

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1: Le chant des sirènes sur votre radio locale, ici Lorraine. Mais dans un instant, on va connaître là où le grand gagnant des places pour le chant du Michel. Du jardin, évidemment, dans le Toulois, c'est dans un instant.
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1: La quiche aux chansons nous emmène ce matin à Étival Clairefontaine avec Sandrine qui tente sa chance. Bonjour Sandrine.
5: Bonjour.
1: Sandrine, il y a Louis Bertignac, Offenbach et Lily Wood and the Prix qui vous attendent au Jardin du Michel. Mais pour ça, on a cuisiné une quiche aux chansons avec les enfoirés. Quelles étaient les paroles manquantes? Est-ce que c'était des poux, des sous ou des gnous?
5: Des sous.
1: Est-ce que vous êtes sûr?
5: Je pense que oui.
1: On vérifie.

0: Bon, Sandrine.
1: Génial.
0: Félicitations, vous irez au Jardin du Michel.
1: Ah, trop cool, je suis très très contente.
0: Connaissez-vous ce festival?
1: Pas du tout, j'entends la pub chaque année sur ici Lorraine, mais voilà, j'ai jamais eu l'occasion d'y aller, donc ce serait le moment.
0: Et ben, c'est l'occasion pour vous de découvrir ce magnifique festival. Aujourd'hui, c'est boulot pour vous, Sandrine?
1: Oui.
0: Qu'est-ce que vous faites dans la vie?
1: Eh ben, je suis propriétaire avec mon mari de gîte, voilà, de meublé de tourisme à Étivac-Clairefontaine. Et voilà, on a du ménage, enfin, j'ai du ménage à faire aujourd'hui.
0: Ah oui, ça quand on est voilà. Un petit aubergiste hôtelier, il y a du ménage à faire après le week-end. En plus, c'est un week-end de 3 jours. Quelle est la radio du Jardin du Michel, Sandrine?
1: Génial! C'est ici Lorraine.
0: Belle journée à Étivac-Clairefontaine.
1: Merci tout plein et au plaisir de vous écouter encore une fois. Merci beaucoup.
0: Belle journée. Dans un instant, l'info d'ici, Jules Haus.
2: On sera avec les jardiniers amateurs qui étaient au Parc Sainte-Marie ce week-end à Nancy.
0: Tout d'abord à 8h30, c'est le 90 secondes pour avoir l'actualité en France et dans le monde et c'est présenté par Audrazo.
3: Top départ aujourd'hui du repas à 1 euro pour tous les étudiants sans exception dans les restaurants universitaires. La mesure réclamée par les organisations étudiantes, elle ne s'appliquait jusque-là qu'aux boursiers et aux plus précaires. Une date à cocher, les 3 millions de travailleurs modestes et gros rouleurs qui sont concernés par l'indemnité carburant de 50 euros pourront faire la demande à partir du 27 mai sur le site impots.gouv.fr. Autre rendez-vous, le ministre de l'économie Roland Lescure convoque ce matin à Bercy les distributeurs de carburant. L'Iran annonce à l'instant que l'armée américaine sera attaquée si elle s'approche du détroit d'Ormuz. Réponse à l'opération de déblocage des navires annoncée pour aujourd'hui par Donald Trump. Opération américaine critiquée par Emmanuel Macron. Il appelle à une réouverture concertée entre l'Iran et les États-Unis. Attention, si vous prévoyez une prise de sang ou des analyses, une grève est annoncée aujourd'hui dans les laboratoires de biologie médicale. Les syndicats dénoncent des salaires trop bas et une dégradation des conditions de travail. Jean-Luc Mélenchon sera bien candidat à l'élection présidentielle de l'an prochain et pour la 4e fois d'affilée. Il assure être le mieux préparé à la France insoumise et il estime que le Rassemblement national sera son principal adversaire. Deux géants du basket français vont s'affronter la nuit prochaine en NBA. Victor Wembanyama face à Rudy Gobert, San Antonio face à Minnesota. Les fans devront se lever très tôt ou se coucher très tard. Match à 3h30, heure française.
2: Merci Aude. Des milliers de visiteurs, les bras pleins de cagettes au milieu des arbustes, des fleurs, des plantes aromatiques. Voilà le décor au parc Sainte-Marie à Nancy ce week-end avec l'opération Nature en Fête. Elle a encore connu un joli succès au moment où les jardiniers amateurs se lancent dans leurs plantations. C'est le moment. Le contexte n'est pas facile cette année avec un vrai manque d'eau. 70% de déficit de pluie au mois d'avril selon Météo France. Ça n'altère pas l'enthousiasme des jardiniers que vous avez rencontrés. Thomas Bonnet, mais ils doivent s'adapter.
4: Cohue devant les étals des pépiniéristes et horticulteurs.
5: C'est bon ?
6: Oui.
5: Eh ben mon vieux.
4: À la recherche des plants les plus beaux, Jean-Philippe a déjà les bras bien chargés.
6: Tomates, concombres, qu'est-ce qu'il y a aussi ? Des fleurs, des radis, un peu de tout.
7: Il y a de quoi faire un beau jardin.
6: On va essayer. La nature dira le reste.
8: Ouh, bah ça on verra.
4: Sa femme, Evelyne, regarde vers le ciel. La pluie se fait attendre depuis bien trop longtemps et ça commence à se voir.
8: Oh oui, il y a déjà des grosses crevasses. On essayera de pas trop arroser, mais bon, faut protéger du soleil, quoi, c'est tout. Hein. Faut prévoir des plantes qui résistent à tout ça. On change progressivement, puis c'est tout.
4: Alors les jardiniers doivent s'adapter. Cathy, par exemple, a déjà commencé à faire des réserves d'eau pour l'été.
9: J'ai déjà 1000 litres qui, quand il est plein, il se déverse dans un 500 litres, puis après dans un autre, donc on s'organise. Bah écoutez, quand on est obligé d'arroser ses pommes de terre, ça devient un peu critique. Parce que les pommes de terre, à la base, ne s'arrosent pas.
4: Les habitudes changent et les producteurs le remarquent.
10: On est de plus en plus en recherche de plantes résistantes à la chaleur.
4: Emeline Charpentier est horticultrice près de Lunéville.
10: L'arrosage, l'endroit, l'exposition, soleil, ombre, c'est des questions très régulières.
4: Encore faut-il pouvoir proposer des plantes plus résistantes. Sébastien Bérard, des jardins de la Cour, arrosé Rosaline, a bien du mal à en trouver chez ses fournisseurs.
11: Le côté rustique, le côté sec que les gens aimeraient avoir, ça se développe encore pas assez au niveau du fournisseur en termes de plants. Et donc là, c'est plus compliqué, ça va prendre encore un peu plus de temps, mais on y vient. On y vient progressivement. Après, il y a tout. Il y a aussi plein de côtés sempervivum, sedum, des plantes grasses, des plantes de rocaille qui supportent bien la grosse chaleur. Ça, ça vient. Ça vient même fort. Mais par contre, le reste, voilà, ça a encore un peu du mal auprès des fournisseurs.
4: Le changement climatique, lui, n'attend pas. D'ici 2050, le nombre de jours de sécheresse des sols pourrait passer de 100 à 120 chaque année, selon Météo France.
2: Merci Thomas Bonnet. Et on attend enfin un peu de pluie. Aujourd'hui, on fait le point dans la météo dans quelques secondes. Sur la météo dans quelques secondes.
0: Dans moins d'une demi-heure, Jules Haus à la une du journal de 9h.
2: On parle des véhicules électriques avec des ventes qui augmentent 50% de plus ce trimestre par rapport au même trimestre l'an dernier. Évidemment, tout ça dans un contexte de hausse des prix du carburant. On va voir ça chez nos concessionnaires en Meurthe-et-Moselle.
0: Le temps aujourd'hui, c'est nuageux hein, ce matin avec même du brouillard à certains endroits. Température aux alentours de 10 degrés sur les réseaux sociaux d'ici Lorraine. On a chez Jacqueline ce matin 11 degrés à Malzéville et chez Martine à Ludre 9 degrés ce matin. Pour cet après-midi, c'est le retour de la pluie avec des températures qui devraient atteindre entre 16 et 20 degrés avec les maximales pour Saint-Dié-des-Vosges. Si vous partez au travail ce matin à 8h35, on fait le point sur vos conditions de circulation. Et puis on en profite également pour regarder un petit peu ce qui se passe sur la page Facebook de notre partenaire InfoRadar 54. Avec des ralentissements à vous signaler autour de la métropole du Grand Nancy. Déjà, on va commencer par le nord. Sur la 31, vous êtes ralenti de Custine jusqu'à Champignol dans le sens Metz vers Nancy en raison d'une zone de travaux. Ça coince également dans la montée du Grand Canyon. Sur la 33, c'est difficile de rejoindre le Sacheron Nancy-Brabois. Ça coince également sur la Nationale 57 dans le sens, dans les deux sens de circulation dans le secteur de Saint-Remy-Mont. Et c'est tout à l'est aussi où vous êtes fortement ralenti. Un mélange de Nationale 4 et de d'A33 où vous circulez sur une seule voie sur cet axe. C'est dans le sens Lunéville vers Nancy. 03 83 36 20 20. 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
0: C'est très compliqué hein, avec les prix du carburant qui sont encore assez élevés. On vous a mis une carte interactive des stations-service les moins chères de notre région. Allez consulter notre site internet ici.fr pour connaître la station-service pas loin de chez vous, la moins chère. Et puis, pour vous accompagner ce matin, Jean-Jacques Goldman, il changeait la vie. Il est surtout ici, sur votre radio locale à 8h36. Bon réveil et bon début de journée.

0: changer la vie de Jean-Jacques Goldman sur votre radio locale ici Lorraine. Et je peux vous dire que c'est votre radio locale qui va vous changer la vie avec 10 000 euros de vacances. Écoutez bien votre radio, notamment tout à l'heure, aux alentours de 9h-10.
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0: Et puisque tout à l'heure, il y aura 10 000 euros de vacances. Il faudra bien tendre l'oreille à 9h-10. Bonjour, j'espère que vous allez bien en tout cas en ce lundi 4 mai. On va vous emmener dans les Vosges ce matin pour vous présenter un camping pas comme les autres avec Nathalie Millon. Avant cela, lui a une âme de campeur, mais il vous raconte chaque jour une histoire de Lorraine qui fait écho à l'actualité du jour. Bonjour Vianney Huguenot.
3: Bonjour Maxime, bonjour à tous.
0: On a vu vendredi le Premier ministre aller acheter son pain en Haute-Loire. Il aurait dû venir en Lorraine.
3: Oui, tout à fait, parce qu'en Lorraine, en matière de boulangerie, on sait de quoi on cause. Rappelons jusqu'en 1870, lorsque Paris est assiégé par les Prussiens, celui qui sauve des vies et qu'on nomme le boulanger de Paris est un Vosgien, un Jérômois, Antoine Glay. Il a permis aux Parisiens, en fait, qui étaient enfermés et affamés, de tenir 130 jours. Et la rue Antoine Glay à Gérardmer est d'ailleurs celle où son père était meunier. Tout se rejoint. Alors, des références politiques à la boulangerie, il y en a des centaines dans l'histoire de France. 1775, par exemple, certains considèrent que Turgot, contrôleur général des finances de Louis XVI et petit-fils d'un intendant de Lorraine, les met dans le pétrin en rendant libre la circulation des grains. Ils n'ont pas tort, car cette libéralisation des prix va faire grimper le prix du blé et poser évidemment d'énormes problèmes d'alimentation.
0: Et d'ailleurs, c'est un des germes de la Révolution française en 1789.
3: Exactement. Alors, 1789, c'est bien de citer cette date. Il y a une date trop méconnue dans cette année-là. On parle toujours du 14 juillet, mais c'est le 6 octobre, quand les femmes montent à Versailles, réclament du pain et ramènent le roi, la reine et le dauphin à Paris, rebaptisé le boulanger, la boulangère et le petit mitron. C'est une scène hallucinante, le convoi royal entouré par les émeutiers, avec les têtes des gardes tuées au bout de leur pique, et au milieu de tout ça, 50 voitures de grains et de farine. Alors, vendredi 1er mai dernier, la démonstration de Monsieur Le Cornu était donc un énième épisode de l'histoire du pétrin. Opération de com, pas très originale d'ailleurs, car pompée sur Laurent Fabius, qui en 1984, tout juste nommé à Matignon, a fait de même et était parti tout guilleré à la boulangerie avec le porte-monnaie de maman et quelques dizaines de journalistes dans le panier. Sauf que Fabius, lui, avait gardé les charentaises. Ça faisait encore plus vrai. Quant au message de Monsieur Le Cornu indiquant grosso modo au boulanger qui ouvrait le 1er mai, si vous êtes contrôlé, passez-moi un coup de bigot, je connais l'inspecteur, je vous arrangerai le coup. Là non plus, rien de neuf. En mars 1911, plusieurs éditorialistes poussaient des coups de gueule dans la presse contre le ministre du Travail qui encourageait les dérogations sur le repos hebdomadaire et le travail de nuit dans les boulangeries. Alors, pour finir, je vais quand même dédier cette chronique à un Vosgien, natif de Raon-l'Étape, Alain Devaquet, là-bas tout le monde le connaît, brillant élève, il était entré à 15 ans à l'école normale d'instituteurs de Nancy, puis il avait été docteur en sciences, chercheur et ministre dans les années 1980, mais surtout, il avait été un fils et un petit-fils de boulanger raonnais.
0: Merci Vianney Huguenot, et comme vous nous avez parlé des femmes qui ont été à Versailles pour demander du pain, tout de suite... Est venu en tête le sketch mythique des Inconnus, la Révolution française, vous en souvenez, Vianney?
3: Bien sûr.
0: Avec
3: bien
0: cette
3: sûr.
0: Réplique de Pascal Légitimus, oh, on veut du pain, avec Zibonon qui lui répond, eh bien, il faut manger.
3: Je suis incollable sur les Inconnus, quasiment.
0: Ah oui?
3: Quasiment.
0: Ok, donc quel ministre vosgien est dans le sketch des Inconnus, où ils font référence dans la Révolution française?
3: Je ne sais pas.
0: C'était Jack Lang, parce que Jack Lang vient
3: ouais,
0: les voir.
3: J'allais dire Séguin, ouais, Séguin, Jack Lang, ok.
0: Eh non, c'était Jack Lang. Comme quoi, vous n'êtes pas forcément incollable, Vianney.
3: En tout cas,
0: à demain. Revenez demain. On aura peut-être deux sketchs des Inconnus. On fera un test demain, Vianney, rassurez-vous.
3: Je vais réviser.
0: Allez, à un peu moins de 9h moins le quart, on a un bon plan pour une garantie pas chère. C'est Valère Correr qui va vous la présenter dans un instant.
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0: Vous voulez un bon plan pour vous redonner du pouvoir d'achat? On s'occupe de tout grâce à Valère Coréard, car à 9h moins le quart, c'est par ici les économies. Aujourd'hui, Valère, vous vouliez nous parler garantie suite au mail d'une auditrice.
8: C'est Patricia qui m'a écrit. Pourrais-je, en toute modestie, vous faire une suggestion de thème d'une de vos interventions? Mais oui, bien sûr, Patricia. Alors, je la lis. En effet, je pense que nous sommes trop peu à connaître nos droits en termes de garantie concernant des sujets comme les chaussures, les guirlandes lumineuses extérieures, par exemple. Si nous sommes assez bien informés concernant les voitures, l'électroménager et les travaux réalisés par les artisans, ce ne me semble pas être le cas pour bien d'autres sujets du quotidien. Eh bien, merci, Patricia. C'est un excellent sujet que je n'avais pas encore abordé. Bonne nouvelle. Il existe un cadre juridique protecteur pour les consommateurs quand ils achètent un bien neuf ou d'occasion. Ça s'appelle la garantie légale de conformité. C'est un cadre qui est notamment prévu par les articles L217-3 à L217-20 du Code de la consommation.
0: Et justement, que prévoit exactement la loi pour protéger le consommateur?
8: Le principe est que tout bien acheté par un particulier auprès d'un professionnel est garanti 2 ans. Donc si vous achetez une guirlande lumineuse, une paire de chaussures, un ustensile de cuisine et que vous en faites une utilisation normale, tout doit bien se passer pendant 2 ans. Par exemple, une semelle de chaussures qui se décolle au bout de 2 mois, ce n'est pas normal. Mais par contre, des chaussures qui s'abîment très vite avec votre enfant ou petit enfant de 10 ans qui fait n'importe quoi ou du foot à volonté avec, c'est normal, attention. En tout cas, si vous êtes dans la non-conformité, dans ce cas, vous devez aller voir le vendeur pour lui indiquer le défaut et il a alors 30 jours pour réparer ou remplacer votre objet. Si vous le faites réparer, votre garantie est alors prolongée de 6 mois. À ce sujet, gardez bien en tête que vous ne devez absolument rien payer. Tout est à la charge du vendeur si le produit n'était pas conforme. Alors, est-ce que vous avez déjà rencontré ce cas de figure? Comment est-ce que ça s'est passé? Racontez-moi, parce qu'à la fin, ça aide tout le monde. Mon mail, parisilleséconomies@radiofrance.com.
0: Valère Coréard qui vous redonne du pouvoir d'achat chaque matin. On vous emmène dans les Vosges avec Nathalie Millon qui va vous présenter un camping assez particulier juste après cette nouveauté. I Just Might, Bruno Mars à 8h.

0: Mars avec Just Might sur votre radio locale ici Lorraine. On prépare ses tongs, on vous emmène au camping ce matin. Avec, non pas Patrick Chirac, mais avec Nathalie Millon. Bonjour Nathalie.
1: On n'attend pas Patrick.
0: Alors on n'attend pas Nathalie.
1: Bonjour Maxime, bonjour à tous. Oui, j'avais envie de vacances, comme le soleil
0: raison.
1: Apparemment est parti en vacances ailleurs dans notre région. Je me suis dit, pensons aux prochaines vacances.
0: Mais d'ailleurs, en parlant de vacances, ça va vous faire plaisir dans quelques instants.
1: Allez-y. Ah, d'accord. Ah oui.
0: Allez-y.
1: Donc, est-ce que vous connaissez le camping de Verbamont? On
0: ben
1: est dans la forêt de Darnay, dans le coin thermal des Vosges, pas très loin de ce très beau coin vert, la forêt de Darnay, c'est la petite commune de Clodon, où se trouve le camping de Verbamont. Bah, il me fait perdre toutes mes possibilités.
0: Alors là, elle est arrivée, c'est lundi matin, elle a fait tomber toutes les fiches, je peux vous dire que là.
1: Alors, je vais me reprendre. Le camping du Verbamont, qui est d'avril au mois de septembre, vous propose des nuitées, comme tous les campings, mais des nuitées, dont les bénéfices sont reversés à des associations. Alors, association choisie par le patron du lieu, qui tient depuis 15 ans la clairière du Verbamont, c'est le nom du camping, c'est Christophe Matisse, et il a décidé de louer ses cabanes. On paye le prix normal, comme dans tous les campings, mais le prix est reversé à une association du coin. Alors, il y a par exemple des associations qui viennent en aide aux gens qui font des burn-out, aux agriculteurs solidaires, et puis une cinquantaine d'associations sur le terrain. Alors, pourquoi? Parce que d'avril à septembre, il y a des moments où le camping est vide. Alors, plutôt que de laisser ses cabanes insolites vides, il a préféré faire venir des gens et ne pas toucher les bénéfices et permettre à des associations de vivre. C'est un camping qui existe depuis une quinzaine d'années. C'est Christophe qui l'a créé avec des cabanes faites en bois, faites par le propriétaire. Il y a par exemple la cabane Hansel et Gretel. Elles portent tous le nom d'un conte.
0: Quoi les autres contes alors? Parce que je les connais par cœur.
1: On a les cabanes, si je vous dis en paille, en bois et en pierre, à votre avis, c'est...
0: Les trois petits cochons.
1: Voilà, c'est la cabane des trois petits cochons. On a même les cabanes Verbamontées. Alors, c'est quelque chose qui ressemble à IKEA, parce qu'en 3 heures vous pouvez monter vous-même votre cabane pour 4 personnes.
0: C'est vrai. Sur du Havas, non?
1: C'est vrai. Alors pourquoi est-ce que je voulais vous en parler? Parce que j'ai trouvé que cette initiative était assez extraordinaire et que le camping du Verbamont, depuis quelques années, multiplie les initiatives solidaires. Tout est fait maison du sol au plafond. Les confitures, ça c'est normal. La nourriture, c'est normal. Mais aussi les logements. Il n'y a pas de petites cabanes en plastique comme on peut trouver dans les autres campings.
0: Oui. Qu'en est-il des toilettes?
1: Sèche.
0: C'est vrai?
1: Mais pas uniquement. C'est un camping écologique.
0: Ah oui,
1: écologiste et écologique et surtout très engagé sur son territoire. Donc j'avais envie de leur faire un petit coucou aujourd'hui. C'est le camping du Verbamont. On est à Clodon et je vais le redire, c'est dans la forêt de Darnay, c'est dans les Vosges thermales. N'hésitez pas à aller leur faire un petit coucou. Ils multiplient les initiatives, ils ne sont pas au bout à mon avis de leurs bonnes idées. Si vous voulez des vacances solidaires, des vacances qui servent à quelque chose, bien n'hésitez pas à les réserver sur leur site internet.
0: C'est donc le camping du Verbamont. Merci beaucoup Nathalie Millon. On a le docteur Kerzek qui va nous rejoindre dans un instant pour vous aider à aller mieux, notamment avec les boutons de fièvre. Il va vous dire quoi faire. C'est juste après Hélène de Julien Clerc sur votre radio locale ici, Lorraine.

0: Julien Clerc avec Hélène sur votre radio locale ici Lorraine. Hélène qui vous permet peut-être de partir en vacances. Je sais pas que vous avez bien pris les notes. On a également le docteur Kerzek qui nous a rejoint à un peu plus de 9h-5 pour vous aider à aller mieux. On vous retrouve ce matin avec le bouton de fièvre. Doc, bonjour.
1: Bonjour à toutes et à tous. Ce matin, pas de bol, il y a un bouton qui est apparu sur la lèvre, le fameux bouton de fièvre qui est en réalité un bouton viral, parce que c'est une infection virale très courante qui est causée par un virus de l'herpès, le HSV1. La grande majorité de la population adulte est contaminée, on se contamine dans l'enfance, souvent un petit bisou, le partage d'un verre, et hop, on chope le HSV. Et on est porteur de ce virus, finalement, sans le savoir, jusqu'au jour où il va sortir, et une fois infecté,

0: un bouton de fièvre rapidement et efficacement.
1: Le réflexe numéro un, c'est agir dès les premiers signes. Dès que vous ressentez justement cette sensation de picotement ou de chaleur localisée, on connaît bien ces symptômes, il faut appliquer une crème antivirale, c'est en vente libre en pharmacie. Et appliquer très tôt, ça peut raccourcir la durée de la poussée et limiter l'apparition des petites vésicules pas très esthétiques. Ensuite, il faut éviter de toucher, de presser, de triturer ce bouton. On se lave les mains scrupuleusement pour ne pas contaminer d'autres zones. Et je pense aux yeux, donc on ne se frotte pas les yeux. Et si les poussées sont fréquentes, plus de 5 à 6 fois par an, un médecin peut vous prescrire un traitement antiviral par voie orale, quasi en prévention. Et très important pendant la poussée, on évite les baisers, le partage de verres, de serviettes ou du baume à lèvres, parce que c'est contaminant, ou même la cigarette électronique, parce que sinon vous allez passer du virus en fait. Et le virus est très contagieux tant que la croûte n'est pas tombée. Évitez les baisers avec les enfants aussi, les petits bisous comme ça à des bébés, quand ils ont de l'eczéma, ça peut donner des complications assez graves. Allez, d'ici là, portez-vous bien.
0: Merci docteur Karzek, merci à vous d'avoir été avec nous. Toute l'équipe d'Ici Matin revient demain dès 6h à la radio et 6h30 pour la télévision. D'ici là, passez une belle journée avec Ici Lorraine.
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0: Alors dans un instant, vous allez entendre un gros boom. C'est Nathalie qui est en train de s'installer, elle est en train de papoter. Elle caquette en dehors du studio.
9: Attendez, depuis une seconde,
0: là,
9: je
0: voilà, le temps qu'elle
9: s'installe. Vous savez, je suis plus toute jeune, alors le temps que je
0: m'installe. En tout cas, on attend vos appels au 03-33-36-20-20 sur un sujet qu'elle va vous donner dans un instant.
9: Peut-être. C'est les mutuelles. Ça intéresse tout le monde. Vous savez que les prix des mutuelles, les cotisations sont gelées, normalement. Parce que dans les faits, elles ont augmenté de 106 euros. C'est une information de que
0: même choisir. La nôtre, parce qu'on la partage tous, je crois, il me semble, la mutuelle.
9: On a une mutuelle d'entreprise. Justement, c'est de ça dont on va parler. Qu'est-ce que vous avez comme mutuelle? Est-ce que vous vous trouvez bien couvert toujours au moment où on a besoin d'un plan, où on change ses lunettes, où on se dit, bah, finalement, d'un je paye tous les mois un plan? Vous êtes trop jeune pour savoir ce que sont des implants.
0: Plan.
9: Ah. Oui. Oui, vous avez besoin d'un plan, mais c'est en deux mots. C'est pas tout à fait la même chose. Bref, est-ce que vous êtes satisfait de votre mutuelle? Est-ce que vous vous trouvez bien couvert? Est-ce que vous avez opté pour une mutuelle communale? Ça, c'est à la mode. Il y a des affiches à Nancy sur l'Udre, par exemple. Et est-ce que vous avez renoncé à une mutuelle en vous disant que bah, ça vous coûtait trop cher? Un petit coup de fil pour nous le dire au 03-83.
0: Moi, j'ai pris pour la première fois de la mutuelle.
9: Bah, du d'entreprise.
0: Coup, d'entreprise.
9: Voilà.
0: Je savais même pas que j'avais une mutuelle avant.
9: C'est pas vrai, il faut tout lui apprendre. Bon, maintenant vous pouvez tomber malade. Ça nous fera des vacances. Ah. 0380.
0: Oh, attention Nathalie, vous savez ce que ça veut dire si je suis malade.
9: Oui, tout à fait, tout à fait.
0: Donc ce que ça veut dire. Vous
9: levez. 0380 36 20 20.
0: Je sais pas si je vais venir demain.
9: Tiens. Juste après les informations de 9h.
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9: Vous écoutez Ici Lorraine, il est lundi. Nous sommes lundi, nous sommes le 4 mai. Et je suis fatiguée. Le journal est présenté par Jules Hausse. Bonjour Jules.
10: Bonjour Nathalie, bonjour tout le monde. Pendant que les automobilistes grimacent à la pompe, les vendeurs de véhicules électriques ont le sourire. Les ventes ont bondi de près de 50% dans le neuf depuis le début de l'année en France par rapport à la même période l'an passé. Chiffre de la plateforme automobile qui fait le compte tous les mois. Ça se vérifie aussi chez nos concessionnaires en Meurthe-et-Moselle. Isabelle Baudrier, le carburant à plus de 2 euros le litre incite de plus en plus de clients à s'intéresser à l'électrique.
11: Dans le décor chic du showroom Peugeot Citroën de Léménil, près de Pont-à-Mousson, les clients étaient surtout attirés par les véhicules thermiques jusqu'au début de la guerre au Moyen-Orient. Mais la hausse du prix des carburants change la donne, selon le directeur Frédéric Paul Fiette.
12: On ressent quand même le regain des clients qui nous posent de plus en plus de questions, qui s'intéressent de plus en plus aux véhicules électriques.
11: La tendance se traduit dans les ventes.
12: On constate des augmentations de l'ordre de 10 à 15% pour le moment, quoi. 2-3 véhicules de plus sur le mois précédent, par rapport au mois d'avant, en fait.
11: C'est plus impressionnant chez le concessionnaire Renault, à Laxou, à l'ouest de Nancy. Arnaud Piron, le chef du pôle véhicules d'occasion, n'avait pas vu ça depuis la sortie de la pandémie de Covid il y a 5 ans.
13: On sent le pic de demande et de vente. En règle générale, on vendait entre 10 et 15 véhicules électriques mois. Et là, aujourd'hui, sur le mois d'avril, on est à 40. Là.
11: Aujourd'hui, il peine même à trouver des véhicules disponibles.
13: Alors, je fouine, je cherche. Je suis sur...

0: Tout ce qui est partenaires, fournisseurs, enchéristes. On est même dans la lancée d'appeler même les clients qui vendent leur propre véhicule électrique sur le Bon Coin ou autre pour leur dire, voilà, on est acheteur.
1: Les concessionnaires sont partagés. Certains pensent que le tournant vers l'électrique est durable, d'autres que l'intérêt passera si le prix des carburants baisse.
2: Merci Isabelle. Et ce matin, les prix du carburant affichent un peu plus de 2 euros pour le sans-plomb au litre, 2,20 € pour le diesel. Le ministre de l'économie reçoit les distributeurs d'essence à Bercy dans un peu plus d'une heure pour faire un point sur l'évolution des prix avec la guerre au Moyen-Orient. Des repas à 1 euro pour tous dans les restaurants universitaires. La mesure commence à partir d'aujourd'hui. 50 000 étudiants à Nancy sont potentiellement concernés. Le CROUS, l'organisme qui distribue les repas, s'attend à une augmentation de la fréquentation de l'ordre de 12%. À l'élection présidentielle de 2027, un nouveau candidat, Jean-Luc Mélenchon, représentera la France insoumise. Il est candidat pour la 4e fois à cette élection. Il l'a annoncé hier dans le journal de TF1. L'AS Nancy-Lorraine maintenue, c'est tout un club et tout un peuple lorrain qui est détendu. La victoire à Pau ce week-end a permis aux hommes de Pablo Correa de mettre les 3 relégables hors de portée à une journée de la fin. Un maintien acquis sans briller au mental, Johan Gant, grâce notamment aux joueurs les plus expérimentés du vestiaire.
3: Comme un symbole, c'est lui qui a marqué le dernier but samedi. Nicolas Saint-Ruf savait que cette saison de promu serait compliquée. Il salue cette réussite collective.
4: On paye un peu la grosse saison du Mans. Forcément, les gens, ils aiment bien comparé et on aurait bien aimé faire la même chose, sauf qu'aujourd'hui, ils ont leur chemin, on a notre chemin, il fallait passer par là. L'objectif est atteint, donc on est très très content et très fier de ce groupe parce que vraiment, aujourd'hui, on a des joueurs comme Adrien Giloux qui sont revenus et qui n'ont jamais lâché, des moments difficiles. Puis c'est la force de tout un groupe et de tout un staff et de tout un club finalement.
3: Autre cadre, Fethou Mawassa admet que la saison a été délicate, à l'image des 10 matchs sans victoire avant Pau. Mais dans le vestiaire, la parole des anciens a porté.
5: Les cadres, on a dit ce qu'il fallait dire dans le vestiaire. Tout ce qu'on s'est dit dans le vestiaire, on a essayé de le mettre sur le terrain à l'entraînement. On a mis de l'intensité. Je pense que sur les derniers matchs, surtout même la semaine dernière, ça s'est senti. Aujourd'hui encore, ça s'est senti. Aujourd'hui, on est récompensé.
3: Le chantier de l'intersaison peut désormais s'ouvrir et il s'annonce chargé.
2: Merci Johan. Et l'AS Nancy-Lorraine jouera son dernier match de la saison relâché devant ses supporters. Ce sera samedi contre Dunkerque à Picot. 3 associations écologistes demandent au parc naturel du Ballon des Vosges d'arrêter son programme de réintroduction du grand tétras. Elles lui ont adressé un courrier pour engager la responsabilité du parc. C'est la première étape avant d'entrer dans un combat judiciaire. Ces associations, dont Lorraine Nature Environnement et SOS Massif des Vosges, jugent que le parc est responsable d'un préjudice écologique. Tous les oiseaux venus de Norvège pour être réintroduits dans les Vosges sont morts ou portés disparus. Quelques gouttes de pluie prévues aujourd'hui, c'est ce qu'attendaient beaucoup de jardiniers amateurs avant de se lancer dans leurs plantations. Il n'a quasiment pas plu du mois d'avril, un déficit de plus de 70% selon Météo France. Et c'est dans ce contexte que s'est tenue Nature en Fête tout le week-end, la grande fête des plantes au parc Sainte-Marie à Nancy. Le maraîcher horticulteur Stéphane Bérard a fait le déplacement depuis Rosières-Rosselines pour vendre ses plantes et il voit bien que les clients adaptent leur choix à ce nouveau climat.
6: Les gens aujourd'hui nous demandent une plante sans entretien, où il y a très très peu d'arrosage. Il y a aujourd'hui des plantes qui sont plus résistantes à la chaleur, avec moins d'eau, mais il y a quand même un apport régulier à faire. Et ça, c'est ce que les gens, on essaye de leur faire comprendre. La plante miracle n'existe pas, malheureusement encore. Mais par contre, on tend quand même sur des plantes qui survivent un petit peu à l'exposition plus chaude. Et Dieu sait si on a quand même des épisodes caniculaires en ce moment. C'est un besoin aussi pour les gens et une nécessité qui veulent avoir un entretien très facile pour eux.
2: Propos recueillis par Thomas Bonnet au Parc Sainte-Marie hier.
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2: Alors, est-ce qu'on aura le droit à nos gouttes de pluie aujourd'hui, Nathalie? Alors,
8: apparemment, toute la semaine. Le ciel sera pareil de lundi à dimanche, c'est-à-dire un petit peu de bleu et puis un petit peu de pluie. Alors, pas de grosses rincées, mais quand même, voilà, des averses qui pourraient tomber. Alors, tout d'abord dans les Vosges, dans la région de Montureau, sur le massif, sur ses abords également. Ce sera avant midi, avec un retour des éclaircies cet après-midi. Puis, pour la Meurthe-et-Moselle, c'est un peu le contraire, c'est-à-dire qu'on est plutôt au sec ce matin et des faibles averses peuvent arriver sur le Toulois, à l'est de Nancy, au nord de Nancy, en milieu de journée. Les nuages vont dans l'ensemble rester majoritaires. Les températures, bon, on va dire de saison, entre 16 et 18, 20 aux abords du massif vosgien. Et ce sera comme ça toute la semaine, en petite descente de température, 15 à 18. Je vous rappelle qu'on n'a pas passé les Saintes Glaces. Vous connaissez les Saintes Glaces, Jules ?
2: Oui, bien sûr.
8: Les Saintes Glaces, c'est du 11 au 13 mai. Donc on n'y est pas encore tout à fait. Donc on peut avoir quelques surprises le matin. Il fera très froid ce matin, très froid les matins cette semaine. A priori, pas de gelée. Mais bon, voilà, soyez quand même prudents et surveillez tout cela. Un petit coup d'œil sur la route avec déjà un salut à nos partenaires d'InfoRadar Meurthe-et-Moselle qui nous signalent un accident sur la N4 dans le sens Nancy-Strasbourg sur la une voie juste après le rond-point de Blamont. Les secours sont sur place. Il y a un bouchon assez important. On voit ça sur nos cartes. Donc sur la Nationale 4 dans le sens Nancy vers Strasbourg à hauteur de Blamont. Si vous avez plus d'informations, un petit coup de fil 03 83 36 20 20.
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8: Bon, c'est lundi. Si comme moi vous avez du mal à démarrer. Ah bah c'est vrai que le week-end de 3 jours, ça n'aide pas à se reposer. Donc on va écouter de la musique pour faire un petit somme. Voici Axel Red, Sensualité. Vous écoutez, ici Lorraine.

0: Accélérer de sensualité. 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
0: 9h11, nous sommes le 4 mai, nous sommes lundi, et nous débutons la semaine avec un sujet qui intéresse un bon nombre d'entre nous, peut-être même tous, au 03 83 36 20 20, c'est la santé. Et la couverture santé, les mutuelles, avec Arnaud Fetter de l'UFC Nancy. Bonjour Arnaud.
3: Bonjour.
0: Pourquoi est-ce qu'on parle des mutuelles aujourd'hui? Il y a une actualité?
3: Oula, oui, une actualité, mais qui dure depuis des semaines.
0: Ah. Je vous tends une perche.
3: Oui,
0: non, mais on va parler de notre porte-monnaie.
3: Ah ben oui, oui, c'est sensible en ce moment. C'est vrai que tout ce qui touche au porte-monnaie est d'actualité. Et quand on voit les augmentations très sensibles, très marquées de ces mutuelles, on peut se poser la question.
0: Donc on va expliquer quand même à ceux qui nous écoutent, j'imagine que tout le monde le sait, mais ça vaut quand même le coup de faire une petite explication de ce que sont les mutuelles aujourd'hui. Aujourd'hui, quand on est malade, il y a la sécurité sociale, ça tout le monde y a le droit.
3: Oui, voilà. Tout à fait.
0: Et il y a ce qu'on appelle la complémentaire, en fait, ce qui rembourse une partie du reste à charge, sont les mutuelles. Ça, c'est obligatoire, les mutuelles?
3: Alors, ce n'est pas obligatoire, parce qu'il y a encore, de mémoire, 4% des Français qui n'ont pas de mutuelle.
0: Combien ?
3: 4%.
0: Ouais.
3: Non, pas de mutuelle.
0: Par choix ou
3: Alors là, pour le coup, c'est par choix.
0: Ouais.
3: Par choix, alors
0: par obligation,
3: un choix
0: économique.
3: Contraint,
0: voilà.
3: Effectivement, ouais. Parce qu'ils ne peuvent certainement pas le financer.
0: Ouais.
3: Donc là, c'est un choix vraiment contraint. Pour le reste, c'est vrai que ceux qui travaillent, qui sont salariés, ils ont une mutuelle qui est
0: obligatoire.
3: Mmh.
0: Mutuelle
3: donc,
0: d'entreprise.
3: Ils le cotisent et ils sont bien obligés de le faire. Vous avez après les étudiants donc qui sont soit sous le régime de leurs parents ou qui doivent prendre une mutuelle complémentaire. Et puis après, les retraités qui, là, sont seuls. Face à eux-mêmes pour souscrire une mutuelle lorsqu'ils sont retraités.
0: Alors justement, on va aller chercher Chantal qui est retraitée. Bonjour Chantal. Je ne me trompe pas Chantal, vous êtes retraitée?
4: Oui, absolument, je suis retraitée et c'est pour ça que je me suis permise de passer ce petit coup de fil.
0: Ouais.
4: Pour dire que en tant que senior, les mutuelles sont de plus en plus chères. Moi, j'estime qu'on paye pour mon mari et moi 330 euros par mois.
0: Waouh.
4: Ah oui, c'est énorme.
0: Ouais.
4: Et exactement pour avoir, disons, une certaine sécurité.
0: Ouais.
4: Parce que bon, quand on avance dans l'âge, ben on a besoin quelquefois d'un peu plus de médecins.
0: Bah, c'est là que vous coûtez cher, Chantal, hein, aux mutuelles.
4: Hein. Ah oui, absolument.
0: Voilà.
4: Mais ce qui est terrible tout de même, c'est que maintenant, autrefois, enfin moi cette mutuelle, ça fait des années que je suis dessus par
0: oui.
4: l'intermédiaire de mon mari. Ça reste tout de même une mutuelle groupe
0: oui.
4: des transports urbains de la région de Lille.
0: Oui.
4: Hein, donc on l'a tout de même conservée parce qu'on avait, de bons remboursements.
0: C'était la mutuelle d'entreprise de votre mari quand il était il travaillait, Chantal.
4: Exactement.
0: D'accord. Okay.
4: Exactement. Donc par contre, si je bouge, je ne pourrais plus revenir. Par contre, depuis 2 ans, cette mutuelle joue avec l'OPTAM. C'est-à-dire que malheureusement, et certains chirurgiens, certains spécialistes n'adhèrent pas à l'OPTAM. Et dans ces conditions, au lieu d'avoir un remboursement correct, on n'est remboursé que sur la base de la Sécu.
0: Qu'est-ce que c'est l'OPTAM ? Est-ce qu'Arnaud
4: donc,
0: peut m'expliquer ça ? Qu'est-ce que l'OPTAM, Arnaud ?
3: Ben, en fait, si vous voulez, il y a des médecins. Donc là, vous parlez de médecins spécialistes, j'imagine.
4: Oui, c'est ça.
3: Oui, bah effectivement, il y a par exemple certains médecins spécialistes qui décident finalement de ne pas être dans l'OPTAM, donc c'est-à-dire de tout simplement demander des dépassements d'honoraires.
0: Voilà, c'est ça. C'est l'option pratique tarifaire maîtrisée, hein, l'OPTAM.
3: Exactement.
0: Voilà.
3: Certains médecins donc du coup sont dans l'OPTAM, c'est-à-dire que il y a des dépassements d'honoraires qui sont maîtrisés.
0: Okay, voilà,
3: exactement.
0: Mmh.
3: Et pour d'autres, effectivement, ils sont dans un secteur où ils sont totalement libres, et donc là, ils peuvent demander un petit peu ce qu'ils veulent. Et donc là, je pense que c'est votre cas d'espèce.
0: Donc ce que vous me dites, Chantal, c'est qu'à la fois vous payez cher, plus de 300 euros pour vous deux par mois,
4: exactement.
0: Mais comme beaucoup de spécialistes ne sont plus en tarif, je ne sais pas comment on appelle ça, maîtrisé, dans
3: oui.
0: dépassement d'honoraires,
3: oui.
0: ne sont plus dans l'OPTAM, vous devez, c'est la double peine, vous devez payer et ne pas être
4: oui.
0: pris en charge par votre mutuelle.
4: Exactement, et c'est pour ça que bon, je sais qu'il y a quelques années, on avait des remboursements normaux.
0: Mm-hmm.
4: Mais là, on joue maintenant là-dessus. Et comme là, c'est un spécialiste qui est relativement important parce que on joue avec une prothèse de genou. Donc, j'ai pas voulu aller n'importe où, mais j'en ai eu pour 1200 euros de ma
0: votre poche.
4: Ah,
0: ouais.
3: Là, pour le coup, alors on dépasse un petit peu le sujet des mutuelles, mais c'est vrai qu'on peut aussi parler des médecins spécialistes qui sont de plus en plus nombreux à
0: à ne plus être dans l'OPTAM.
3: Ce dépassement d'honoraires, effectivement.
0: En tout cas, c'est vrai qu'on dépasse le sujet, mais pour la personne qui se fait soigner, c'est toujours le même porte-monnaie.
3: Ah bah le reste à charge.
0: On a l'impression qu'on n'est pas bien couvert. Et alors, quand vous dites que votre mutuelle est chère, vous avez l'impression que ces dernières années, elle a beaucoup augmenté, Chantal ?
4: Oui. Alors, par contre, pendant des années, elle n'a pas augmenté. Mais là, sur les deux ou les trois dernières années, on a été augmenté à chaque fois de 4%, 5%. Sur deux ou trois ans, on a pris une certaine claque. Ouais.
0: Les lunettes, les dents, ça va ? Vous êtes bien remboursé ?
4: Ça, oui. En principe, jusqu'ici, j'ai pas eu trop de soucis. Ouais. Mais disons que j'ai fait... je savais même pas l'OPTAM. Hein, c'est parce que c'est suite donc à mon histoire de prothèse que j'ai appris qu'il y avait l'OPTAM. Et donc, et j'ai trouvé que... Alors, pour le reste, j'étais remboursée normalement pour l'anesthésiste et tout, parce qu'ils adhéraient à ça.
0: Eh oui. C'est pour ça que le prothésiste, non, si j'ai bien compris. La personne qui vous a posé la prothèse, non. Le chirurgien...
4: Non, pas du tout. Ouais. Plein pot, voilà.
0: Bon, ben merci Chantal, moi aussi j'apprends des choses grâce à vous. Je vous embrasse Chantal. Oui.
4: Merci.
0: Bonne journée à vous, au revoir. Et vous, est-ce que vous êtes satisfait de votre mutuelle ? Est-ce que vous trouvez qu'elle vous coûte trop cher pour le service rendu ou au contraire que vous êtes correctement couvert ? Est-ce que vous avez renoncé à votre mutuelle ? Est-ce que vous avez choisi une mutuelle communale ? On en voit de plus en plus. J'aimerais bien voir le témoignage de ceux qui ont décidé de se lancer. Un petit coup de fil ce matin, 03 83 36 20 20. On en parle avec Arnaud Fetter de l'UFC Nancy. Voici une chanson corse. Corsu Mezzu Mezzu, c'est le troisième album qui est sorti à quelques mois, avec toujours le même principe, un chanteur du continent qui chante avec un groupe ou un chanteur corse. Voici Francis Cabrel et Affiletta Cara Mariuccia.
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0: est-ce que les chansons corse sont toujours belles? Cara, Mariucci a cette affiletta et Francis Cabrel, c'est le troisième opus de Corsu Mezzu Mezzu, un album sorti il y a quelques mois et que vous écoutez sur Ici Lorraine.
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0: On parle mutuel ce matin, on aimerait bien vous entendre. Est-ce que vous trouvez que vous payez, on va dire, pour ce que vous êtes couvert ou est-ce que vous trouvez que le prix de votre mutuelle est trop élevé par rapport à votre couverture, que ce soit pour les dents, pour les yeux, où on l'a vu il y a un instant avec Chantal, pour les dépassements d'honoraires. 03 83 36 20 20, un petit coup de fil ce matin, on est avec Arnaud Fetter de l'UFC Nancy. Et si on fait ce matin ce sujet, c'est parce que vous l'avez peut-être entendu la semaine dernière, malgré un gel des tarifs imposés, me semble-t-il, vous me corrigerez Arnaud, par le gouvernement, les mutuelles ont largement augmenté cette année. On parle d'une augmentation de combien en moyenne?
3: Alors on est en augmentation de 6 à 7%.
0: 6 à 7%,
3: ouais. On a fait un petit appel à témoignage pour voir un petit peu ce qui en était concrètement vis-à-vis du consommateur. Et on a eu plus de 4000 réponses, donc c'est un nombre assez important. Et on a constaté que l'augmentation annuelle était quand même de 106 € par an. Sur les 4000 personnes. Alors vous avez raison, alors c'est même pas le gouvernement qui l'a décidé, c'est le Parlement.
0: Donc c'est même ouais. C'est la loi, voilà, ça
3: effectivement,
0: s'impose.
3: C'est la loi de financerie des sociales. Ouais. Il faut revenir un petit peu en arrière pour se dire que l'année dernière, les mutuelles avaient déjà augmenté de 7%. Et elles justifiaient cela en disant qu'il y avait des transferts de charges de la sécurité sociale vis-à-vis des mutuelles. Ils ont anticipé ce transfert de charges qui ne s'est pas réalisé.
0: Mal, hein.
3: Et donc, du coup, cette année, on leur a dit, écoutez, cette fois-ci, il faut juste geler les tarifs par rapport aux augmentations de l'année dernière.
0: Ouais.
3: Et ils ne le respectent pas. C'est aussi le résultat de cet appel à témoignage. Pourtant, on a incité les consommateurs à envoyer des courriers et on constate que ces mutuelles contestent ce gel-là et le gouvernement ne s'active pas vraiment, même s'il l'a fait ces derniers jours grâce un petit peu aux polémiques nationales qui s'en est entraînées.
0: C'est-à-dire qu'il ne fait rien. C'est-à-dire que moi, quand je respecte pas la loi, je me fais rattraper par le gendarme. Là, c'est pas le cas.
3: Eh ben, effectivement, là, c'était depuis quelques mois, on n'avait pas de son, pas d'image, et depuis quelques jours. Le gouvernement demande l'avis du Conseil d'État, donc avant l'été, on aura le fin mot de l'histoire.
0: Chantal nous disait un peu plus de 300 € pour un couple, beaucoup plus de 300 €, d'ailleurs je crois qu'on était près de 400. C'est un tarif qui vous semble raisonnable, ça veut dire près de 4 000 € par an.
3: En fait, c'est là la vraie problématique des mutuelles, c'est qu'on ne peut pas vraiment parler prix sans...
0: Par les couvertures.
3: Par les couvertures, oui. Effectivement. Alors, le montant peut sembler élevé, mais il est aussi en lien avec l'âge. Donc, ça ne me choque pas si, à côté, il y a des prestations... et peut-être qu'elle avait besoin aussi. Hein. C'est aussi ça. Il faut qu'il y ait une adéquation entre votre besoin et le tarif. Et donc là, même si elle ne veut pas changer, j'ai bien compris, c'était un peu la mutuelle d'entreprise, et je comprends qu'il y a un petit attachement. Aujourd'hui, il y en a des centaines, des mutuelles.
0: Je rigole, parce que vous êtes jeune, Arnaud. Donc, quand vous dites oui, peut-être qu'elle arrive à un âge, Chantal, où elle a besoin d'une certaine couverture, mais pendant des années, quand on est plus jeune, on cotise un peu à vide, c'est-à-dire qu'on va moins souvent chez le médecin et on cotise tout autant.
3: Alors là encore, ça dépend effectivement que la mutuelle d'entreprise, comme on l'appelle, qui est obligatoire. Effectivement, parfois on cotise pour des prestations qu'on n'utilise pas. Ceci étant dit, pour toutes les autres personnes, donc je pense à des millions de fonctionnaires, à des étudiants, à des retraités, là vous avez vraiment le choix. Et donc, je pense qu'il est utile, même si c'est très complexe de comparer, de prendre le temps de le faire.
0: Les fonctionnaires ont le choix ? Ils ne sont pas tenus de prendre leur mutuelle MGEN ?
3: Ça dépend lesquels, parce que là, on s'inscrit dans un mouvement où, effectivement, les fonctionnaires sont jusqu'à 2028, vont aussi être intégrés dans ces mutuelles d'entreprise.
0: Okay.
3: Mais jusqu'alors, effectivement, ils n'étaient pas obligatoires.
0: 03 83 36 20 20. Et vous, est-ce que vous êtes satisfait de votre mutuelle? Dans un instant, on ira chercher Clémentine. Je vous dis juste bonjour, Clémentine. Bonjour.
4: Bonjour.
0: Et je vous fais patienter quelques minutes avant d'entendre votre témoignage au 03 83 36 20 20.
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0: Ce matin, on râle après nos mutuelles qui ont augmenté en moyenne de 106 euros. C'est pas moi qui le dis. C'est l'UFC qui a mené une grande enquête. Auprès de qui d'ailleurs cette enquête,
3: Au niveau national.
0: Au niveau national.
3: Donc on a lancé l'appel à la témoignage il y a quelques semaines. On a eu le résultat la semaine dernière.
0: 03 83 36 20 20. Et vous, est-ce que vous trouvez que votre mutuelle est trop chère ou alors que finalement le prix se justifie par la couverture que vous avez, la couverture santé? On en parle avec vous ce matin au 03 83 36 20 20. Bonjour Clémentine.
4: Oui, bonjour.
3: Bonjour.
0: Clémentine est à Nancy. Oui. Alors, votre remarque est très intéressante, Clémentine. Donc, vous avez une mutuelle?
4: Oui, c'est la MNH.
0: D'accord. C'est une mutuelle d'entreprise ou...
4: Non, c'est la mutuelle nationale des hospitaliers.
0: D'accord. Donc, c'est la mutuelle que vous aviez ou que vous avez par le travail.
4: Oui. D'accord. Oui, voilà.
0: Et alors?
4: Eh bien, j'ai eu une maladie et je suis en ALD pour cette maladie.
0: Infection
4: longue
0: durée.
4: Mais la mutuelle n'a pas changé. Alors, et c'est pris à 100%. Alors, est-ce qu'ils doivent réduire la mutuelle ou est-ce que ça reste pareil?
0: Je le vois sourire, Arnaud. Bah, oui, elle a raison, Clémentine. Quand on passe en ALD, qu'est-ce qui se passe?
3: Oui, c'est une remarque très intéressante parce que c'est un peu l'argument phare des mutuelles, de se dire que la population vieillit, donc on augmente les tarifs.
0: Ok.
3: Et là,
0: ça se tient.
3: Oui, ça peut se tenir. Ouais. Ça peut se tenir. Ouais. Mais quand on creuse un petit peu le sujet, et Clémentine a raison, on voit que effectivement la population vieillit, mais en même temps, elle passe la plupart du temps sur des maladies donc longues, donc sur un ALD, ce qui veut dire que la sécurité sociale rembourse totalement.
0: À 100%. Donc c'est plus la part des mutuelles diminue finalement.
3: Exactement. Ouais. Donc finalement, les mutuelles, en nous disant on doit plus rembourser puisque la population vieillit, on se rend compte que ce n'est pas le cas, voire même au contraire.
0: Donc Clémentine, elle coûte moins cher à sa mutuelle parce qu'elle est en ALD, donc le tarif doit baisser.
3: Le tarif devrait baisser.
0: Ouais. Mais elle peut demander ça. Elle peut dire je suis en ALD.
3: Alors, dans tous les cas, effectivement, elle peut le demander. Ouais. Mais j'allais dire, aucune obligation n'incombe à la mutuelle de baisser le tarif pour ce genre de raison. Et c'est bien malheureux d'ailleurs.
0: Donc en fait, la mutuelle ne va pas baisser, on va le dire franchement. Qu'est-ce qu'elle va répondre?
3: À mon sens, non.
0: La mutuelle des hospitaliers à Clémentine, elle va lui dire que non.
3: Ah ben oui, surtout que c'est vrai que sur l'ALD, l'ALD n'est pas à vie non plus. Donc c'est-à-dire qu'elle peut aussi se dire qu'elle peut trouver bon nombre d'arguments.
0: D'accord.
3: Que j'ai en tête.
0: Pour ne pas baisser le tarif. Combien vous payez, Clémentine, si ce n'est pas indiscret?
4: Je paye 158 euros par mois.
0: Oui.
4: Mais c'est pareil, je paye chambre seule. Quand je suis hospitalisée, il n'y a jamais de chambre seule.
0: Ah bah oui.
4: Alors, il y a plein de choses qui ne vont pas.
0: Oui. Donc vous n'êtes pas tout à fait satisfaite, si je comprends bien, Clémentine.
4: Ah ben non, c'est pareil pour les dents. J'ai que des implants et je paye cher pour dentiste.
0: Bah
4: des trucs là.
0: Oui, c'est vrai qu'on a l'impression qu'on est bien couvert, et puis quand arrive la douloureuse, on s'aperçoit que non, il y a quand même un reste à charge qui est extrêmement important,
4: voilà,
0: en plus d'une cotisation qui est importante.
4: Oui, tout à fait.
0: Bon, ouais.
4: Et puis j'ai une autre question. Oui, je suis allée passer une radio à Radio Laure, et en partant, ils m'ont demandé 90 euros pour consultation médecin. Et j'ai pas vu de médecin. Alors, j'ai fait la réflexion à la dame. Elle m'a dit oui, mais en rentrant, vous l'avez pas réclamé. Et puis après, elle me dit, mais votre mutuelle va rembourser. Mais j'ai quand même laissé un chèque. Ça va pas, ça.
0: Alors, il faut réclamer de voir le médecin.
3: Alors,
0: mais si on l'a pas réclamé, on paye quand même le médecin.
4: Mais voilà.
3: Est-ce que c'est le médecin qui a interprété vos radios, peut-être?
4: Non, c'est mon cardiologue qui l'a interprété.
3: Ok, donc effectivement, oui, il y a peut-être un sujet là, une petite... c'est-à-dire que, effectivement, c'est toujours simple de se dire que c'est la mutuelle qui rembourse, mais c'est jamais neutre, et on le voit tous les ans, on revient ici en disant que les mutuelles augmentent, et parfois, il y a aussi des raisons objectives pour lesquelles elles augmentent, et ce genre de témoignage...
0: Qu'est-ce qu'elle peut faire, Clémentine, avec cette histoire? Moi, je la trouve effarante, cette histoire-là. Elle en reste là ou elle...
3: vous en êtes où, là, du coup, dans votre démarche? Est-ce que vous l'avez... Est-ce que ça a été transmis directement à la mutuelle ou est-ce que vous avez dû le faire vous-même?
4: J'ai payé, ils m'ont fait un reçu que j'ai envoyé à la mutuelle, et puis j'attends que la mutuelle me rembourse.
0: Ouais.
4: Mais est-ce que j'ai le droit de refuser de payer le médecin la prochaine fois si le médecin si je le vois pas? J'ai pas vu le médecin. Et sur la feuille, il y avait le nom du médecin, tout.
3: Si la facturation, le principe même de la facturation est la consultation médecin et que vous ne voyez pas le médecin, effectivement, là, je pense que vous pouvez très simplement indiquer que vous n'avez pas vu le médecin et donc il n'y a pas lieu de payer cette consultation-là.
0: Clémentine, pardon, je rigole, mais elle me semble ahurissante, cette histoire-là. Mais bon,
4: non, mais la prochaine fois, ils vont pas m'accepter si je ne paye pas.
0: C'est vrai qu'on est un peu pris en tenaille, hein, Clémentine. On a besoin d'aller se faire soigner. Donc on a tendance à faire ce qu'on nous dit, quoi. Mais en tout cas, votre histoire, elle est passée sur Ici Lorraine. Donc il y a plein de gens qui l'ont entendue.
4: Ah bon, d'accord. Hein. J'espère que les gens vont réagir.
0: Hein. Oh là là, je vous embrasse, Clémentine.
4: Ça va plus.
0: Je vous embrasse. Et portez-vous le mieux possible. On vous embrasse,
4: voilà,
0: Clémentine. Bonne journée
4: à
0: vous. Au revoir.
4: Voilà, bonne journée.
0: 03 83 36 20 20. Et vous, est-ce que vous êtes satisfait de votre mutuelle ou alors au contraire, est-ce que vous trouvez que c'est trop cher pour votre couverture? Un petit coup de fil. Maintenant, on est avec Arnaud Fetter de l'UFC Nancy.
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0: Si on va faire un petit point SNCF, vous avez peut-être été surpris ce week-end, si vous avez pris le train samedi en gare de Nancy, de voir que la gare était fermée. C'est normal, une réorganisation, voire une interruption de la circulation des trains sur l'ensemble des lignes autour de Nancy va impacter le Nancy et ses environs jusqu'au mois de novembre prochain. Donc ça va durer, hein. Ce sont des travaux de jour en continu sur 6 week-ends répartis sur mai puis octobre 2026. On refait les rails, hein. Tout simplement. Donc pour le week-end prochain, le week-end du 8 mai, vous êtes tranquille. Mais attention, le week-end du 16-17 mai, on va dire entre samedi 16 mai à dimanche 11h, dimanche 17 mai 11h, la gare de Nancy sera complètement interdite à la circulation des trains et des bus partiront, des bus de substitution pour aller vers les gares aux alentours et vous permettre de partir quand même via le train. Donc prenez vos dispositions, samedi 16 mai au dimanche 17 mai 11h, il y en aura d'autres dans le mois de mai, 23 mai par exemple, 30 mai également, la gare de Nancy, donc impactée par des travaux, prenez vos dispositions.
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0: Allez, on va écouter Daniel Balavoine. La vie ne m'apprend rien, puis après on recommencera à parler mutuelle. Êtes-vous satisfait ou non de la vôtre? Un petit coup de fil. 03 83 36 20 20. On est avec Arnaud Fetter de l'UFC Nancy.

0: La voix magnifique de Daniel Balavoine, la vie ne m'apprend rien.
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0: Moi, la vie m'apprend qu'il y a au final toujours quelqu'un qui paye, et en général, c'est moi. Hein, comme quoi on apprend de la vie quand même. 03 83 36 20 20, on parle des mutuelles ce matin. Est-ce que vous vous trouvez bien couvert ou est-ce que vous trouvez que vous payez trop et qu'elles ont trop augmenté ces mutuelles? On est avec Arnaud Fetter de l'UFC Nancy. Bonjour Guy.
3: Oui, bonjour.
0: Guy est à Frouard. Qu'est-ce que vous avez comme mutuelle, vous, Guy?
3: Je peux donner le nom?
0: C'est une mutuelle de groupe, c'est une mutuelle de quoi?
3: Oui, alors c'est très simple. Moi, je travaille dans une grosse société chimique.
0: Okay.
3: Je suis en retraite et puis j'ai toujours gardé la même mutuelle de la société.
0: Ouais. Qui vous convenait jusque-là.
3: À une époque, j'avais voulu comparer les mutuelles et je me suis rendu compte que c'est incomparable. Vous ne pouvez pas du tout comparer d'une mutuelle à l'autre. Le seul moyen, c'est de définir vos besoins et de l'envoyer à toutes les mutuelles que vous voulez consulter.
0: Ce qu'a dit Arnaud, vous avez un comparateur de mutuelles à l'UFCA. Alors,
4: on a un comparateur de mutuelles, mais vous avez plutôt raison. C'est plutôt une bonne stratégie de définir vous-même un petit cahier des charges et que toutes les mutuelles y répondent. Je trouve ça intéressant.
0: Parce qu'en fait, elles ne proposent pas toutes la même chose.
4: En fait, il n'y a pas de fiche standardisée au sens où... en plus, la plupart expriment un pourcentage, c'est-à-dire que personne n'y comprend absolument rien. C'est-à-dire que vous pouvez avoir un 100%, voire même un 200%, sans que ça se matérialise véritablement en euros. Donc, effectivement, c'est une vraie démarche, même si on a un comparateur, nous, à l'UFC, quelque chose que vous pouvez voir, parce que les autres comparateurs sont rémunérés, en fait. Hein, donc, il faut toujours être attentif. Mais au moins, ça peut être une base de départ sur laquelle vous pouvez vous appuyer.
0: Et alors, pourquoi est-ce qu'aujourd'hui, vous êtes moins content, Guy?
3: Pourquoi? Parce que on a eu une augmentation, puisque j'ai ma mutuelle et ma femme à la sienne. J'ai eu une augmentation de 20% au début d'année.
0: 20%?
3: Je suis passé de 250, en gros, de 150 à 180 euros.
0: Ouais.
3: Avec à la fin un petit paragraphe qui dit écoutez, si vous voulez pas, vous pouvez résilier, voilà comment on résilie.
0: Parce que vous n'êtes plus intéressant, Guy.
3: Tous les gens qui coûtent cher, les gens à partir d'un certain âge, finalement on va essayer de les sortir comme ça.
0: Ouais.
3: Et simplement ils oublient que tous ces gens-là ont payé pendant des années, ce qui était mon cas, où dans toute ma carrière, je me suis arrêté une fois pendant 8 jours. Je n'ai jamais sollicité ma mutuelle, mais aujourd'hui, on vous dit, écoutez, si vous voulez pas, allez voir ailleurs. Mais ce qui m'interpelle également, c'est qu'il me semblait que le législateur avait dit qu'il devait y avoir une non-augmentation des mutuelles. Et aujourd'hui, on voit très bien qu'en fait, la plupart des mutuelles sont allées à l'encontre de ce qui a été demandé. La question que je me pose, c'est quid de la réaction du législateur?
0: On a Dominique qui est à Maxéville qui dit la même chose. Il m'a dit, moi j'ai vu que dans la loi de finances 2026, il n'y avait pas d'augmentation. Donc c'est ce qu'on disait en début d'émission. La loi dit pas d'augmentation, les mutuelles ont augmenté quand même, mais il ne se passe rien en fait.
4: Alors pour l'instant, effectivement, vous pouvez toujours, parce que dans notre appel de témoignage, on avait mis à disposition une petite lettre de réclamation classique à adresser aux mutuelles. On voit que une part infime des mutuelles ont remboursé leurs adhérents, mais à titre de geste commercial, donc absolument pas dans le cadre du gel des cotisations. Mais c'est ce qu'on demande et redemande depuis des mois, c'est cette application-là. Le gouvernement a un peu réagi, comme je le disais, on attend l'avis du Conseil d'État. Mais vous avez totalement raison, et je pense qu'on est des millions à attendre que ce gel soit...
0: Donc en fait, depuis le 1er janvier 2026, on pourrait demander le remboursement des 30 euros par mois pour Guy, par exemple.
4: Oui, bien sûr. En fait, c'est la seule difficulté en termes de chronologie, de temporalité, c'est que en fait les avis d'échéance des mutuelles ont été envoyés en décembre dernier, alors que la loi est appliquée.
0: Oh, c'est ballot.
4: Et effectivement,
0: on aura un rattrapage en décembre de l'année prochaine.
4: Eh ben, on voit bien que année après année, on revient ici et on redit la même chose. Mais vous avez tout à fait raison.
0: Voilà, Guy.
3: Voilà. Et puis j'ai un dernier exemple. Nous sommes à l'encure cette année. Et première demande de remboursement, j'ai rien. Ok, très bien. Je téléphone, on dit oui, on va regarder la semaine prochaine, vous aurez. J'ai rien. Du coup, j'ai fait un dossier assez conséquent parce que je fais partie des gens qui ont la plume facile. Et maintenant, j'attends. Alors que je leur ai fait remarquer que dans mon contrat, ce que je leur demande figure bien à mon contrat. Donc je vais voir comment ils vont réagir.
0: Il n'y a pas de refus, il n'y a juste pas de réponse.
3: Oui, j'ai pas eu de réponse jusqu'à présent. Bon. Donc j'ai envoyé un recommandé avec tout un dossier. Et la question que je me pose in fine, c'est que encore j'ai la chance de pouvoir payer ma mutuelle et quid des gens qui n'ont pas les moyens.
0: Oui, c'est qu'au bout d'un moment, si ça devient trop cher, on fait des choix, c'est ça. Hein.
3: Donc, ça veut dire qu'il y a des gens qui sont hors du système sanitaire.
0: Ben voilà. Bon, Guy, merci en tout cas pour votre appel. Et puis, ne lâchez rien.
3: Merci.
0: Je sens que ce sera le cas. On vous embrasse. Bonne journée. 03 83 36 20 20. Et vous, est-ce que vous êtes satisfait de votre mutuelle ou pas? Venez nous le dire ce matin. On est avec Arnaud Fetter de l'UFC Nancy.
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0: Satisfait de votre mutuelle ou pas? Est-ce que vous trouvez que vous payez cher, certes, mais que vous êtes bien couvert, ou alors que vous payez cher, mais le service rendu n'est pas à la hauteur de ce que vous payez? Un petit coup de fil pour nous le dire, 03 83 36 20 20. On en parle après. Bangles, Malik Monday.

0: super sympa cette chanson des Bangles. Ça s'appelle Manic Monday. Vous l'écoutez sur Ici Lorraine.
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0: Ce matin, vous êtes très très nombreux à nous appeler au 03 83 36 20 20. Alors, je m'excuse auprès de Françoise qui nous appelait d'Augévillé, qui raconte la même chose, Arnaud Fetter, l'UFC Nancy, que notre auditrice précédente, qui dit qu'elle paye un montant normal pour sa mutuelle, qu'elle est en ALD, que sa mutuelle ne paye rien pour elle, et elle se demande pourquoi elle n'a pas une cotisation réduite.
3: Elle ne paye pas rien pour elle, mais effectivement, sur sa pathologie, la mutuelle ne prend rien en charge, voilà. La sécu paye tout.
0: Ouais. Et donc on a dit tout à l'heure qu'il pouvait toujours essayer de demander une mistourne, mais
3: je pense qu'il faut aller un petit peu voir auprès de sa mutuelle, voire même d'autres mutuelles.
0: Essayer de changer. Voilà. Bonjour Nathalie.
4: Oui, bonjour.
0: Nathalie,
4: bonjour.
0: Qui est à Faux.
4: Bonjour monsieur. Oui.
0: Alors expliquez-nous, vous avez une question, vous Nathalie.
4: En fait, j'ai une question qui tombe bien, je viens d'allumer ma radio, je vous entends. Il y a 10 heures, on a un rendez-vous téléphonique justement pour changer de mutuelle.
0: Pourquoi ? Parce que vous êtes... expliquez-nous la situation en deux mots, Nathalie.
4: Parce qu'en fait, nous, on est un couple de retraités et on a changé depuis qu'on est en retraite, on a dû changer la mutuelle.
0: Oui.
4: Et en fait, on voulait savoir s'il n'y avait pas une mutuelle un peu moins élevée et qui rembourse un tout petit peu mieux. Et c'est pour ça qu'on voulait faire un comparatif. Donc, on a pris rendez-vous chez une autre mutuelle. Ils vont nous appeler. Mais je vais vous dire, je n'y comprends rien du tout, en fait. Ils vont vous
0: noter. Alors, Nathalie, première chose, vous n'êtes pas la seule. Apparemment, c'est difficile.
4: Et alors là, c'est pire que tout. Je sens que...
0: Alors, on a quelques minutes pour essayer d'aiguiller Nathalie.
4: Des critères à demander.
0: Qu'est-ce qu'elle peut faire ? Quel conseil on peut lui donner ?
3: Déjà, effectivement, alors vous avez pris un rendez-vous, c'est une bonne chose, vous comparez. Ceci étant dit, même si c'est par téléphone, dans tous les cas, demandez l'envoi des documents tarifaires, que vous puissiez prendre aussi le temps, parce que je pense que 10, 15, 20, 30 minutes au téléphone ne suffiront pas pour vous faire une idée, mais demandez effectivement la documentation tarifaire sur laquelle vous pourrez, pour le coup, comparer avec ce que vous avez aujourd'hui, voire même avec d'autres mutuelles, comme je vous le disais, c'est souvent exprimé en pourcentage de base sécurité sociale, ce qui est difficilement compréhensible. Mais ceci étant dit, vous allez pouvoir le comparer quand même assez aisément si vous avez plusieurs devis qui sont côte à côte.
0: Vous avez un comparatif. Comment ils utilisent ce comparatif?
3: Eh bien, vous allez sur notre site internet, vous allez sur le comparatif des mutuelles. Il y a les principales mutuelles, c'est-à-dire qu'on n'a pas les 400, mais on en a quand même plusieurs dizaines. Vous renseignez un petit peu vos attentes et votre situation.
0: Ah, ça part de mes attentes.
3: Toujours, dans tous les cas, ça doit partir de vos attentes. D'accord. Encore une fois, c'est pas à la mutuelle de vous proposer une offre, c'est vous en fonction de vos besoins. Il faut partir de votre besoin. C'est pour ça que le monsieur qui avait appelé dont je n'ai plus le nom malheureusement, Guy, qui disait qu'il faisait un petit cahier des charges de ce qu'il avait besoin, c'est très intéressant et c'est exactement ce qu'il faut
0: faire. Donc ça, c'est ce que Nathalie doit faire pour son appel de 10 heures, c'est lister ses besoins, on part de là.
3: Tout à fait, ça vous évitera aussi de payer des prestations dont vous n'utilisez pas. D'accord. Et que vous payez malgré tout.
0: C'est-à-dire, par exemple, les enfants, quand on est retraité, on n'a plus besoin de couverture particulière pour tout ce qui est pédiatre.
3: Oui, typiquement, et vous avez plusieurs niveaux d'offres en fonction des mutuelles qui vous remboursent plus ou moins. Et vous devez aussi comparer, si vous voulez, entre ce que vous devez payer mensuellement ou si vous voulez ça un petit peu, une petite latitude. Et si un jour le cas vient et que vous devez mettre des dizaines, voire des centaines d'euros, est-ce que vous faites ce choix-là ou non, c'est aussi un vrai choix personnel à faire.
0: Quel conseil on peut lui donner pour son coup de fil de 10 heures à Nathalie? Elle ne signe pas tout de suite
3: Dans tous les cas, effectivement, là, ne vous engagez pas. Prenez le temps chez vous, a posteriori, de ce coup de fil. Allez voir notre petit comparateur. Comparez plusieurs offres. Et quand vous aurez la belle offre et le bon choix, choisissez-la, tout en sachant qu'encore une fois, je le rappelle, vous signez, vous êtes engagé, entre guillemets, pendant un an, et au bout de cette année-là, vous pouvez à nouveau changer.
0: Oui, mais il faut faire ça un mois avant la date d'échéance, c'est pas si facile.
3: Alors, ils doivent, dans tous les cas, vous communiquer votre fin d'échéance. Oui. Donc, dès que vous avez votre nouveau échéancier, vous pouvez résilier à tout moment.
0: Après. D'accord. Voilà, Nathalie, ça vous a... un peu aidé?
4: Oui, simplement le comparateur, je le trouve sur internet.
3: Oui, sur notre site internet. Donc vous tapez soit UFC que choisir comparateur mutuel dans une barre de recherche. D'accord. Et vous allez directement, il est gratuit, vous pouvez le trouver là-dessus.
0: Bon, bah, bonne chance pour votre coup de fil, Nathalie.
4: Oui, bonne chance.
0: Allez, on vous embrasse. Bonne journée à vous. Merci Arnaud, on aurait pu faire deux heures d'émission. Il y a beaucoup, beaucoup d'appels ce matin. On en refera des émissions sur les mutuelles. Et puis, on vous retrouve très rapidement dans les rendez-vous de l'UFC. On regarde sur le site Antenne de Nancy.
3: Par téléphone, par mail, en permanence.
0: Et on rappelle que des bénévoles de l'UFC, il y en a sur tout le territoire. Il y a l'UFC Vosges également. Donc, exactement, N'hésitez pas à les solliciter si vous avez un petit souci. Merci Arnaud et à très vite.
3: Merci à vous.
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3: Dans moins de 3 minutes, toute votre actu locale sur Ici Lorraine. On va se retrouver juste après Santa, recommence-moi.

0: commencement. 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
0: Excellente journée à l'écoute d'Ici Lorraine, il est 10h. Le flash est présenté par Jules Hausse. Bonjour Jules.
2: Bonjour Nathalie, bonjour tout le monde. On pousse les murs pour pouvoir accueillir tout le monde. Les mots du ministre de l'Enseignement supérieur, Philippe Baptiste, au premier jour de la mesure du repas à 1 euro pour tous les étudiants en université. La mesure négociée par les socialistes au moment du budget entre en vigueur aujourd'hui. À partir d'aujourd'hui, donc plus de 50 000 étudiants à Nancy sont éligibles à ce repas à 1 euro. Avant, c'était seulement les boursiers. Le CROUS, l'organisme qui gère les restaurants, s'attend à une hausse de la fréquentation de 12%. Le ministre de l'Économie reçoit les distributeurs de carburant dans une demi-heure à Bercy pour discuter de l'évolution des prix à la pompe. Ce matin, le litre affiche un peu plus de 2 euros pour le sans-plomb, 2,20 euros pour le diesel en moyenne. Le président des États-Unis, Donald Trump, annonce lui une opération pour libérer le détroit d'Ormuz, son blocage depuis 2 mois par l'Iran, est responsable de cette hausse des prix du carburant. À jeun pour une prise de sang ou une analyse ce matin, vous avez peut-être trouvé porte close devant le laboratoire de biologie médicale près de chez vous. Une partie des salariés est en grève à l'appel de plusieurs syndicats, c'est un mouvement national. Les syndicats dénoncent la dégradation des conditions de travail depuis le rachat de laboratoires par des grands groupes après la pandémie de Covid. La S Nancy Lorraine apporte son soutien au journaliste sportif Christophe Glaise dans un post sur Facebook. Le club demande la libération du journaliste de 36 ans. Il est emprisonné en Algérie depuis plus de 10 mois et condamné à 7 ans de prison sur place pour apologie du terrorisme. De nombreux clubs et la Fédération française de foot demandent sa libération depuis plusieurs semaines. Enfin, 3 associations écologistes demandent, elles, l'arrêt de la réintroduction du grand tétras dans les Vosges. Elles ont écrit au parc naturel régional du Ballon des Vosges pour engager sa responsabilité. Concrètement,

0: c'est la première étape avant de l'attaquer en justice. Elles estiment que le ballon des Vosges est responsable d'un préjudice écologique alors que tous les grands tétras venus de Norvège sont morts ou disparus depuis qu'ils ont été réintroduits.
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0: Météo grisonnante, Nathalie, aujourd'hui.
2: Oui, effectivement, ça nous change du mois qu'on vient de passer, très ensoleillé. Même les températures sont en baisse. On passe en dessous des 20 degrés aujourd'hui. 15 à 17 degrés, nous dit Météo France. Au meilleur de la journée, ce sera peu ou prou la même chose toute la semaine. Des nuages et des éclaircies, une alternance avec de la pluie qui devrait arriver sur les Vosges ce matin, la région de Montureux, les abords du Massif également, et puis un petit peu plus tard sur la Meurthe-et-Moselle, le Toulois est concerné, et le pourtour de Nancy. Voilà, alors ce ne sera pas de grosses averses, mais ce sera quelques gouttes et ça devrait être comme ça toute la semaine. Un petit coup d'œil sur la route. On avait un accident ce matin sur la Nationale 4 à hauteur de Blamont. C'est terminé. J'ai l'impression que ça circule bien. Si de votre côté vous avez repéré quelque chose, un petit coup de fil. 03 83 36 20 20. Vous êtes nos yeux sur les routes de Lorraine.
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2: Laurent Voulzy, qui était chez nous la semaine dernière, voici Bubble Star. Vous l'écoutez sur Ici Lorraine.

0: vous le dit, c'est Bubble Star. Vous l'écoutez sur Ici Lorraine.
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0: Quelle cohérence dans la programmation musicale d'Ici Lorraine. On écoutera dans un instant la recette de Jack et Carla. Bah, figurez-vous que justement, les recettes, on en parle tous les jours entre 10h et 10h30 grâce à Jérôme Pronhomme qui arrive là dans un instant avec ses copains qui savent cuisiner. Contrairement à lui, ils vont nous donner des idées avec les produits de saison qui sont nombreux en ce mois de mai pour faire des choses plutôt sympas. Ce sera d'ici quelques instants sur Ici Lorraine. Et puis à 10h30, un chouette cadeau pour vous. Au mois de mai reviennent non pas les hirondelles, mais le jardin du Michel. Ce grand rendez-vous, festif, j'ai un chat dans la gorge, ce grand rendez-vous festif à Toul. 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La recette, la voici, c'est Jack et Carla. Vous les écoutez sur votre radio locale, ici Lorraine.

0: Ils ont tous les deux été lancés par The Voice. Hein, The Voice adulte pour Jack, c'était en 2023, et un petit peu plus tôt pour Carla dans The Voice Kid. Ils chantent aujourd'hui en duo et ça fonctionne. La recette, vous l'écoutez sur Ici Lorraine.
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0: Recette, il nous la chante tous les jours entre 10h et 10h30, mais en groupe, c'est Jérôme Prodhomme, bien entouré encore une fois aujourd'hui.
3: C'est quoi de ça la bonne note? Oh là là là là. Bon alors écoutez, on va commencer officiellement l'émission, on est lundi, bonne semaine, tout ça. On a nos experts culinaires cette semaine, on a Philippe Larvel, bonjour Philippe.
4: Bonjour Jérôme, bonjour à tous.
3: Aimablement prêté par la maison de Buyer, toujours pas pour le prix d'un, non. À Fémont, donc le lieu dit du Val d'Ajol où on fabrique des ustensiles culinaires depuis 1830.
4: Tout à fait.
3: On a monsieur Édouard Noteboucher, bonjour monsieur Édouard.
5: Bonjour Jérôme, bonjour à tous.
3: Centrale de Nancy, qui sait ce que c'est qu'une bonne note, il en a peut-être fréquenté, à savoir. On a Thierry Millet, notre meilleur ouvrier de France. On est comme ça, on a notre meuf qui passe. Bonjour Thierry.
6: Bonjour Jérôme, bonjour à tous.
3: Meilleur ouvrier de France.
6: Maître d'hôtel du service et des arts de la table.
3: Allez, il bouffe déjà 30 secondes rien que pour dire ce qu'il a. Et puis alors on rappelle qu'il est enseignant au lycée Mondon de Metz, qui a arrêté de proposer des candidats vite fait comme ça à un concours parce qu'ils gagnaient tous les ans. C'est comme la gare de Metz, ils sont hors concours.
6: Il faut savoir se faire oublier parfois.
3: Ouais, c'est comme la gare de Metz, ils gagnent tous les ans. Bah, c'était pareil pour le meilleur ouvrier de France. Et puis alors, on a un invité cette semaine, c'est Hervé Kuhn. Bonjour Hervé.
7: Bonjour Jérôme, bonjour
3: Hervé,
7: à tous.
3: Hervé bien connu par les gourmands déjà, oui, les Vosgiens, les Hauts-Vosgiens, les Jérômois, puisque c'est le chef des Barus. Et ce sera notre invité cette semaine. Alors, c'est quoi alors les produits de saison? Bah, dans les produits de saison, il y a la bonnotte. C'est quoi de ça la bonnotte?
4: Bonnotte. Alors, c'est des...
3: le nom d'une jeune fille de mauvaise vie, enfin.
4: Mais non.
3: Non.
4: Elle vient de Noirmoutier, la bonnotte. Donc, c'est des petites pommes de terre nouvelles, mais vraiment de la petite grenaille. C'est vraiment les toutes premières.
3: Ouais.
4: Elles sont plantées, en fait, à la Chandeleur. Elles sont récoltées tout début mai. Donc, ce sont vraiment des toutes petites pommes de terre.
3: C'est des patates.
4: C'est des patates très tendres.
3: Ouais.
4: Voilà, comme
3: parce que les trucs en hotte, souvent, c'est... à part les soirées à Gérardmer, évidemment.
4: Mais
3: c'est souvent hotte. Tu vois, la boudotte, ouais. La poyotte,
4: c'est une spécialité de Noirmoutier.
3: C'est peut-être un Vosgien qui leur donnait. Parce que les patates, c'est Vosgien. Ouais. Donc peut-être qu'un Vosgien est arrivé avec une patate naine.
4: Voilà.
3: Il a appelé la bonnotte.
4: Il a mis sa bonnotte, dans une hotte.
3: Tu vois, en disant, allez hop. Donc, mais alors c'est bon?
4: Ah, c'est très très bon. C'est des pommes de terre nouvelles. On les épluche pas, on les lave simplement. Mmh. On les cuit. C'est encore plus petit que les grenailles. Hein. C'est vraiment très très bon.
3: L'ail nouveau.
4: Bah oui, alors on a fini l'ail des ours, mais là on arrive à l'ail nouveau, donc qui est beaucoup moins agressif, qui a pas besoin de, il y a pas de germes à l'intérieur et c'est vraiment particulier, vraiment très doux, très
3: moment de l'année qu'on aime beaucoup quand on aime l'ail. Ouais. Les petits pois on l'a déjà fait, les sardines,
4: Une sardine à l'huile. Ouais. Pardon, non pas de jeu de mots.
3: Framboise, c'est le début.
4: C'est le tout début, oui. Ouais. Enfin pas encore chez nous, mais en France, dans certaines régions, on commence
3: à trouver. Parce que chez nous c'est plus un truc. Moi, je me souviens avoir ramassé ça chez ma grand-mère pendant les grandes vacances, tu vois.
4: Oui, non, mais juillet, non après les brimbelles, nous, en général...
3: après les brimbelles.
4: Enfin, pour les sauvages et pour celles dans le jardin, dans les Hautes-Vosges.
3: D'accord. Et puis alors, qu'est-ce qui me manque dans la liste? Ah bah alors, la viande. Alors, le veau, mais il est content, tiens, je sais bien qui.
4: Voilà, le veau de Pentecôte. Hein.
5: On n'est pas venu pour rien.
3: Ah, enfin, une émission intéressante pour le petit commerce.
4: Mais les petits canetons aussi, parce que...
3: Ah oui, les petits canetons.
4: C'est bon aussi, ça. C'est des petits canards pour deux, là. C'est vraiment...
3: Ah, c'est pour deux,
4: c'est bon, c'est tendre. Oui, mais il y a beaucoup
3: d'os. Quatre
5: personnes.
3: Ah oui, d'accord. Oui, c'est le truc pour les amoureux, quoi.
4: Oui.
3: Bon, bah, écoutez, on va cuisiner quelques-uns de ces produits cette semaine, notamment dans le menu pour 6 qu'on vous donnera jeudi, comme tous les jeudis. Si vous découvrez cette émission, n'oubliez pas que vous pouvez la réécouter quand vous voulez sur ici.fr, sur l'appli ici. Et vous avez, toutes les idées de nos experts culinaires pour mieux manger. Dans un instant, on parle des bourgeons de sapin.
0: Oh, ça, c'est un produit très, très local. Allez, on se retrouve juste après Kim Carnes et sa chanson hommage à l'actrice Bette Davis, Bette Davis Eyes. Vous l'écoutez sur Ici Lorraine.

0: Records avec Bette Davis Eyes. Sur quelle autre radio et dans quelle autre région on peut faire une émission de cuisine sur les bourgeons de sapin? Ben juste chez nous et juste sur Ici Lorraine. Ce sera dans un instant avec Jérôme Prodhomme.
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0: Le hit de Palmas, c'est sur la route et vous l'écoutez sur votre radio locale, ici Lorraine.
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0: Allez, on y est, le bourgeon de sapin en cuisine, oui c'est possible, et on en parle avec Jérôme Prodhomme et toute son équipe.
3: Ça m'aurait étonné, tu vois, Philippe, c'est le Vosgien de l'émission, bah alors, il se pose là, parce que là, le bourgeon de sapin... Il n'y a pas plus Vosgien.
4: Ben non, mais c'est tellement bon, c'est antioxydant, c'est bon pour la gorge, c'est bon pour... C'est l'époque où ça bourgeonne partout, pas seulement les étudiants pastanes, mais tout le monde bourgeonne.
3: Parce que la soirée était longue.
4: En ce moment, et puis le bourgeon de sapin, donc c'est la partie très verte, très très tendre, qu'on trouve au bout des branches de sapin.
3: Hein, mais c'est pas tous les sapins, je crois.
4: Ben les sapins, pas les épicéas.
3: Edouard, je pense qu'on va y aller parce que nous, on est juste des pauvres non-seigneurs. Je ne parle même pas du médecin de l'étape.
4: Mais après,
3: il en est à regarder ses mails, Thierry, parce que de toute façon. Il y a plusieurs sortes de sapins dans les Vosges.
4: Bah oui,
3: que nous, on voit les Vosges sapins.
4: Ah oui.
3: Mais en fait, non.
4: Non. Il y a plusieurs sortes de sapins. Et sur les sapins, les vrais sapins, alors pour reconnaître un sapin d'un épicéa, le sapin. Il a les petits picots verts, un côté vert très foncé, de l'autre côté il est presque blanc. Okay. Et sur la branche c'est à plat, alors qu'un épicéa il y a des picots tout autour.
3: D'accord.
4: Voilà.
3: Et ça, c'est les sapins.
4: Le bourgeon de sapin, c'est la partie très très tendre, très très tendre
3: du sapin.
4: Donc c'est la partie bourgeon qui va faire grandir le sapin en fait. Et cette partie-là, ben vous pouvez en faire plein de choses. Alors des sirops, vous le faites macérer en sirop et tout ça pour vous en servir après. Pour la gorge, avec un peu de miel, avec un peu de... Vous pouvez le sécher légèrement, le mixer avec du sel pour faire un sel de fleurs de bourgeons de sapin pour agrémenter des viandes ou des poissons. Vous pouvez, alors vous le trouvez en huile essentielle, vous pouvez le confire et puis le mélanger à des desserts. Enfin voilà, il y a plein de choses à faire.
3: Dans les bonbons des Vosges, parce que mine de rien, ça fait beaucoup de bien à la gorge.
4: Donc voilà, il y a une entreprise à côté de Gérardmer qui fait de l'huile essentielle de bourgeons de sapin et utilisez celle-là.
3: C'est quelle boîte?
4: C'est, aide-moi, après le radar, la ferme du bien-être, ils font beaucoup d'huile essentielle.
3: Ils sont connus, j'aurais dû commencer. Excusez-nous, mesdames et messieurs, le Rhin-Brise, c'est après le radar, mais quand tu pars de...
5: Pour aller direction Remiremont.
3: Ouais. C'est ça,
4: quand on quitte Gérardmer. Oui.
3: Donc, vous qui nous écoutez à Nancy, mais c'est donc après le radar. Hervé, vite fait comme ça, vous qui êtes chef au Bar-Rue, dont on rappelle que les Bar-Rue, pour le moment, sont en off suite à
5: un incendie. On est fermé jusqu'à à peu près mi-juin.
3: Mi-juin, donc je ne vous dis pas pour ce qu'on fait, on ne vous remercie pas. vous en servez, vous, du bourgeon de sapin?
5: Voilà, oui, alors nous, on en fait des pickles.
3: Ah, dis donc.
5: Pour mettre avec du pâté en croûte, avec de la charcuterie.
3: Ah ouais, pour le...
5: Ça donne un peu de... Ça remplace un peu le cornichon, le caperon.
3: Mais alors, les touristes ne savent pas toujours ce que c'est, parce qu'à la limite, nous, les Lorrains, alors les Vosgiens, je ne vous en parle même pas, mais nous, moi, je connais ça, les bourgeons de sapin. Mais alors, est-ce qu'un Hollandais va dire...
5: Donc, c'est le travail de la salle. Donc, Miana a expliqué la cuisine la cuisine qu'on fait, expliquer tous les ingrédients qu'il y a sur l'assiette. Et justement,
3: c'est une partie du service.
5: Les gens, des bourgeons de sapin à la place des cornichons, c'est un petit plus.
3: Ça change. Merci à vous. On vous retrouve tous demain.
4: Avec plaisir.
3: Demain, on ira voir s'il y a de la mâche, parce que demain, on a Catherine.
0: Et comme ça, on a appris que le cornichon lorrain, c'est le bourgeon de sapin. À réécouter ou à faire écouter à qui vous voulez sur notre site internet ici.fr et notre application. Voici Colessé.

0: Belgique, la ville de Justin Berroir. C'est Collet Serré, vous les écoutez sur Ici Lorraine.
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0: Ça s'approche, 22, 23, 24 mai prochain, vendredi, samedi, dimanche à Toul. Le Jardin du Michel, c'est devenu une institution, bien sûr, à Toul depuis quelques années. Le Jardin du Michel, 21e édition, en plein air. On espère bien sûr le beau temps, mais même s'il pleut, tant pis, on aime quand même ces scènes où se succèdent des musiciens de grand talent et qui nous font vibrer jusqu'au bout de la nuit. Alors, qui en aura dans cette 21e édition la soirée de dimanche avec Offenbach en tête d'affiche, Louis Bertignac, Lilywood and the Prix, qui a du beau monde hein, quand même cette année. Vendredi, vous applaudirez Adèle Castillon, Yamé. Et puis pour la soirée d'ouverture, et c'est celle qui nous intéresse aujourd'hui, une très belle affiche avec la Meute, Sniper, Neg Marron, et en tête d'affiche, vous les connaissez, Magic System.
2: On va bouger, bouger, à bouger, à bouger, à bouger. 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
0: Ça c'est leur tube le plus connu, mais Magic System c'est aussi cette chanson avec Soprano.
2: Ambiance sentimentale.
0: Ah, si vous n'avez pas envie de bouger, n'y allez pas, parce que ça va décoiffer le vendredi 22 mai au Jardin du Michel à Toul, avec ses têtes d'affiche Magic System, mais aussi avec le reggae de Neg Marron, avec les mix de DJ Pone, avec la techno de Meute. Bref, si vous voulez aller les applaudir, un petit coup de fil 03 83 36 20 20. On a des places pour vous et c'est maintenant. Bonne chance à tous.
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0: Voici Chris de Burgh, Eye on Emotion.

0: C'est Chris de Burgh, Eye on Emotion, vous l'écoutez sur Ici Lorraine.
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0: On connaît la graine de lupin en apéro, mais le lupin dans le jardin, est-ce que vous connaissez? On en parle ce matin avec Roland Motte et Maxime Verrier.
3: Si votre jardin ressemble à un épisode de Koh-Lanta, on va remettre de l'ordre avec Roland Motte qui est avec nous. Bonjour Roland.
4: Bonjour Maxime.
3: En Lorraine, actuellement se déroule le printemps.
4: Oui.
3: Les lupins, les épis colorés du printemps, pourquoi donnent-ils autant de verticalité?
4: Oui, verticalité, c'est ça, parce que ces épis, comme le nom l'indique, eh bien, elles sont bien droites, bien claires, et c'est couvert de fleurs colorées. Alors maintenant, il y a des variétés horticoles qui sont même panachées, et on trouve le lupin de plus en plus régulièrement. Chez nous, dans les Vosges, en l'occurrence, dans les Hautes-Vosges, par exemple, on peut le trouver facilement, plus facilement, parce que la terre est légèrement acide, voire neutre, donc ça correspond bien à cette plante, qui est une vivace, un vivace. Ça veut dire que ça repousse chaque année.
5: Je tiens à préciser que j'imitais Denis Brognard, évidemment, dans Koh-Lanta.
4: Ah, oula ou... Alors là, ah, alors
5: non,
4: là ça,
5: faire...
4: c'est...
5: Ah,
4: le... Oui, ah. D'accord. Non, je ne me... Alors, pas du tout, je n'ai pas la référence. Et puis, votre imitation a été loupée, ou alors il faut la travailler, simplement. Il y a de l'espoir, il faut travailler, c'est tout.
5: Où est-ce qu'on peut planter ces lupins?
4: Dans beaucoup de coins, plutôt des coins, allez, mi-ombre, ou alors un petit peu d'ombre, soleil léger, voilà, là c'est bien. En groupe, on peut les mettre là, parce qu'ils vont aussi continuer de se développer. Et puis, bah voilà, c'est à peu près tout. Je vous ai dit pour le sol, mais ça peut s'adapter aussi à des sols argileux. Enfin bref, ça passe assez bien. C'est une plante qu'on va pouvoir installer aussi en pot, parce que je vous dis, les nouvelles variétés horticoles là sont assez originales, pourvu qu'on ait un gros pot, et ça va plutôt bien.
5: Et est-ce que cette plante a donné le nom d'Arsène Lupin, ou aurait inspiré l'auteur?
4: Alors pas du tout, pas non, il y a aussi le professeur Lupin dans Harry Potter. Vous n'avez pas la référence? Eh bien là, je suis très...
3: Rémus Lupin, je l'avais zappé. Oh là là, et puis en plus il y a la série Harry Potter qui sort le 25 décembre sur HBO, incroyable ça. On va
4: penser à y aller. C'est fou.
3: Et on s'éloigne totalement du sujet.
4: Ça vous gêne qu'on parle jardin de temps en temps?
3: Non, mais j'en profite pour vous dire qu'il y a la série Lupin aussi qui va sortir.
4: Ouais, mais on s'en fout aussi. Là aussi totalement.
3: Alors vous avez un conseil vert quand même sur le lupin?
4: Oui, un petit conseil, c'est couper les ampes florales lorsqu'elles apparaissent. Donc quand elles sont fanées, coupez-les, comme ça on a des chances d'en avoir d'autres.
0: Les lupins à l'apéro, c'est vachement bon. Merci Roland, merci Max. Maxime, les conseils jardins, c'est tous les jours à 10h40 sur Ici Lorraine.
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0: Si vous habitez Saint-Dié ou ses environs et que vous cherchez des bons plans près de chez vous, on a ce qu'il vous faut. C'est l'adresse des Audaciennes, c'est le nom d'un compte Instagram. On en parle dans un instant avec Damien Colombo. Sur

0: 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Je sais qui je suis. 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
0: 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Voilà, c'est noté. Maintenant, place à notre Damien Colombo. On file à Saint-Dié.
3: Aujourd'hui, je vous invite à aller tester l'adresse des Audaciennes. C'est pas une adresse particulière, non. L'adresse des Audaciennes vous donne des adresses à Saint-Dié pour découvrir des services, par exemple. C'est l'œuvre de Jordan Kozak qui est avec nous et de Yasmina Elkouli. Bonjour tous les deux.
4: Bonjour.
3: Elle est née d'où cette idée, alors?
4: Alors, l'idée de créer l'adresse des Audaciennes, elle est née d'un constat très simple. En fait, si vous souhaitez, il devenait de plus en plus compliqué pour les entreprises et les petites entreprises, notamment, de pérenniser leurs activités à Saint-Dié. Et on constatait que de nombreux commerces permettent progressivement. Donc, face à cette situation, on s'est dit qu'il fallait agir pour contribuer à notre échelle à la redynamisation du commerce local.
5: En nous inspirant des concepts qui ont déjà été développés dans des grandes villes comme Nancy, Metz, pour en citer certaines, on a décidé d'imaginer un projet qui serait vraiment adapté au niveau de Saint-Dié, qui mettrait en lumière nos commerçants, nos artisans, mais aussi nos prestataires au niveau de leur savoir-faire. Car donc, on constate notre ville, elle a un réel potentiel, contrairement à toutes les idées reçues qu'on peut entendre. Et ce potentiel existe, mais il manque parfois de visibilité, de mise en valeur et peut-être aussi de contenu suffisamment qualitatif pour vraiment donner envie aux habitants comme aux visiteurs de venir consommer local. Donc avec l'adresse des Audaciennes, l'objectif il est justement de révéler cette richesse, de valoriser ceux qui font vivre notre territoire et de vraiment redonner envie de découvrir tout ce que Saint-Dié a à offrir.
3: Alors justement, comment ça fonctionne ?
4: Alors, comment ça fonctionne? Donc, l'adresse des Audaciennes fonctionne comme un annuaire digital. L'idée, c'est de vraiment pouvoir mettre en lumière les commerçants, les artisans et les prestataires de Saint-Dié et de ses alentours pour leur offrir davantage de visibilité.
5: Concrètement, les professionnels qui souhaitent être mis en avant peuvent nous contacter par email, l'adresse 9800@gmail.com. À partir de là, nous prenons le temps de découvrir leur activité, d'analyser les images, leur image, les retours clients, les avis, ainsi que la réputation qu'ils ont localement, notamment à travers le bouche à oreille.
4: Donc à partir de là, si leur univers éveille notre curiosité et que nous pensons qu'il est intéressant de les faire découvrir au public des Audaciens, on organise un rendez-vous de découverte qui nous permet d'échanger avec eux, de mieux comprendre leur savoir-faire, leurs valeurs et leur histoire.
5: Donc, ensuite, si le projet correspond à l'ADN, nous planifions un tournage pour créer du contenu et le mettre en avant sur nos différentes plateformes, à savoir Facebook, Instagram et TikTok. Et cela nous permet donc vraiment, au final, mon objectif principal, c'est de valoriser les talents locaux à travers une communication qui est qualitative, authentique et vraiment engageante.
3: Allez vous abonner Instagram, Facebook, TikTok, vous tapez l'adresse des Audaciennes et vous retrouverez au fur et à mesure des jours et des semaines à venir les bonnes adresses à découvrir à Saint-Dié. Et ça fera peut-être d'autres émules ailleurs. Merci beaucoup à tous les deux et puis rendez-vous sur l'adresse des Audaciennes avec Yasmina et Jordan qui vous attendent. Merci.
4: Merci à vous, à très bientôt.
0: Et merci à vous trois pour ce bon plan. On retrouve Damien Colombo qui teste de chouettes choses tous les jours à cette même heure, juste avant les informations de 11h. Dans un instant, on va retrouver notre copine Muriel Jordan avec sa rubrique « C'est tendance ». Il y a des gens qui font du tourisme parce qu'ils ont vu un film qui leur a plu. Ça s'appelle le ciné-tourisme. On en parle tout de suite.

0: FR David avec Words, vous l'écoutez sur Ici Lorraine.
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0: Notre radar des tendances, c'est Muriel Jordan qui décrypte tous les jours pour nous les phénomènes de société. Et aujourd'hui, on va s'intéresser, Muriel, à une tendance de voyage qui cartonne, le cinétourisme.
3: Oui, c'est voyager pour découvrir un lieu de tournage, une ville, une destination que vous avez vue dans une série ou un film. Dans la célèbre série Emily in Paris, saison 2, la fameuse Emily doit se rendre à Saint-Tropez. Alors elle prend le train, elle s'arrête à la gare de Villefranche-sur-Mer, dans le sud de la France, près de Nice. On voit la charmante ville de Villefranche en toile de fond. Et si on ouvre bien l'œil, on repère même sur le quai une affiche du Festival du Citron à Menton.
4: Mademoiselle, nous sommes arrivés. Mademoiselle.
5: Monsieur, where are we?
4: Désolée, mademoiselle, je parle pas anglais. Nous sommes arrivés à Villefranche.
3: Après cet épisode d'Emily in Paris tourné dans les Alpes-Maritimes, les touristes américains se sont rués vers cette destination avec derrière des retombées économiques plutôt sympas.
0: Et une enquête IFOP commandée par le CNC en 2024 montre qu'un Français sur quatre visite pendant ses vacances un lieu ayant servi de tournage pour un film ou une série.
3: Oui, en France, c'est le fabuleux destin d'Amélie Poulain de Jean-Pierre Jeunet, sorti en 2001, qui a popularisé le cinétourisme autour du quartier Montmartre à Paris. Prenons aussi par exemple la série Meurtre à Millau, diffusée sur France 3, qui a dopé l'économie locale. Vous savez, la collection Meurtre A, Meurtre à Mulhouse, Meurtre en Bourgogne, Meurtre à La Ciotat. Eh bien, celui tourné à Millau a cartonné.
6: Emma, tu vas au CHU de Montpellier, service des grands volets, et tu leur montres la photo que je viens de t'envoyer.
7: C'est donc ça, la fameuse source miraculeuse de la légende.
3: C'était le 11e épisode de cette collection de France 3 à se dérouler en Occitanie. L'Occitanie est d'ailleurs devenue la deuxième région française de tournage derrière l'Île-de-France. Elle a même dépassé en 2024 la région PACA. Tout ça n'est pas nouveau. Après la sortie d'Indiana Jones et la dernière croisade, la fréquentation annuelle du site en Jordanie a grimpé en flèche pour atteindre près d'un million de visiteurs en 2010. La maison des petits mouchoirs aussi, vous savez, le film de Guillaume Canet au Cap Ferré. Elle aussi, elle est devenue une attraction. Marseille aussi, avec Borsalino, Taxi ou Bac Nord, Plus belle la vie ou encore Carcassonne avec les visiteurs. Faire rayonner la région grâce au cinéma, ça fait bien longtemps que les villes sont conscientes de cette possibilité, de cet atout. Vous avez aussi sur les réseaux sociaux des comptes qui se chargent de trouver pour vous les lieux de tournage à la façon d'une enquête, comme ici à Saint-Cyr-sur-Mer où a été tourné le comte de Monte Cristo.
8: Il faut marcher un peu, descendre un petit sentier, pas de panneau, pas d'indication, juste la mer et les pins. C'est ici dans cette crique isolée qu'Edmond Dantès s'empare d'un bateau et met le cap sur l'île de Monte Cristo.
9: Vous reconnaissez d'ailleurs la fontaine où a eu lieu un meurtre hyper connu dans la série. Petit secret de tournage, cette scène a été tournée en studio parce que cette fontaine n'est pas assez profonde.
3: Bref, de la salle obscure au tourisme, il n'y a qu'un pas aujourd'hui. Le cinétourisme, c'est carrément tendance ou comment le cinéma devient réalité.
0: Et tant mieux pour la Lorraine parce que de plus en plus de films se tournent chez nous dans les Vosges ou en Meurthe-et-Moselle. Beaucoup sur la fac des sciences d'ailleurs à Vendeuvre qui pourrait devenir très vite instagrammable. Merci beaucoup Muriel, on vous retrouve demain juste avant les informations de 11h.
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0: Les yeux d'Émilie avec Joe Dassin sur votre radio en Lorraine.
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0: 11h, passé de quelques secondes pour retrouver toute l'actualité dans votre région. Et c'est avec vous, Isabelle Baudrier, bonjour.
2: Bonjour Véronique, bonjour à tous. Le repas à 1 euro pour tous les étudiants dans les restos U, ça devient une réalité aujourd'hui. Plus de 50 000 étudiants sont concernés à Nancy. Ce repas à 1 euro existait déjà pour les étudiants boursiers en difficulté financière. Les autres étudiants payaient 3,30 euros jusqu'à présent. Cette mesure a été intégrée au budget 2026. Une réunion entre le ministre de l'économie Roland Lescure et les distributeurs de carburant ce matin à Bercy. Ce week-end, le Premier ministre Sébastien Lecornu a demandé à Total Energy des efforts supplémentaires sur le plafonnement des prix à la pompe, compte tenu des bénéfices enregistrés par le groupe pétrolier au premier trimestre. Et puis les demandes pour obtenir l'indemnité grand rouleur pourront être effectuées à partir du 27 mai sur le site impots.gouv.fr. Pour pouvoir bénéficier de cette aide de 50 euros, il faut rouler plus de 15 km par trajet domicile-travail chaque jour ou plus de 8000 km par an dans le cadre de son emploi. Il faut aussi percevoir un revenu modeste, 1500 euros environ pour une personne seule, 4500 pour un couple avec deux enfants. Il faudra peut-être reporter votre prise de sang ou vos analyses. Un appel à la grève est lancé aujourd'hui dans les laboratoires de biologie médicale. Les organisations syndicales dénoncent l'absence de revalorisation salariale et une dégradation des conditions de travail depuis la période Covid. Selon la CGT, les trois quarts des salariés sont payés au SMIC. L'AS Nancy-Lorraine apporte son soutien à Christophe Glaise, le journaliste sportif emprisonné en Algérie depuis plus de 10 mois. Le club de football appelle à sa libération dans un poste publié hier sur Facebook. Christophe Glaise, condamné à 7 ans de prison par la justice algérienne pour apologie du terrorisme, de nombreux clubs et la Fédération française de football demandent sa libération depuis plusieurs semaines. Paul Sexas participera au Tour de France. Le jeune prodige du cyclisme français l'annonce dans un clip diffusé sur les réseaux sociaux par son équipe. Le coureur lyonnais prendra le départ de la Grande Boucle le 4 juillet à Barcelone. Il aura alors 19 ans, 9 mois et 10 jours et deviendra le plus jeune participant du Tour depuis 89 ans.
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0: Véronique, une journée plutôt grise aujourd'hui.
4: Effectivement, le temps est sec ce matin. Bien que vous ne soyez peut-être pas à l'abri de quelques petites averses faibles sur le secteur de Toul, à l'est de Nancy et au nord de Nancy, pas au sud. C'est vrai que le temps sera plutôt nuageux pour tout le monde en Meurthe-et-Moselle comme dans les Vosges, même si cet après-midi dans les Vosges, vous pourriez avoir quelques éclaircies. 16 à 20 degrés. Voilà les températures au meilleur de la journée.

0: On est, mais c'est vrai qu'on a ressorti un petit blouson hein, pour se protéger. Voilà, c'est clair. C'est un petit peu un retour quoi, du printemps après la semaine très estivale qu'on a eue la semaine dernière. Sur les routes, rien de bien spécial à vous signaler pour le moment. Vous pouvez toujours nous appeler pour partager vos infos routes au 03 83 36 20 20, hein, surtout en cas d'accident ou de gros pépins. Pour le moment, il y a toujours les zones de chantier habituelles que vous connaissez si vous sillonnez régulièrement dans la région, hein, notamment sur la Nationale 4 entre Moncel et les Lunévilles et Lunévilles, sur la 31 entre Frouard et Champignol, dans le sens Metz-Nancy. Et puis là, je vois quand même ce petit ralentissement dans la montée du canyon en direction du Chute Brabois quand vous arrivez de Lunévilles. Ralentissement lié à quoi? Je ne sais pas. Vous pouvez peut-être nous appeler au 03 83 36 20 20.
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0: Bon, c'est lundi. Qui c'est qui a bien dormi ce week-end? Qui c'est qui est sorti? Qui c'est qui a fait un petit peu la fête? Qui c'est qui a reçu du monde dimanche et qui est en train de ranger toute la maison? Eh bien, soyez tous et toutes les bienvenus avec vos chansons préférées tout au long de la journée. Et on attaque avec Gold.

0: au cœur des années 80, vos chansons préférées avec Gold et Laissez-nous chanter. Bon lundi, bonne semaine, c'est un nouveau début de jeu pour nous avec Jérôme Prodhomme. Vous êtes là Jérôme, hein, avec la quiche des champions.
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3: La quiche des champions, mesdames, messieurs, c'est un jeu avec, deux équipes de trois personnes qui s'affrontent et que vous allez entendre tout au long de la semaine en écoutant Ici Lorraine. On est fin bien, comme on dit en Lorraine, dans le parc Sainte-Marie, au milieu des oiseaux, des branches de lilas, pour attaquer la semaine avec Sandra, Dame Sandra, puisque je rappelle qu'elle a été intronisée dans la confrérie des Tasses d'Andouille et Gandoyau du Val d'Ajol. Notre regard a changé, c'est notre juge-arbitre. Bonjour Dame Sandra.
4: Bonjour tout le monde.
3: Et comme on dit chez nous, comment que c'est ?
4: Ça va très bien.
3: Bon, on a avec nous également notre réalisateur Théo et puis on salue Pablo. Deux équipes vont s'affronter. Honneur aux poulettes parce que ce sont celles qui nous ont contactés en premier. D'ailleurs, elles ont 1000 points d'avance. Donc ça, c'est plutôt une bonne nouvelle. Les poulettes avec Virginie. Bonjour Virginie.
5: Bonjour.
3: Juliette.
6: Bonjour.
3: Et Laetitia.
7: Bonjour.
3: Alors vous avez une actu, hein, on va le rappeler tout au long de la semaine. Mais en gros, il va se passer quelque chose de très bien le 13 mai prochain. Vous pouvez nous le rappeler ?
5: Le 13 mai.
7: Ce sera le gros festival.
3: Alors le gros festival, c'est où ? C'est quoi ? C'est que...
7: Ce sera sur le site des brasseries à Maxévis.
3: Ah,
7: un festival en soutien au don d'organes.
3: Ouais.
7: Et on collabore avec la fabrique des gros. Et du coup, il y aura des gros qui vont couler à flot aussi pour mettre en avant notre patrimoine local. Et puis des super concerts de 19h à 1h30 du matin.
3: Et ça se passe à Maxéville.
7: Oui.
3: Très bien, on en reparlera. On a avec vous en face l'équipe du gros festival justement. Il y a Cyril, bonjour Cyril.
8: Bonjour.
3: Marika, bonjour Marika.
9: Bonjour.
3: Et puis Marion, bonjour Marion.
9: Bonjour.
3: On va jouer ensemble dans un instant, c'est la quiche des champions. 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
0: Et comme chaque semaine, il y a votre question à vous pour repartir avec le gros cadeau de la quiche des champions. Un séjour 5 étoiles à La Chenaudière pour deux personnes. Hein, La Chenaudière, hôtel, spa, relais et château. Vous serez fin bien. Chaque jour, vous répondez à la question, vous gagnez votre place pour le tirage et vous repartez avec le tote bag Ici Lorraine. Voici la question d'aujourd'hui, lundi. Quel est le nom de l'autre grande église de Toul dotée d'un cloître? Vous jouez au 03 83 36 20 20 pendant que Jérôme commence.
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3: Alors dites voir, on va demander au capitaine, parce qu'il faut quand même qu'on ait des capitaines de temps en temps, c'est bien, pour motiver les troupes. On va demander à Cyril, qui est capitaine du gros festival, et à Virginie, qui est capitaine des poulettes, de répondre à cette question. Alors les autres ont droit de souffler. Notez quand même en préambule que vous n'avez que 20 secondes de réflexion à chaque fois. Ça vaut quand même le coup de les prendre. Hein. Des fois, vous savez, on veut faire bien, on part trop vite, et c'est là qu'on se plante. Une question sur les Français, leurs habitudes. Quel est, à votre avis, le fruit préféré des Français ? Top chrono.
10: La pomme.
6: Ouais, la pomme.
3: Vous êtes sûr de vous ? Je valide ?
10: Oui.
3: La pomme. La pomme pour le gros festival. Les poulettes.
7: La fraise pour nous.
3: La fraise pour les poulettes. Bah, figurez-vous, ça m'a étonné. Mais là, le fruit préféré des Français, c'est la banane. 0 point pour tout le monde. Eh oui. Et alors, la pomme vient en deuxième. Donc, vous n'étiez pas si loin de la vérité. Et l'orange arrive juste derrière. Dans le classement des fruits préférés des Français, j'ai entendu la Mirabelle. Il est vrai que si on avait fait le classement en sortant du parc Sainte-Marie, je ne suis pas persuadé qu'elle aurait été dernière. Hein. Question à Laetitia. Que Laetitia, tiens d'ailleurs. Allez, Laetitia, qui chante ?

0: Moi, je connais la version.
1: Alors, il a les os bains blancs, comme dirait ma grand-mère. Hein. Ça a été repris par la Starac.
0: Oui, mais je connais la version.
1: Ah, bah alors, oh, allez, je vous l'accorde.
0: C'était Michal.
1: C'était Michal, il était gentil, Michal. C'est un truc qu'aiment bien se faire les amoureux. Si je peux dire.
2: Bécaud, Gilbert Bécaud.
1: Oui.
2: Bravo.
1: Non, mais... Bon, bah, dites donc, on est pas mal, Dame Sandra, là. Il y a ouverture de la marque par les poulettes avec 10 points. Bravo, oui. J'ai eu peur quand même quand j'ai dit le truc des amoureux. Je me suis dit, oulala, il y a 2-3 trucs qui vont sortir, ça va pas faire du bien. Très bien, 10 points pour les poulettes. On va voir si en face ils sont forts aussi. Qui chantent.
3: Il n'y a pas que la fête dans la vie.
2: Oh,
3: il y a le sexe aussi.
1: Ah ouais, c'est facile.
2: C'est facile, j'avoue.
1: Monte le son.

0: tout. Alors ça fait 10 points aussi pour le gros Stival. On rappelle d'ailleurs, on va vous le rappeler tout au long de la semaine, hein, vous qui nous écoutez, qui allez jouer avec nous dans la quiz des champions, vous avez entendu la question des auditeurs, vous pouvez jouer évidemment en écoutant nos candidats. On va rappeler que le gros Stival, donc, c'est le 13, enfin à partir 13. Du 13.
1: Non, le 13.
0: C'est le 13, c'est qu'une journée.
1: Oui, c'est d'accord. Une soirée,
0: le 13, 19h, 1h du matin.
1: Oui, 18h ouverture des portes, 19h premier concert.
0: Très bien, qu'est-ce qu'on a comme genre de musique pour les auditrices, auditeurs?
1: On a un peu de tout. On a...
0: C'est là qu'elle nous sort les noms de groupes qu'on ne connaît pas, nous, parce qu'on on écoute Gilbert Bécaud et Céline Dion.
1: Alors, il y a des groupes locaux, il y a, y a quand même les Karaoke Kids qui termineront pour faire un karaoké un peu punk. Tubatomix qui feront les interscènes. On a Du Vent dans les micros, qui est aussi du coin.
0: Ah bah ça, on connaît bien, nous.
1: Voilà. Ouais. Et puis la tournée du bocal et la fanfare Moussaka et No One is Innocent.
0: Je trouve No One is Innocent qui vient à Maxéville, c'est une première.
1: Oui.
0: Ah ouais, franchement, bravo. Ça coûte combien tout ça?
1: Ça coûte de
2: 5 000 euros.
1: Non. Beaucoup d'argent.
0: Non, mais pour le public,
2: on est riche.
0: Le public paye l'entrée, je suppose. Vous n'allez pas leur dire, viens voir No One is Innocent comme
1: gratos,
0: ça, à la vague que je te pousse.
1: Non, c'est y a des préventes actuellement sur le compte Eloasso. Mm-hmm. Et puis, ce sera aussi sur place. 15
0: et combien
1: euros,
0: 15 euros sur place
1: 15 euros sur place. 18 sur place,
0: alors,
1: pardon.
0: 15 euros 15 en ce moment. Si vous allez sur Eloasso, on mettra le lien sur ici Lorraine, enfin ici.fr. Et puis donc, on a dit 18 sur place.
1: 18 sur place.
0: Ça reste quand même très abordable pour au moins 3 ou 4 concert.
1: C'est ce qu'on veut. On veut que ça reste abordable, même si effectivement on avait commencé à des tarifs un peu plus abordables. Mais
0: voilà, c'est très bien. Non, franchement, honnêtement, par les temps qui courent, quand on voit le prix de la banane au kilo, c'est raisonnable. On revient dans un instant. C'est la quiche des champions des poulettes contre le gros Stival.
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2: Mais alors dites voir, sans faire mon ancien, un peu parigot qui sait pas qu'il a une vie avec ses villes, mais ça fait combien de temps qu'il existe ce festival? C'est une première?
3: Non. La 7e édition.
2: C'est pas vrai, ouais. J'étais pas au courant, je suis vraiment
3: avec des
2: nul.
3: Petits trous pour le, pendant le Covid, il y a eu des petits trous pendant le Covid, donc ça fait une paire d'années.
2: Bah, c'est pas facile de faire du punk avec un masque, hein, à mon avis.
3: Du coup, on aurait pu être déjà à la 9e édition, mais là c'est la 7e.
2: On l'a pas redit tout à l'heure, on va vous le redire dans la semaine, vous qui nous écoutez, ce festival qui dure une soirée, une grande soirée à Maxéville, il est lancé en faveur du don d'organes.
4: Oui, l'idée est née de enfin les poulettes, l'association connaissait Rémi qui est le gérant de la fabrique des gros.
2: Ouais.
4: Et quand il a commencé à ouvrir sa brasserie, il a fait un premier gros stival, on est venu en tant que bénévole et puis on a assez vite fait un partenariat pour pouvoir parler du sujet de manière un peu ludique.
2: D'accord. Bah écoutez, c'est une bonne idée, surtout que on a toujours été nous à ici très sensibles hein au don d'organes, on en parle souvent.
5: Oui.
2: Sandra, c'est pas vous qui m'avez dit, oh, bah, tiens, je donnerais bien mon cerveau, mais c'est quand même utile pour compter les points.
5: Non, je vais donner mes
2: attendez
5: orteils.
2: Un peu. Ouais, voilà, c'est très bien ça. Question, allez, à Laetitia et Cyril. Et il n'y a que vous qui répondez, les autres peuvent souffler. Écoutez bien, 20 secondes de réflexion. Vous qui nous écoutez également. La chef Juliette Meyer a sculpté le beau gosse, là, comment, l'acteur, Jacob Elordi. Jacob Elordi. Voilà. Il est beau gosse visiblement. Dans une matière comestible, elle a fait une sculpture de lui dans une matière comestible. Laquelle? Top chrono. Je vous précise qu'il n'y avait pas de noisettes.
6: Moi, je dirais du chocolat.
5: Ouais,
2: on a dit Cyril, vous êtes sûr? Ouais. Chocolat. Je valide chocolat. Les poulettes. Chocolat pour le gros stival.
5: Ouais, mais encore,
2: c'est un truc comestible qui est pas quand même très très light. Hein, je vous le dis.
5: Ah, c'est quelque chose de du caramel.
2: Non plus, non. Ça serait. Remarque, je dis pas non, j'adore. Non, elle a sculpté en beurre. Oh, vous êtes nul, hein. Bah si le beurre quand même, non.
5: Oui, c'est.
2: Puis c'est quand même plus facile à sculpter que le granit. Hein. Alors effectivement, on est d'accord, ça n'a absolument aucun intérêt. Juliette contre Marion, écoutez bien, en moyenne, combien les Français envoient-ils de cartes postales chaque année par Français en 2026? Top chrono.
7: Une.
2: Ça m'a étonné, moi. Non, c'est plus que ça.
7: Ah oui?
2: Ouais. Il y en a qui doivent envoyer au taquet de cartes postales.
5: 5.
2: Alors, attendez, là, c'est pas non plus le juste prix. Hein, donc, j'avais dit quoi? Juliette contre Marie?
5: Non.
2: Marion. Ouais, oui, contre Marion. Alors?
5: 5
2: pour Marion.
7: Oui, 3.
2: 3 pour Juliette, et c'est 5 la bonne réponse. 10 points pour le gros stival. Ça me paraît énorme, mais j'ai revérifié, c'est pourtant ça.
5: C'est fou, oui, je pensais pas que ces gens...
2: Par français et parents, mais il y a encore des gens qui en voient. Ouais, voilà. Des gens qui ont une grande famille, qui partent pas souvent.
3: Il y en a qui écrivent des cartes, qui mettent des timbres, mais qui les envoient jamais aussi.
2: C'est possible aussi, ça, j'en ai connu. Ah oui, tout à fait. On va faire, Cyril contre Virginie. Écoutez bien, en moyenne... J'ai reposé la même question. En quelle année le timbre poste a-t-il été inventé? Alors je vous le dis top chrono, pas par nous, ça a été inventé par les Britanniques. C'est la première fois que un système permettait de payer avant l'envoi. Vous imaginez qu'avant, il fallait payer quand on recevait la lettre. Alors, à votre avis, quelle année? Alors les plus près gagnent 10 points. Attention, les 20 secondes.
5: 1926.
2: 1926 pour les poulettes. Vous dites combien en face?
6: J'aurais dit 1850.
2: 1850, la bonne réponse est 1840. 10 points pour le gros stival. Question à Laetitia. Et uniquement Laetitia. Quel tableau célèbre a été acheté par le roi François Ier? Top chrono.
7: Tableau célèbre.
2: Il est hyper connu ce tableau. Il a été acheté, hein. Ouais. Alors, on la voit souvent pas bien, il paraît.
3: La Joconde.
2: Hein?
3: La Joconde.
2: La Joconde, bonne réponse. 10 points pour les poulettes. Ouais. Ça nous fait combien, ça, Dame France, Sandra?
5: Oui, Bernard. Ça fait 30 pour le gros stival et 20 pour les poulettes.
2: Très bien. Alors, le gros stival peut distancer un peu les poulettes avec la question qui arrive. On va la poser à Marika. Quelle heure est-il à Paris par rapport à Londres? Top chrono.
5: Oh, putain.
2: Ah, oui. C'est pour le gros style vol.
4: Il y a une heure d'écart.
2: Il y a une heure d'écart, bonne réponse. On gagne du temps en plus, c'est très bien.
4: On est à Londres la semaine dernière.
2: C'est pas vrai. Ils sont allés à Londres, c'est top. Bon, bah écoutez, parfait. Donc on est à combien là?
5: 40 pour le gros stival et 20 pour les poulettes.
2: Ah, les poulettes, attention, on se fait distancer. Hein. On va revenir dans quelques secondes. C'est dingue ça. Une heure de moins, oui, ça doit être à peu près la même chose pour la Meuse. Je pense, hein,
5: oui, je crois. Oui.
2: On revient dans un instant sur l'antenne de Ici Lorraine, c'est la quiche des champions. Restez bien avec nous. Hein.
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1: Et pour la musique, une nouveauté maintenant. Amir a sorti un album il y a 2 ans maintenant, mais là, il y a des rééditions d'albums, vous savez, avec des nouveaux titres réintégrés. Donc, réédition et ce nouveau titre à l'imparfaite sur l'authenticité, les failles, les doutes et les imperfections. Voici le dernier titre d'Amir maintenant dans La Quiche des Champions.

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1: Voilà, à l'imparfaite, ça fait du bien d'entendre ces mots. Hein. Amir est avec nous sur votre radio, ici Lorraine.
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1: Vous cherchez une sortie, un petit peu de magie à partager avec les enfants, bah pourquoi pas rendez-vous à la cité des paysages, ce qu'on appelait avant la colline de Sion. Hein, ça se passe à Saxon-Sion ce mercredi 6 mai, une après-midi pour les plus jeunes de 4 à 12 ans à partir de 14h30. Un ciné-goûter avec la projection du célèbre film Ponyo sur la falaise, ce film japonais qui fait encore rêver, l'histoire fascinante de Sosuke et de son amitié avec une petite fille poisson qui veut s'échapper du monde sous-marin. Et après la pause gourmande, un atelier créatif, la fresque des mers. Les enfants vont s'inspirer des créatures du film et des fossiles découverts sur la colline pour créer leur propre univers marin. Alors, c'est un événement ici, Lorraine. C'est gratuit, mais attention, l'inscription est obligatoire pour ce mercredi après-midi de 14h30 à 16h30 à la Cité des Paysages à Saxon-Sion.
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1: Et voici Michael Jackson avec Heal the World.

0: Heal the World avec Michael Jackson à l'écoute de votre radio. 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
3: Dame Sandra va nous rappeler le score pour les auditrices et auditeurs qui viennent d'arriver. Dame Sandra, combien le gros stival?
4: 40 points.
3: Et alors combien les poulettes?
4: 20 points.
3: Bon, on parle du gros stival qui a lieu, on le rappelle, le 13 à Maxéville. On vous redonnera les infos. C'est un festival de concerts en faveur du dos d'organes, si je résume un petit peu les choses. Ambiance.
5: Marie-Thérèse, ne jurez pas, je vous... Ah. Marie-Thérèse, comment avez-vous pu rester 5 mois sans me dire la vérité? Je voyais bien que votre ventre s'arrondissait.
6: Mais madame, je vous jure.
3: Sandra est un peu comme ça quand elle arrive en retard au boulot. Madame, je vous jure. Bon alors, question à Virginie. Oui. Quel fruit est aussi le nom de famille d'une des deux familles de ce film qu'on vient d'entendre? La vie est un long fleuve tranquille. Bravo,
6: facile.
3: Même pas besoin de chrono. 10 points pour les poulettes. En face, on va demander à Marika pour 10 points également. Vous qui nous écoutez, vous allez peut-être savoir, est-ce que l'humental, je crois que ça se dit comme ça, se mange, top chrono. L'humental.
4: Lu.
3: Non.
4: Non,
3: L apostrophe.
7: Humental.
3: Le humental. Le humental, ça se mange, ça se mange pas. Ça se mange ou ça se mange pas? Ça se mange.
4: Ça se mange pas.
3: Ou ça se mange pas.
4: Peut-être ça se mange.
3: Alors, ça se mange.
7: L'emmental, ça se mange, mais l'humental.
3: Alors, l'humental, il vous reste pas non plus 3 heures.
7: Non, hein, non,
3: non, c'est 20 secondes le chrono. Ça paraît long à certains d'entre nous. Ben c'est trop tard. Je vous le compte. Alors.
7: Non, j'ai dit non.
3: Ah, vous avez dit non. Eh ben alors, de toute façon, je vais te dire pas de regret.
7: C'est
3: oui.
7: Ah, merde. L'humental.
3: Eh ben écoutez, c'est une algue spaghetti. Alors si c'est celle auquel je pense qui pousse à sa main, ça donne pas trop envie parce que c'est là que vont se baigner les Belges tout nus. L'algue spaghetti, vous connaissez ça, vous, dame Sandra?
4: Bien sûr.
3: Ah, bon, on le connaît de toute façon. Bon bah pas de points hein, pour le gros stival. En face, allez Laetitia.
7: Encore.
3: Ah oui, je lui colle des questions, là, Laetitia. Elle va finir rincée mardi, tu vas voir. Combien de côtés compte un dodécagone? Top chrono.
7: Oh la vache.
3: Combien?
4: 10.
3: 10 côtés?
4: Oui.
3: Et la réponse est...
4: 12.
3: Bravo, Dame Sandra. On devrait vous faire un petit compteur à part, vous.
4: Oui.
3: C'est vrai, hein.
8: Oh, c'est un
3: dodécagone. Voilà. T'as vu ce qu'elle fait? Elle est en train. Mesdames, messieurs, ce que vous ne voyez pas et que je vais vous décrire, c'est que Sandra, elle se fait son score dans son coin et contente.
4: Oui.
3: Avec l'ambition, pas encore affichée, mais qui viendra très vite d'être quiche d'or.
4: Évidemment.
3: Ah oui, je voudrais rappeler aux équipes que, mine de rien, vous pouvez être quiche d'or. 1000 points, c'est quiche d'or.
7: Ah
3: ouais.
7: Et qu'est-ce qu'on gagne?
3: Rien du tout.
8: L'honneur.
3: Je vous rappelle que vous êtes sur le service public. On n'a pas une thune. En revanche, vous pouvez demander, vous pouvez proposer au maire de Maxéville, qui sera à mon avis très content, d'ajouter le panneau quiche d'or à l'entrée de la ville.
7: Ah oui.
3: Ah oui. Ah bah attends, il y a pas de raison. Qu'est-ce qu'on a? Allez, tiens Cyril. Ah oui, Cyril, tiens, écoutez bien cette question. Puis alors vous qui nous écoutez, ça va vous rappeler des souvenirs gourmands. Quel opéra comique célèbre a donné son nom à un dessert chocolaté? Top chrono. Cyril, et uniquement Cyril.
7: Opéra comique?
3: Ouais, un opéra comique. Il est très connu. Enfin, il est très connu. Il a fait un tube à l'époque, et ça a donné plein de recettes, dont une seule est parvenue jusqu'à nous. Il y a eu le tourne d'eau, il y a eu la...
9: Ah, Rossini.
3: Alors non. Ah, c'est pas de bol. Bah oui, alors tourne d'eau Rossini. Alors la variante, on rappelle la variante Lorraine, c'est le tourne d'eau Rossino. Mais là, c'est vraiment le steak, tu vois bien, c'est le machin, il envoie. Hein. Non, c'était l'opéra comique, c'est La Belle Hélène. C'était le tube, alors je sais plus en quelle année, hein, je dirais 1890 par là, et ça a inspiré plein de chefs. Alors il y avait le tourne d'eau, Belle Hélène, il y avait...
7: c'est la poire, Belle
3: Hélène. Et alors, bah oui, mais comme ils voulaient tous faire un truc un peu marketing, il y a un gars qui s'appelait Jules Escoffier qui a dit, moi tiens, je vais faire une poire Belle Hélène, le fameux Escoffier, avec du chocolat, de la chantilly, et je crois, et puis une poire, évidemment. Et c'est le seul qui est resté jusqu'à nous. Des petites amandes, vous mettez ça?
4: Des amandes défilées.
3: Oh, elle a de l'argent. Hein. Depuis qu'elle est passée B28... On la tient plus. Allez, tout le monde. Enfin, on va faire les capitaines quand même, non plus, sinon ça va être le bordel. Cyril contre Virginie. Ça va vous rappeler des souvenirs, vous qui nous écoutez. Écoutez bien, de quelle émission s'agit-il? Oh, on adore. Tu vois bien, dame Sandra, en pyjama? Non, je vous vois pas dans la voiture.
7: Oui.
4: C'est les Miss France?
3: Non. C'est là que tu
2: moi quand on est vieux.
6: Dimanche, Martin, je suis pas loin.
2: Ah, c'est pas loin.
8: Okay. C'est le samedi. Non.

0: Là, il y a Claude, Vanoni qui est en train de dire mais j'ai participé, moi. Je vous rappelle qu'il y a participé en même temps que Céline Dion. Eh ben c'est trop tard, c'était Champs-Élysées. Vous êtes nuls. Enlève-moi 10 points, tout le monde, tellement ça me scandalise. Allez, on revient dans un.
1: Ils sont sur
0: Champs-Élysées quand même.
2: On est beaucoup trop jeunes.
0: On enchaîne, on revient dans un instant. Nous, on a pris une pelle avec Sandra.
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0: Luciani, c'était son dernier album, son deuxième album, Respire encore, à l'écoute de votre radio. Ici Lorraine, dernière ligne droite pour nos deux candidats, mais vous allez les retrouver toute la semaine, entre 11h et midi. C'est votre jeu en Lorraine.
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3: Je vais vous dire, quand on ne reconnaît pas Champs-Élysées, on file doux. Hein. Parce que franchement, Sandra, on est choqués. On est choqués, ouais.
4: Oui, mais comme on dit, on a même génération.
3: Oui, bon, bah, c'est possible. C'est si vieux que ça, Champs-Élysées.
5: Oui.
3: Moi, j'ai des souvenirs.
6: Mais en même temps, c'est Michel Drucker, donc. Ouais.
3: Question à Juliette, et uniquement Juliette, c'est le jeu de l'intro. Je vous diffuse le début d'une chanson. Il faut me dire de quelle chanson il s'agit. Top chrono. C'est facile. Ça va, on vous dérange pas les filles. Voilà, allons-y gaiement, hein, que je te souffle. On les a entendus jusqu'à Malzéville.
5: Au moins.
3: Alors la bonne réponse, effectivement, c'est Sous les Sunlight des Tropiques. Non mais à ce rythme-là. Oh, on y est.
7: L'amour se raconte en musique.
3: Je me demandais qui chantait. C'est vous, Sandra?
5: Non, c'est qui?
3: Oh là là. Alors, égalisation quand même.
5: Voilà.
3: Ah oui, 40 points pour
4: ça
3: tout le monde.
4: Pas du tout, là. Faut qu'on se répète.
3: Allez, on passe en face. On va demander à Marion de nous dire.
4: Attention.
3: Qui chante? Ah si, quand il en sait que t'as un bon coup dans le casque.
5: Je sais.
3: Comment on dit en Lorraine quand t'es fin plein? Et c'est tout. Ah non.
4: Là c'est.
3: Alors.
4: Je l'ai pas.
3: Ça commence comme un Céline Dion. Alors. Ah bah c'est trop tard, c'est trop tard. Écoutez, c'est la base quand même.
4: Sardou, Sardou. On l'a dit, non?
3: Oui, vous l'avez dit, bah oui, un quart d'heure après. Ça c'est bon ça, une bonne chouille. La Java de Broadway.
6: Un bon karaoké.
3: Tout le monde est content. Allez, ouais, bon, ça fait pas de points pour le gros stival. Ça, ça m'embête quand même. Question à. Allez, Laetitia. Oh, ambiance d'abord. C'est des questions.
5: Oh, c'est du classique.
3: Patrimoine. Non, ça c'est pour vous mettre dans l'ambiance parce qu'on va parler château.
4: Oula.
3: Quel château français compte le plus de cheminées extérieures? Top chrono. On en voit plein.
6: Alors.
5: Fontainebleau.
3: Fontainebleau, et pourquoi pas Disneyland?
6: Il est très beau ceci.
3: Il est beau le château de Fontainebleau, il est magnifique, mais c'est pas du tout la bonne réponse. Alors là, franchement, c'est marrant parce que j'aurais jamais pensé à Fontainebleau.
5: Moi non plus.
8: Il y en a énormément.
3: Non. Il y a beaucoup de cheminées à Fontainebleau.
4: Comment tu sais ça?
3: Alors, oui, d'ailleurs, et d'ailleurs, pourquoi Fontainebleau?
5: J'ai écouté l'Instit. Hein.
3: Ah oui, bah, je comprends. Maintenant, c'est Chambord, quand même. 365 cheminées, je crois, à Chambord. Ça fait pas de points pour les poulettes. En revanche, on va voir si en face, le gros Stival va répondre à cette question. Nous sommes toujours dans l'ambiance château parce que nous filons à Versailles. Écoutez bien cette question. À Versailles, il y a le portrait de Général et de Brillant. Adoré de Louis XV, de qui ou quoi s'agit-il? Top chrono. Général et Brillant. Ils sont dans un des salons de l'étage, représentés, voilà. Alors, qu'est-ce que ça peut être à votre avis, vous qui nous écoutez?
4: Je sais pas, les cuistots.
3: Quelque chose d'assez important pour que le roi ait envie d'en faire un tableau. Quoi? Des quoi?
4: Des cuistots.
3: Des cuistots.
9: Non, un général.
3: Ah ouais, le mec, il s'est dit, il veut faire un tellement bon taboulé, je vais en faire un portrait du gars. Moi, je peux comprendre, pour un taboulé. Alors non, la bonne réponse, c'était des chats. C'était les chats de Louis XV. Louis XV adorait ses chats. Je rappelle que Général était le seul à pouvoir s'asseoir en sa présence. Mesdames, messieurs, ça va saigner. Voici le comment s'appelle.
4: Ah, c'est pour toi, Cyril.
3: Alors, Cyril, contre, je ne sais plus, moi, du coup.
5: Moi. Juliette.
3: Juliette. Alors, je rappelle qu'on épelle le nom d'une commune à l'envers. Chaque bonne lettre, c'est 10 points. À la première erreur, tout s'arrête. Comme souvent dans la vie, particulièrement en amour. Enfin, quoique. Okay. Oh ouais, première erreur, bon. Alors la commune à épeler, nous sommes dans les Hautes-Vosges. Réopal, 3, 2, 1, top. J'ai passé une bonne soirée à Réopal, moi.
8: Elle, oui.
4: À l'endroit, l'envers.
3: Vous avez bien dit, on est d'accord, vous avez dit E parce que vous hésitiez.
4: Au fait,
3: oui. Oui, donc voilà. Elle.
8: A.
3: Oui.
8: H.
3: Oh non.
4: Non.
8: P. Je sais même pas où c'est.
3: P-U-A-H-E-R. Ça fait 2 lettres. 20 points pour les poulettes. En face.
4: C'est Cyril.
3: Cyril. Vaudigny. 3, 2, 1. Top.
2: Y.
3: Oui.
2: N.
3: Oui.
2: G.
3: Oui.
2: I.
3: Très bien.
2: D. 1. D.
3: Oui.
2: I.
3: Ah non.
2: Ah non, c'est
3: U. U. A. V. Ça nous fait 5 lettres. Il y a un vrai décalage là. Hein.
9: C'est bon.
3: Score bravo. Final de notre émission aujourd'hui, Dame Sandra.
10: 90 pour le gros stival et 60 pour les poulettes.
3: Et on revient demain, le temps de potasser la carte de la Lorraine. Il y a du boulot. Hein. À demain pour la quiche des champions.

0: Jeanne Mas, les hommes, l'amour, c'est une ambiance dans les années 80 avec ce titre Sauvez-moi. Julien, vous êtes avec nous du côté de Eulmont. Bonjour Julien.
1: Bonjour.
0: Vous avez joué, Julien.
1: Oui, exactement.
0: Avec la quiche des champions. On était du côté de Toul. C'était la question qu'on vous posait, puisqu'il y a deux églises qui ont un cloître. Pas un gloître, oui. Un cloître. À Toul, quel est le nom de l'autre grande église de Toul?
1: C'est la collégiale Saint-Jongou.
0: De Toul, effectivement. Dans de Toul. Style gothique qui vient compléter la célèbre cathédrale de Toul, bien connue bien sûr en été avec son spectacle Son et Lumière, enfin Immersion Lumière qui est absolument magnifique. Je ne sais pas si vous l'aviez vu.
1: Non, on n'a pas eu l'occasion d'y aller.
0: Ouais, c'est un peu loin, le Mont Toul. Oui, bon, c'est peut-être pas forcément.
1: On y va, hein, y a pas de souci, mais quand on part en vacances.
0: Eh oui, c'est ça. Bah oui. Voilà, évidemment, vous passez par Toul quand vous partez en vacances.
1: Exactement.
0: Prenez la 31, puis après vous filez sur Lyon. Vous avez l'habitude d'aller où en vacances, Julien ?
1: Un peu partout. On aime bien un peu voyager, donc un peu partout.
0: D'accord, il y a déjà des projets pour cet été, si je peux être indiscrète ?
1: Oui, la Corse.
0: Super. Le nord, le sud, vous allez tout faire ?
1: Le sud-est et l'ouest.
0: D'accord.
1: Un peu des deux.
0: Bon, eh ben c'est bien, vous allez être bien là-bas. Et puis entre-temps, bah, peut-être ce séjour pour deux personnes.
1: On croise les doigts.
0: À la Chenaudière en Alsace. Ouais. Là, c'est 5 étoiles, hein, Julien. Là, on se moque pas de vous. Hein. On est d'accord.
1: On est bien d'accord.
0: Bon, ben, ça roule. Vous avez votre place, en tout cas, pour le tirage vendredi. Vous
1: Super.
0: Avez le tote bag ici, Lorraine, pour aller faire les courses, d'accord ? Ou pour aller au sport ou à la piscine. Je ne sais pas, vous ferez comme vous voudrez, d'accord ? Préférez la piscine ou les courses ?
1: Allez, je vais dire les courses avec madame.
0: Bon, bah super, c'est bien. Très bonne réponse, Julien. On garde bien votre place pour vendredi. Bonne journée, merci d'avoir joué avec nous. Dans un peu plus de 5 minutes maintenant, ça sera toute l'actualité en Lorraine avec votre radio ici.
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0: On est lundi, premier jour de la semaine, et il est déjà midi. Écoutez votre radio en Lorraine et les infos, c'est avec vous Isabelle Baudrier, bonjour.
4: Bonjour Véronique, bonjour à tous.
0: Dès ce midi, le repas à 1 euro devient une réalité pour tous les étudiants dans les restos U.
4: Une mesure sociale intégrée au budget 2026. Auparavant, ce prix ne concernait que les étudiants boursiers et en difficulté financière. Les autres payaient 3,30 euros. À Nancy, 50 000 étudiants sont potentiellement concernés par ce repas à 1 euro. Emilia Martin.
5: Thibaut est étudiant en informatique et il attendait la réduction avec impatience.
6: Actuellement, j'avais pas de problème financier, mais je commence à m'inquiéter pour les années futures, parce que j'avais fait un emprunt. Je vais pouvoir garder l'argent que j'utilisais, soit pour économiser, soit pour aussi peut-être me faire un peu plus plaisir.
5: Anna, elle, en profite déjà. Elle est boursière depuis 7 années.
7: Franchement, les repas à 1 euro m'ont vraiment changé les fins de mois là, ces derniers temps. Je grattais du coup sur mes sous de côté que j'avais gagné cet été en travaillant. Et donc là, forcément, ça me soulage beaucoup. Enfin, vraiment, c'est trop cool, quoi.
5: Faire des économies, Erwan et Roméo ne sont pas contre, à condition que les menus restent les mêmes.
8: J'ai peur que les subventions données par l'État soient pas assez fortes ou assez bonnes et que les repas, du coup, baissent en qualité, forcément.
9: Pourquoi pas revenir à 3,30, hein, parce que bon, je préfère mieux manger pour plus cher que mal manger pour moins cher.
5: Pas de raison de s'inquiéter pour Frédéric Léonard, le directeur général du Crous Lorraine.
10: L'étudiant viendra toujours manger avec un système de points et viendra toujours manger la même qualité, le même grammage dans tous les restaurants, un repas à 1 euro le midi et un repas à 1 euro le soir.
5: Évidemment, la mesure a un coût. Un repas s'élève en réalité à 8 euros. Le Crous Lorraine a déjà reçu 42 000 euros de subventions supplémentaires, mais 3 millions pourraient être nécessaires en tout, en fonction de l'affluence.
4: Le Crous de Nancy s'attend à une hausse de la fréquentation de 12% dans les restos U de la ville avec ce repas à 1 euro pour tous les étudiants. Le coup de pouce du gouvernement pour les grands rouleurs pourra être demandé sur le site impots.gouv.fr à partir du 27 mai. Une indemnité de 50 euros équivalente à 20 centimes par litre de carburant en moyenne sur 3 mois. Pour en bénéficier, il faut rouler plus de 15 km par trajet domicile-travail quotidien ou plus de 8000 km par an pour le travail. Cette aide concerne les travailleurs aux revenus modestes, 1500 euros environ pour une personne, seuls 4500 pour un couple avec deux enfants. Un appel à la grève aujourd'hui dans les laboratoires de biologie médicale. Les organisations syndicales dénoncent l'absence de revalorisation salariale et une dégradation des conditions de travail depuis la période Covid. Selon la CGT, les trois quarts des salariés sont payés au SMIC.
0: Des séances de cinéma inclusives bientôt à Nancy.
4: Proposées par les cinémas d'art et essai Caméo pour permettre aux personnes autistes ou porteuses de troubles de l'attention de voir des films sur grand écran comme tout le monde et avec tout le monde. Initiative portée avec l'association Nancéienne Visible qui milite pour l'inclusion des personnes en situation de handicap par la culture et les loisirs. Elsa Schwartz en est la présidente.
11: Pour des personnes atteintes de troubles du neurodéveloppement qui ont besoin d'aménagements un peu sensoriels et d'aménagements aussi spatiaux pour intégrer les artères culturelles de loisirs. Et donc le cinéma, ça s'est très vite imposé à nous parce qu'on s'est rendu compte que c'était un public qui était assez éloigné des salles de cinéma. Là, on propose des séances inclusives avec un aménagement sur le plan lumineux, sonore, de la régulation des pubs et des bandes-annonces, donc avec des temps de latence en fait qui seront pas là. Et puis avec la présence de bénévoles pour accompagner le public du coup dans ces séances de cinéma avec ce qu'on appelle à disposition des salles de

0: retour au calme, c'est-à-dire des salles à côté de la salle de cinéma qui permettent aux gens soit de faire des pauses pendant la projection. C'est vraiment ça les principaux aménagements qu'on a convenus avec le Caméo.
1: Première de ces séances inclusives le 16 juin au Caméo Nancy avec le film Juste une illusion du tandem Toledano-Nakash. La S Nancy Lorraine apporte son soutien à Christophe Glaise, le journaliste sportif emprisonné en Algérie depuis plus de 10 mois. Le club appelle à sa libération dans un post publié hier sur Facebook. Christophe Glaise, condamné à 7 ans de prison par la justice algérienne pour apologie du terrorisme. De nombreux clubs et la Fédération française de football demandent sa libération depuis plusieurs semaines. Enfin, Paul Sexas sera sur la ligne de départ du Tour de France le 4 juillet à Barcelone. Le jeune prodige du cyclisme français, vainqueur de la Flèche Wallonne, l'annonce ce matin. À 19 ans, il sera le plus jeune participant à la Grande Boucle depuis 89 ans. Véronique, quelles sont les conditions météo pour ce lundi ?
2: Nuageuses, on va dire.
3: Ouais, pas terrible.
2: Peut-être des éclaircies un petit peu cet après-midi sur les Vosges, mais pour tout le monde, des nuages et peut-être un petit risque de petite averse. Hein, voyez, tout ça est vraiment petit.
1: La pluie qui est attendue quand même,
2: voilà.
1: Faut dire.
2: Oui, bon, pas aujourd'hui encore, franchement. On verra à la fin de la semaine. On fuira au jour le jour, j'ai envie de dire. Température entre 18 et 20. Au meilleur de cette journée que l'on vous souhaite excellente.
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6: Bonjour la France, c'est lundi. J'espère que tu as passé un bon week-end, la France. Comment ça va, Éric Bastien ?
7: Ça va comme un week-end du pont du 1er mai. On est bien, on est enfin, on s'est reposé.
6: Ah bah on s'est reposé de rien. Vendredi, on travaillait, je te rappelle.
7: Ah oui,
6: il a déjà oublié, le gars.
7: Ah oui.
6: Bien, je vous rappelle que nouvelle semaine, nouveau cadeau. Alors cette semaine, mes petits chéris, on va vous faire plaisir. Et oui, direction la fosse au tigre.
7: On gagne un séjour dans le fort.
6: On gagne un séjour pour 4 personnes à Foura. Mais attention, hein, vous connaissez tous évidemment Fort Boyard, hein, c'est quand même le plus beau château de France. Comme il y a un appel aux dons qui est lancé sur fondationdupatrimoine.org pour retaper un peu notre petit Fort Boyard qui est un peu fragilisé à cause de la mer. Donc du coup, à l'occasion de cette petite cagnotte, on gagne un super séjour pour 4 à Foura. Alors vous allez dormir 2 nuits au camping, 3 étoiles le cadeau. Vous allez faire une croisière autour du fort avec la compagnie Interil et puis vous allez dîner tous ensemble au restaurant le 31 à Foura.
7: Du moment que c'est pas chez Willy Rovelli, ça va.
6: Eh ben non, c'est pas chez Willy Rovelli, Dieu merci, on va manger ailleurs. Voilà, ça c'est le premier prix. Si vous ne gagnez pas, vous gagnez quoi ?
7: Oh ben on part sur des énigmes cette semaine.
8: Je n'ai jamais peur. Même si je suis torréfié.
6: Oh my god.
8: Je suis bien moulu, mais pas toujours tassé.
6: Oh mon dieu.
8: Avec moi, Valérie. Oh, oh, oh. Zéro stress, même si je sais mettre la pression. Qui suis-je ?
6: Le café Malongo.
8: Sur Malongo,
6: allez,
8: bravo !
6: Allez, la cafetière, les 32 recettes. Les 6 verres en verre, je demande pardon infiniment à mon chéri Père Fouras.
7: J'en fais une demain, je vous préviens.
6: Hein. Oh my god, prépare-toi chéri. Allez, on accueille tout de suite nos 2 premiers candidats de la semaine, Laura et Mathieu. Bonjour les amis.
9: Bonjour.
10: Bonjour.
6: Ça va Laura ?
10: Oui, ça va très bien. Et vous Valérie ?
6: Bah, écoute mon chat, ça va. Alors tu vas jouer avec moi, donc autant te dire que t'es dans l'équipe de la win. Hein.
7: Oui.
10: Bah, bien sûr. Bah, merci Valérie.
6: Bah, je t'en prie mon chat. 18 mois d'émission, il a dû gagner une fois. Bon, comment te dire ?
7: Félindra, tête de tigre. Voilà. Amène-les-moi, là.
6: Laisse Jacqueline tranquille. Alors, tu as 33 ans et tu habites à Tartas dans les Landes, c'est ça ?
10: Oui, c'est ça, tout à fait.
6: Moi, je veux savoir comment s'appellent les habitants de Tartas, tu penses ?
10: Les Tarusates.
6: Non, les Tarusates.
7: Rien à voir.
6: Oh, ma petite Tarusate. Oui. Oh, pop. Alors, tu vis avec Mathieu, qui est donc ton chéri, comme le candidat que tu as affronté. Mais
7: ils sont en couple ? Attendez, peut-être.
6: Hein. Non, c'est pas le même.
10: Non, c'est pas le même.
6: Non, c'est pas le même. Alors, tu as 2 chiens. C'est quoi comme modèle de chien ?
10: C'est des Espagnols bretons.
6: Oh, comment ils s'appellent ?
10: Ice et Oreo.
6: Il est noir et blanc, bien sûr, Oreo.
10: Et non, pas du tout. Des marrons et blancs.
6: Comme les Espagnols, en fait. Hein. T'as aussi un chat qui s'appelle Gabi.
10: Oui, c'est ça.
6: Oh, Gabi. Yee. Alors, est-ce qu'il s'entend bien avec les chiens, Gabi ?
10: Eh oui, tout le monde s'entend bien. Ouais,
3: oh,
10: ouais, ça va.
3: Mais on est content. Nous, on aime.
10: Ça chamaille un peu, mais ça va.
3: Ah bah oui, mais ça c'est le principe. Hein, donc, mais c'est bien. J'aime bien que les animaux s'entendent bien. Alors, tu es secrétaire dans un service social. C'est quoi comme service social?
10: C'est un service social pour les personnes de plus de 60 ans en perte d'autonomie.
3: Bon, moi j'ai plus de 60 ans, mais je suis encore un peu autonome.
7: Ouh, c'est ce que vous croyez. Hein.
3: Voilà, j'étais sûre, mais j'étais sûre que le petit là à côté...
7: Elle me connaît tellement.
3: Oh là là là là. Et alors, rien à voir, petite, tu voulais être coiffeuse?
10: Oui. Et alors, bah, comme toutes les petites filles, en fait, et puis, non, en fait.
3: Bah, en fait, non. Allez, hop, on est mieux non. Avec les vieux. Allez, soyons...
10: Ouais, c'est ça.
3: Voilà. Bien. On va tout de suite marquer le premier point, parce que tu fais partie de la team des champions. Écoute bien cette première question, vrai ou faux. Un homme sourd et aveugle a retrouvé tous ses sens... Donc il est redevenu voyant et il a réentendu après avoir été frappé par la foudre. Est-ce que c'est vrai ou faux? Top chrono, 5 secondes.
10: Je dirais faux.
3: Et non, c'est vrai.
7: Non.
3: Ah, et si en 1980, l'Américain Edwin Robinson, il a retrouvé partiellement la vue et l'ouïe après avoir été frappé par la foudre. Alors, c'est un cas rarissime.
7: Bah oui.
3: Et c'est vraiment ce qu'on a appelé un miracle électrique. Pas de point pour toi.
7: Mathieu, bonjour.
9: Salut, Annika.
7: Ah, elle va pas bien, Valérie. Je sens que là, elle va pas tenir la semaine. Elle tousse. Oh, c'est bon signe pour nous, ça, Mathieu. Elle ira pas jusqu'au bout.
3: Tu vas immédiatement dire je retire.
7: Je retire. Bon Mathieu, tu as reconnu mon imitation du père Fourat, extraordinaire. Évidemment.
9: Magnifique.
7: Tu connais le Fort Boyard? T'as déjà eu l'occasion, enfin pas d'aller dans le fort j'imagine, mais d'aller autour?
9: Alors, autour non, je le connais par l'émission, et c'est vrai que je suis un petit peu l'actualité avec la restauration.
7: Ah ouais, oui. Franchement, déjà pour la restauration c'est bien, mais je te souhaite de gagner ce beau séjour parce que c'est une très belle région. Tu habites à Saint-Cyr de Canès, c'est comme ça?
9: Oui, Saint-Cyr de Canès, tout simplement.
7: Saint-Cyr de Canès. Comment l'appellent les habitants de Saint-Cyr de Canès?
9: Les Canessois.
3: Écoute.
7: C'est en Gironde. Bah, salut à vous tous. Célibataire, et tu le vis bien. Sans enfant, et tout va bien. Notre Mathieu, il a un petit chien. Comment il s'appelle le chien?
9: Alors, c'est un petit Jack Russell. Et elle s'appelle Nala.
7: Nala, ok.
3: C'est bien parce que c'est des chiens très calmes, les Jack Russell.
7: C'est pas du tout. Ah non, pas du tout.
3: Oh mon Dieu.
9: Elle est adorable.
7: Ah oui. Bon, là,
9: adorable.
7: Agent territorial, où ça? Dans quelle ville tu travailles?
9: Je travaille à la métropole de Bordeaux.
7: Pour la métropole de Bordeaux. Et avant, tu travaillais dans l'armée de l'air.
3: Oh là là, Tom Cruise est avec nous ce
7: soir. Et puis là, tu faisais quoi?
9: J'étais dans l'armée de l'air, j'étais sur les infrastructures militaires. Je travaillais dans des bases différentes un petit peu en France, et notamment sur Bordeaux-Mérignac.
7: Ok, t'as fait tout ton apprentissage en tant que carreleur. Et aujourd'hui, tu es avec nous et tu es très sportif. Et ça me fait plaisir. On parlera dans un instant.
3: Bah oui, ça te fait plaisir parce que toi, le sport, c'est ta vie.
7: Non, mais parce qu'il va me coacher. Parce que j'ai envie un peu de préparer mon espèce de summer body. Et je sens que Mathieu, t'as la ligne, toi, t'es comment? T'es bien portant? T'es comment?
9: Ah là, je rentre d'un week-end sportif. J'étais sur Aves Gazos, un tournoi de rugby. Donc, effectivement, j'ai la voix un peu cassée.
7: Ouais, ça sent
9: On a travaillé le physique, mais on a aussi travaillé le.
3: Ouais, l'intérieur. Ouais, l'intérieur, ouais.
7: Mathieu, c'est la tête et les jambes. Voici cette première question qui arrive tout de suite pour un point pour tenter de gagner cette manche et revenir vendredi. Ikea, tu sais la marque des Ikea quoi. Ikea lance, les Suédois. Ikea lance une sucette choupa choups goût boulette de viande. Il lance une sucette choupa choups au goût boulette de viande. Vrai ou faux? Top chrono, 5 secondes. La marque Ikea.
9: Oui, moi je dirais vrai.
7: Ils sont capables de tout. Hein.
9: Ils sont capables de tout.
7: Mais non, mais c'est vrai, t'as raison. Après un poisson d'avril qu'ils ont lancé en 1er avril 2026, donc cette année, Ikea a décidé de poursuivre cette idée, cette sucette, avec cette saveur qui est totalement insolite. Eh bien, tout ça va arriver gratuitement en magasin dès le mois de juin. Moi, je n'irai pas. Hein.
3: Moi non plus.
7: Ah non.
3: Alors, bravo. Pas de point pour Laura, un point pour Mathieu. Et là, tout de suite, vous écoutez ici, on va écouter Emmanuel Moir. Beau malheur, à tout de suite.

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0: Emmanuel
1: la,
0: Moir.
1: La, la, la, la.
0: Le beau malheur, je vous souhaite pas ça, mais vous allez être quand même malheureuse là, à la fin, là, à 13h, parce que vous n'avez pas gagné encore cette manche.
1: Oh là là, ça suffit, oh, allez, jingle.
0: Non, c'est pour moi aujourd'hui.
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1: Tu l'as entendu, Laura? Tu l'as entendu, là?
3: Je l'ai entendu. Il est très désagréable.
1: Ah, mais on est bien d'accord, merci.
0: Ah, vous oui, êtes partis est... très, très sûrs de vous, les deux, là, je trouve.
1: Hein. Excuse-moi, mais il est... elle a raison. Tu es désagréable.
0: Mathieu, est-ce que tu peux me soutenir?
4: Eric, ne t'occupe pas des filles, reste concentré, on paye les musiciens à la fin du bal.
0: Exactement,
1: ouais,
0: Mathieu.
1: C'est ça, voilà, tu vas voir la fin du bal, Mathieu. Tu vas la voir la fin du bal. Alors, Laura, surtout que Laura, attention, elle rigole pas, hein, parce que Laura, elle fait de la Zumba. Yiha, Zumba, yeah. Alors, t'es gentil, tu vas...
3: Zumba.
1: Hey, Zumba, yeah, hey, pa. Donc, tu vas te mettre en mode Zumba. Et on va rétamer les deux machos là, hein, parce que ça suffit, ouais, les conneries.
0: Moi, j'ai bougé, j'ai fait ma dose de sport pour 6 mois là.
1: Oh bah oui, ça c'est sûr. Plus. Alors, tu ne bricoles pas parce que ça t'énerve en fait.
3: Ça m'énerve. Je commence toujours à bricoler, mais j'y arrive pas, donc j'abandonne tout.
1: Oh my god. Et c'est Mathieu du coup qui bricole un peu à la maison?
3: Eh oui, bah souvent il me voit partir avec les outils, il se dit ça va me lui retomber dessus et il a raison à la fin. Hein. C'est pour lui.
1: Ah bah oui, bon bah écoute, en même temps on peut pas tout faire parce que t'aimes bien jardiner par contre. T'aimes bien, t'as
3: bien
1: un petit
3: jardiner.
1: Oui, t'as un petit potager et puis tu tonds la pelouse et puis surtout avec ce petit potager, tu aimes bien cuisiner.
3: Oui, tout à fait.
1: Alors c'est quoi, qu'est-ce que tu cuisines le mieux?
3: Je fais un peu de tout. Après, ce qu'on me réclame souvent, c'est un croque-tablette pour l'apéro. C'est un croque-monsieur géant au saumon et au poireau.
1: Voilà. Hop, hop, hop. Donc, tu fais un gros croque-monsieur et tu le coupes en petits morceaux, c'est ça?
3: Ouais, c'est ça. C'est un mou qui est déjà prédécoupé en petits carrés, comme une tablette de chocolat, par exemple.
1: Oh là là là là, j'ai déjà faim, moi. Ça y est, ça y est. Ah là là là là là là là. Alors, tu fais partie du comité des fêtes. Ça veut dire quoi? Les fêtes à Tartas dans ta ville?
3: Et non, ah. non, pas à Tartas, dans le village de mes parents, à Sainte-Foy, juste à côté à 40 minutes de Tartas, vers Mont-de-Marsan.
1: D'accord.
3: Et on organise chaque année, du coup, les fêtes du village sur 3 jours.
1: Oh, ça c'est bien. Ça,
3: donc
1: c'est...
3: fiesta, musique, alcool, et voilà, on s'amuse, convivialité, voilà.
1: Et ben voilà, la fête quoi.
0: Avec modération.
1: C'est quand la prochaine fête?
3: Eh bien, c'est pour Pentecôte, là, le week-end du 22 mai.
1: Eh bien, super. Allez, hop, tous là-bas. Bien, tu vas marquer ton premier point. Là, maintenant, je le sais. C'est la deuxième question, ouais. Vrai ou faux.
3: On y
1: tiens,
3: va.
1: Véronique Sanson. Alors, on va parler de l'eau. Je vais te poser une question extrêmement simple. Pour une fille comme toi, ça va être fort. Alors, en France, une fois traitée dans une station d'épuration, l'eau usée redevient potable. En France, une fois traitée dans une station d'épuration, l'eau usée redevient potable. Est-ce que c'est vrai ou faux?
3: Vrai.
1: Non, pas en France. L'eau épurée, elle n'est pas considérée comme potable. Elle n'est pas renvoyée directement à la consommation. Elle est rejetée dans les cours d'eau, les mers. Elle peut servir aux arrosages agricoles. Mais elle n'est pas potable. Pas de problème.
0: Pendant que Laura se détartasse à ne pas marquer de points, vous avez le mot, Mathieu reste concentré. Oui. Ce qu'on peut aujourd'hui.
1: Je demande pardon à la famille Ducrot.
0: Voilà, exactement. Mathieu, ici Gironde, Mathieu à Saint-Cyr de Canès, hein, c'est comme ça, c'est ce qu'on s'est dit. Mathieu sportif, on l'a un petit peu évoqué tout à l'heure, Mathieu notre ancien militaire dans l'armée de l'air, qui est aussi moniteur de ski pour le club militaire. Ça, tu continues ou pas?
4: Oui, bien sûr, ouais. On fait les saisons, on attaque début janvier jusqu'à fin mars.
0: Ok, dans quelle station?
4: Péragude.
0: D'accord.
4: Avec Chani.
0: Ok. Bah, c'est bien, hein. Donc tu restes sportif, tu continues à faire le moniteur pour les militaires, en plus tu l'as dit, tu fais aussi du vélo. Beaucoup de vélo?
4: Oui, quand j'ai le temps, mais sinon, oui, une moyenne de sortie de 150 km semaine.
0: Je suis déjà fatigué.
1: Et le gars dit un peu.
0: Ah ouais, 150 km semaine. Attends, ça fait combien ça, 150 dans
1: la semaine? Ça fait beaucoup, hein, parce que moi, j'en fais pas ça autant. Hein, et pourtant, j'en fais. Hein.
0: Je divise par 5. À dire qu'il y a quand même le week-end, ça fait 30 km par jour, ça.
1: Ah, moi, je fais pas ça. J'en fais 10 par
0: oui,
1: jour.
0: Non, vraiment. Tu joues au rugby, on l'a évoqué tout à l'heure. Tu t'investis, on va en dire un mot, dans ton club et dans l'association des anciens du rugby.
4: Exactement, ouais, sur Blaye. C'est un asso qui a été organisé indépendamment du club, mais qui est sous le, sous le club quand même, et on organise donc des matchs à plaquer, des matchs à toucher pour ceux qui veulent comme moi se faire un petit peu moins mal et qui sont un peu plus fragiles. Et donc ben là on sort d'un tournoi qu'on a fait à Argelès-Gazost, on était 1200 personnes.
0: Ben bravo, puis tu fais même un peu de jet ski, enfin tu aides un copain à faire du jet ski et ensemble même participer à des championnats de France et championnats du monde. Non, je vous l'ai dit, c'est un guerrier lui. Question.
4: C'est ça, il faut être polyvalent.
0: Oui, oui. Soyons polyvalents dans
4: des moments qui nous sont proposés.
0: Bien sûr, et soyons polyvalents dans la question qui arrive avec un extrait. Le premier objet envoyé dans l'espace par l'homme serait une plaque d'égout. Top chrono, 5 secondes. Premier objet envoyé dans l'espace, une plaque d'égout.
4: Faux.
0: T'as dit faux, c'était vrai. Lors d'un essai nucléaire, on est en 1957 dans le cadre d'une opération qui s'appelle Plumbob. Eh ben, il y a une plaque d'acier qui a été propulsée à très grande vitesse par l'explosion. Désolé Mathieu.
1: Bien, eh ben écoute, tu sais quoi, ça fait 0 pour Laura, 1 pour Mathieu. Et là, tout de suite, la chanson d'amour. Don't leave me this way. Ouais, au karaoké, je déchire sur cette chanson, c'est tellement
0: Houston.
1: Don't leave me this way, vous écoutez ici, on vous aime.
0: Oui,
1: à tout de suite, mes petits canards.

0: Leave Me This Way, c'est
1: Thelma Houston.
0: Qu'est-ce
1: que ça veut dire, hein?
0: Don't leave. Alors, il ne faut pas utiliser les livres parce que. Ouais! Passer les livres parce que.
1: Non,
0: ouais.
1: Ça veut dire me laisse pas comme ça.
0: Oh, bah, elle aurait dû chanter le contraire. Moi, j'aurais acheté son disque tout de suite, en vous laissant direct.
1: Allez, jingle.
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1: Ici, nous sommes avec Laura qui joue avec ici Gascogne et Mathieu qui joue avec ici Gironde. Et ça va être le quiz musical, donc on va parler un peu de musique. Alors, comme ça, on aimerait déjeuner avec Calogero ?
3: Ben oui, pourquoi pas ?
1: On aime bien Calogero ?
3: On aime bien Calogero, c'est ma maman qui m'a transmis sa passion pour Calogero.
1: On l'a déjà vu en concert ?
3: Ah oui, plein de fois.
1: Et voilà. Alors, on va jouer au quiz musical. L'idée, c'est que tu vas avoir deux chansons l'une après l'autre, t'inquiète pas. Et il va falloir que tu me dises qui sont les chanteuses et qui vont chanter et qui sont des artistes qui viennent des quatre coins du monde, qui sont imposés en France. Écoute bien ta première chanteuse.

0: vous deux, qui c'est qui chante? Top chrono.
1: Je ne sais pas du tout, j'étais pas née, je pense.
0: Oh. Alors, écoute-moi bien, ma fille a ton âge et je peux te dire que si on l'appelle, elle le sait. C'était Jane Manson.
2: Elles ont l'amour avant de nous dire.
0: Alors. Bon, pas de point. Alors, écoute bien ta deuxième chanteuse.

0: dans 10 secondes, nous irons danser sans chemise. C'est qui?
1: Rika Zaraï.
0: Ah, bah voilà. Oui, sans chemise et sans pantalon. Mais les fesses dans une bassine. Ah là là là. Vous vous rappelez, elle avait sorti un livre.
2: Ah oui, elle se soignait avec des plantes.
0: Et les plantes et les fesses dans l'eau.
2: Bah bien sûr.
0: Alors, bah ça te fait un point, ton premier point, oui. Laura. Bravo.
2: Je regardais l'âge de Laura. Effectivement, sortie en 76, Jim Manson. Elle n'était pas née.
0: Mais bon, bien sûr qu'elle n'était pas née. Ça n'est. Elle a l'âge de ma fille.
2: Mais oui. Voilà. Mathieu en Gironde, Mathieu près de Bordeaux, Mathieu le rugbyman, le footballeur, le moniteur de ski, l'armée de l'air, bref, la totale, le bonhomme. Mathieu voudrait manger. Comment?
3: Pas le foot.
2: J'ai pas compris.
0: Pas le foot.
2: Ah oui, pas le foot. Ah, t'aimes pas le foot?
0: Non, c'est le rugby, il te l'a dit.
2: Oui, oui, enfin, on peut aimer bah, quand même les Girondins de Bordeaux, dis donc.
3: Non, c'est
2: fini. Okay. Ok, d'accord, super, on va pas insister. Eddie Mitchell, mais oui.
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0: Memphis.
2: Toi, tu voudrais déjeuner avec Eddie, hein?
4: Sur la route de
3: Memphis. Oui, bien sûr, avec un bon scotch et parler d'un peu de western.
0: Ah oui, monsieur Eddie. La dernière séance.
2: Bien sûr, le petit whisky avec modération, le scotch. Mais oui, et la dernière séance, c'est vrai.
0: J'aimais bien la dernière séance.
2: C'est vrai, c'était génial, faudrait que ça revienne, ça. Le générique, enfin, la chanson est top. Alors, je t'emmène tout doucement sur la chanson. Tu l'as compris, aujourd'hui, j'étais dans quelques greniers, quelques tiroirs, avec quelques spécialités. Je me suis fait plaisir. Avec ces artistes qui viennent d'ailleurs, mais qui se sont bien imposés en France. À toi de reconnaître la première. Est-ce que tu as une petite idée, top chrono? Qui chante?
3: La portugaise, c'était
2: oui.
3: Linda de Souza.
2: Oui! On aurait pu mettre la valise en carton, mais je suis parti sur ce tube-là, et c'est vrai, c'est bien Linda de Souza.
0: La valise en carton, c'était pas un livre?
2: Mais ça a été une chanson aussi.
0: Aussi?
2: Ah, ah oui, on a fait une chanson, bien sûr. Okay. Mais c'était un livre, tu as raison. Deuxième artiste, ça fait déjà un point, on y va.

0: on a remonté un peu le temps là. De qui, ça, de qui il s'agit?
1: Alors le titre, je l'ai pas du tout, mais je crois que c'était le corpulent Dennis Rousseau.
0: Forever and ever. Et
2: mais oui,
0: c'était Dennis Rousseau.
2: Forever and ever and ever, never. Eh bien, ça fait 3 points pour Mathieu, 1 point pour Laura. Et là, tout de suite, c'est la réclame, plus l'actualité dans toutes vos régions grâce aux 44 locales de votre radio ici. À tout de suite.
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2: 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À chaque disque rayé, un mot. 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
0: c'est trop.
2: Sachez que aujourd'hui, l'indice du jour, donc le disque rayé, eh bien, il va être diffusé entre 16h et 17h. Voilà, c'est tout ce que j'ai à dire. Entre 16h et 17h, on arrête de faire tout ce qu'on fait d'habitude et on écoute bien le premier mot de notre phrase de la semaine.
0: Moi, je vais écouter.
2: Allez, on reprend tout de suite avec Laura et Mathieu. Donc Laura a un point, Mathieu a 3 points, je le rappelle. Alors, on a trouvé notre petite sorcière bien-aimée de la semaine. Ah, Laura. Il paraît que tu es une maniaque comme c'est pas permis.
7: Ouais, un petit peu.
2: Je lis qu'on passe l'aspirateur et tous les matins à 7h dès que Mathieu part au travail.
0: C'est tôt.
7: C'est ça. Je le mets dehors presque pour faire mon ménage. Et puis, comme ça, je suis tranquille. Et oui, je fais le ménage dès 7h, oui.
2: Oh, mais pourquoi tu t'imposes ça? J'aimerais comprendre. Pourquoi?
7: Comme ça, je pars l'esprit tranquille au boulot et je reviens le soir. C'est plus à faire. Hein.
2: Mais ma chérie, vous n'êtes que deux. Vous ne mettez pas le why.
7: Non, oui. Mais non, on a deux chiens et un chat, c'est eux qui foutent le why.
2: Oui, moi aussi j'ai deux chiens et un chat, je fais pas la lavette tous les matins à 7h, je te le dis. Quand même.
7: Moi, un matin sur deux, quoi. Voilà.
2: Ouais, enfin, apparemment c'est tous les jours. Hein. L'aspirateur, la serpillière, le machin. Il y a d'autres trucs que tu t'imposes comme ça à 7h le matin?
7: Non, c'est tout. C'est déjà pas mal.
2: Est-ce que tu râles après Mathieu parce que il rentre et il salit un truc ou pas?
7: De toute façon, je le râle pas, mais il le voit à ma tête. De toute façon.
2: Il y a eu un petit blanc de réflexion. Est-ce que je dis la vérité?
7: Non, je râle pas, mais ça se voit. De toute façon, je peux rien cacher sur mon visage, donc voilà. Il le voit.
2: Voilà. Bon, bah, en même temps, t'es maniaque et t'as deux chiens, comme tu le dis. Donc, bon, c'est un petit peu, t'es maso, quoi, en fait. T'es maso. Alors, parce que quand t'as des chiens et des chats, faut pas être maniaque, les amis, hein, c'est pas possible. Il paraît que tu n'aimes pas du tout les activités à sensation. C'est pas possible.
7: Ah non, pas du tout. Non, j'ai horreur de ça.
2: Et oui, il paraît que t'as le vertige et que... Hop là.
7: Oui, je suis malade très, très facilement.
2: Et oui. Voilà. Il paraît que t'as testé la grande roue et que ça s'est pas bien passé.
7: Ouais, c'était parce que c'était un manège dans une fête foraine, là, et non, je...
8: Ouais, bof.
2: Voilà. Ouais, t'as pas. Non,
8: elle préfère l'aspirateur.
2: Non, voilà.
7: Non, je préfère la scie, ouais. Ouais, c'est mieux.
2: Moi, oui, je comprends. Oui,
8: c'est la sensation, hein.
2: C'est la sensation, c'est une belle petite sensation. Oui. Tu utilises quoi comme produit? Qu'est-ce que ça sent chez toi? Le citron, la lavande, qu'est-ce que c'est?
7: Ce que je trouve. Je n'ai pas de goût préféré pour le ménage.
2: Pardon, excuse-moi.
7: Je prends. Voilà, je change.
8: C'est passionnant, tout ça.
2: Moi, j'adore.
8: Toutes ces petites pluches comme ça qui remontent dans l'aspirateur.
2: Moi, j'adore. C'est-à-dire que moi, c'est tellement pas moi que j'ai envie de mourir. Alors, écoute bien la question à choix multiples. On va parler de Michael Jackson. Il y a un film là qui vient de sortir sur Michael Jackson, son biopic qui s'appelle Michael.
7: Ouais.
2: Et dans ce biopic, écoute bien la question et les propositions. Qui incarne Michael Jackson? Son cousin? Son frère? Son neveu? Éric Bastien.
8: Bien sûr.
2: Alors, qui interprète Michael dans le biopic? Son cousin? Son frère? Son neveu? Éric Bastien. Top chrono, 10 secondes.
7: Son neveu?
8: Je suis très bon, Moodwalk. Je suis très déçu de ta réponse.
2: Ouais, non, bien
7: son
2: sûr.
7: Son oncle, c'était.
2: Mais c'est non, bien sûr que c'est son neveu!
7: C'est son neveu?
2: Mais oui, t'as marqué les trois points. Il s'agit de Jafar Jackson, qui est le fils de Jermaine Jackson. Et d'ailleurs, il joue très très bien et il danse vraiment très très très bien. Ça te fait trois points de plus, tu as quatre.
8: Battu pour l'instant, tu as 3 points, donc c'est bien, ça veut dire que tu es sur un sans faute. Est-ce que ça va continuer? C'est tout ce que je souhaite avec ici, Gironde. Battu qui aime bien cuisiner, c'est l'heure là, 12h36, monsieur est le roi de la plancha. T'es le roi de la grillade, toi, Mathieu?
1: Ouais, j'aime beaucoup, plancha et barbecue. C'est assez festif et c'est sympa, on peut cuisiner un petit peu de tout.
8: Eh oui, alors je sais pas, il paraît que t'as une petite spécialité plancha, genre moule poivron. Pas mal ça.
1: Ouais, moule poivron chorizo, ouais, tout à fait.
8: C'est bien ça. Et puis
1: une bonne petite marinade, l'huile d'olive avec un peu d'ail.
8: Ouh. Et puis tu fais des plats traditionnels, également des petites daubes. Toi, t'aimes bien les plats en sauce, hein, je pense.
1: Et oui, les plats en sauce, le plat hiver d'eau, effectivement. Sinon, on peut aussi faire des plats traditionnels, mais en version un peu plus sympathique aussi sur barbecue, comme le rôti de bœuf gros sel.
8: Ok. Donc, je pense que tu aurais été un candidat idéal, puisque tu aimes le barbecue, cuisiner dehors, pour faire Koh-Lanta, par exemple.
2: Oh my God.
8: Alors, écoutez bien cette histoire. Parce que le gars, il a commencé à s'inscrire pour faire Koh-Lanta. On est d'accord, Mathieu?
1: Oui, tout à fait, oui.
8: Seulement devant ton ordinateur, qu'est-ce qui s'est passé?
1: Eh bien, au moment de télécharger les photos, les dernières photos de profil qu'il fallait, l'ordinateur a planté. Et après 1h30 remplir tout le formulaire, j'ai perdu patience et je l'ai regardé à la télé.
8: C'est-à-dire que le gars, ça l'a tellement découragé, alors qu'il faut quand même de la patience à Koh-Lanta, que t'as tout laissé tomber. T'as déjà regardé la télé. Bon, c'est demain, hein, Koh-Lanta, pour c'est quoi? C'est les destins, les poteries du destin. Là, c'est
2: moi, alors, je ne regarde pas Koh-Lanta, moi. Ah, oui, ne me demande pas à moi.
8: Reliques du destin, me dit-on.
2: Oui, les reliques de la vie. Il en restera qu'un, blablabla.
8: Vous savez quoi, Mathieu aime prendre soin de lui. Oui, Mathieu.
2: Ah, il met des colandimes.
8: Ah, il met pas des colandimes, mais prends soin de sa peau, monsieur Mathieu, hein.
1: Tout à fait, exactement. Je pourrais mettre des collants parce que je suis épilé de près, donc il n'y a pas de problème.
2: Écoute, j'ai envie de te dire, magnifique.
8: Il fait du vélo, c'est pour ça qu'il est épilé de près, c'est normal, on s'enlève les poils. Alors, tu appliques une petite crème, c'est quoi ton petit conseil beauté du matin?
1: Oh, c'est lavage avec une solution neutre et puis une petite crème de jour à appliquer. et éventuellement également le soir avant d'aller se coucher.
8: Vous avez vu tous ces hommes qui prennent soin d'eux?
2: Moi j'ai saoulé mon mec, mais maintenant il fait ça, bien sûr. Tu verras quand t'auras 70 ans que t'auras la peau toute craquelée. Totalement raison, Mathieu, de s'occuper de lui. Bravo.
8: Je mets même une petite crème aussi, je fais comme Mathieu. Venez à la maison,
2: Verena. Mais non, toi, tu mets des médicaments, c'est pas pareil. Allez, pose ta question.
8: Allez, voici la question, elle arrive tout de suite. Madame, messieurs, la main sur le cœur. Oui. Quel premier ministre français détient le record de longévité à Matignon? Je rigole parce que je me dis que c'est pas les derniers là. Quel premier ministre français détient le record de longévité à Matignon sous la 5e République? Ouais, parce qu'on a eu beaucoup de premiers ministres dernièrement. Est-ce qu'il s'agit de Georges Pompidou, qui restait le plus longtemps, Édouard Balladur, Jean-Pierre Raffarin ou Valérie Damidot, qui bien sûr a occupé le poste à Matignon il y a quelques années maintenant? Georges Pompidou, Édouard Balladur, Jean-Pierre Raffarin, Valérie Damidot, premier ministre qui est resté le plus longtemps.
1: Je dirais Balladur.
8: Attention à bien respecter le nombre de secondes et le chrono. Non, c'est Georges Pompidou. Balladur, de mémoire, il est resté 2 ans. Il détient le record de longévité, Pompidou, avec plus de 6 ans à Matignon. Il était aux côtés du général de Gaulle. Ah non, il y a Fillon, ouais, après, pas très loin, 5 ans, et Lionel Jospin, 5 ans.
2: Ah bah écoute, Laura, 4, Mathieu, 3. Et là, tout de suite, on part avec Étienne Dao. Vu qu'il fait moche à Paris, on a envie d'aller au soleil. Duel au soleil, Étienne Dao sur ICI. On vous aime, à tout de suite.

0: duel au soleil d'Étienne Daou à 12h44.
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0: Tout ça pour encourager sa candidate.
2: Ellorie,
0: et perturber le mien. J'en connais, hein.
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2: Et nous sommes au taquet avec Laura qui a 4 et Mathieu qui a 3. Ça va, Laura? On est content d'avoir 4,
4: hein? Oui, ça va, écoute, c'est très bien.
2: Alors, il paraît que tu as vécu 3 ans au Ghana quand tu étais petite. C'était comment? C'était bien?
4: Oui, c'était bien. J'ai fait ma petite section, ma moyenne section là-bas.
2: Hop, hop, hop, ça devait être sympa quand même. Et pourquoi t'étais là-bas? Parce que ton papa travaillait là-bas, c'est ça?
4: Ouais, c'est ça. Mon papa travaillait là-bas, donc on est tous partis en Afrique, voilà.
2: Eh ben ça, c'est cool, l'enfance un peu dans la nature. Alors, ils t'ont mis dans une école anglaise quand t'étais au Ghana, mais t'es quand même nul en anglais, on va pas se mentir.
4: Non, ça a pas fait ses preuves. Non, ils ont vite abandonné.
2: Bon, en revanche, t'adores voyager, t'as visiter le Vietnam, l'Italie, tu as beaucoup voyagé en Europe. Et là, ta petite destination où tu rêves bien, c'est le Canada.
4: Oui, tout à fait.
2: Ah, voilà, c'est pas mal le Canada, c'est pas mal.
4: Oui.
2: D'accord. Alors,
4: ça sera très bien aussi.
2: C'est pas mal. Alors, ta rencontre avec ton chéri. Ah là là là là, ça s'est fait évidemment grâce à un site de rencontre. Hein.
4: Ah oui.
2: Et il habitait quand même à 20 km de toi et vous vous étiez jamais vus.
4: Non, jamais.
2: Alors, comment t'as été séduite? Qu'est-ce qui t'a séduit?
4: Son humour. Ouais, son humour.
2: On fait pas qu'il ait écrit un petit texte qui t'a touché aussi.
4: Ouais, oui. Non, il avait fait une jolie présentation de lui qui mêlait humour et simplicité. C'est, voilà, il m'a séduit comme
0: C'est tout moi, j'aurais pu te plaire. Humour et simplicité.
2: Je sais pas quoi te dire, Laura. Je ne l'encourage pas parce que la simplicité.
0: Non. Et l'humour surtout.
2: L'humour, ça se discute, mais là, vu qu'il a un ego de la taille de l'Arkansas, comment te dire. Alors, il paraît que ton premier rendez-vous avec lui, c'était dans un bar.
4: Oui, tout à fait.
2: Et il t'a trouvé ultra timide.
4: Ouais, je parlais pas beaucoup, j'étais très timide et voilà. Maintenant, 3 ans après, il se demande ce qui s'est passé parce que je suis un vrai moulin à parole, il en peut plus.
2: Oh mon Dieu, mais alors oui, t'étais impressionnée quand tu l'as rencontré, c'est ça en fait.
4: Ouais, mais oui, bah après je suis timide, hein, mais 5 minutes quoi. Voilà.
2: Ouais, comme les enfants en fait, voilà. Alors.
0: Après, il a découvert l'aspirateur à 7h du mat.
2: Oui,
0: ça,
2: après, c'est foutu. Alors, ma chérie, là, c'est le moment où tu peux marquer 5 points. C'est la question cash. Nous allons parler de pèlerinage. Alors, les cloches de la vie. Quelle ville du Calvados est le deuxième plus grand pèlerinage de France? Quelle ville du Calvados est le deuxième plus grand pèlerinage de France? Top chrono, 10 secondes.
4: Lisieux.
2: Et c'est une bonne réponse, et oui! C'est grâce à sa basilique dédiée à Sainte-Thérèse de Lisieux. C'est le deuxième pèlerinage après Lourdes. Chaque année, il y a des millions de visiteurs qui viennent honorer la Sainte, canonisée en 1925. Ça te fait 9.
0: Première manche de la semaine, Mathieu est avec nous en Gironde. Mathieu sportif, ancien militaire qui joue au rugby, qui fait un peu de jet-ski avec ses potes. Voilà, qui a voulu faire Koh-Lanta. Mais non. Il n'a pas été suffisamment courageux. Mathieu qui aime les voyages. Ah, alors, il y a eu Tahiti, il y a eu la Polynésie française. Quel est l'endroit où tu aimerais passer quelques jours, Mathieu? Là, un endroit que tu connais pas?
5: Refaire la Corse et après plus loin, la Thaïlande.
0: Ah. Pourquoi tu voudrais aller en Thaïlande? Qu'est-ce qui t'attire?
5: Alors déjà, c'est que j'ai la chance d'avoir un parent qui connaît très bien la Thaïlande, qui connaît très bien les coins à visiter.
0: Ouais.
5: Et donc déjà, et la barrière de la langue, il pourrait m'aider parce que je suis très mauvais en langue étrangère également.
0: Ouais.
5: Donc effectivement, c'est une destination qui me plairait bien.
0: Bah, je te souhaite d'y aller. Vas-y, en plus, il y a quelqu'un qui peut t'aider au niveau de la langue. C'est clair que c'est beaucoup plus intéressant et plus accessible. T'as un porte-bonheur. Est-ce que tu l'as sur toi et est-ce que tu vois de quoi je parle?
5: Plus ou moins.
0: Bah, c'est la chevalière.
5: Oui.
0: Chevalière comme un blason de famille, comme dans Les Visiteurs.
5: Oui, exactement. Ouais. C'est quelque chose qu'on a confectionné, mais qu'on a dessiné avec mon père.
0: Ouais.
5: Et il portait effectivement la même chevalière que moi. Et on va essayer de faire perdurer sur les générations à venir.
0: Ah bah c'est très bien, ça, t'as bien raison. Et puis alors, qu'est-ce que j'apprends? On a fini à poil dehors dans une station de ski. Qu'est-ce que c'est que cette histoire?
5: Ouais, tout à fait. Ouais. J'étais avec un ami donc de chambre côte à côte, et il est venu me parler. Sortait de la salle de bain. Et il m'a demandé de venir, je me suis pas préoccupé de quoi que ce soit. J'ai ouvert la porte, je suis allé dans sa chambre, et en fait la porte s'est retrouvée à claquer.
0: Mmh.
5: Et lui qui m'ouvre pas.
0: Sympa.
5: Donc, voilà, sympa.
0: Ça donc, le pote.
5: À la réception, on allait chercher une nouvelle carte.
0: Attends, t'as été à la réception, une main devant, une main derrière. On est d'accord, t'étais tout nu dans la réception.
5: Oui, c'est ça, exactement. Donc ben, ça fait rire un peu tout le monde, ça a choqué certains. Et...
0: Mais est-ce que cet ami est toujours ton ami?
5: Oui,
0: d'accord, ok.
5: Mon ami, il a bien rigolé parce qu'il ne me croyait pas, quoi.
0: Oui. Bah, faut te venger quand même, il n'a pas voulu ouvrir la porte. Allez, voici ta question à 5 points. Écoute bien, car ça te permettrait de prendre les devants. Tous les 4 ans, combien de jours compte une année? Tous les 4 ans, combien de jours compte une année? Top chrono, 10 secondes.
5: Jours compte une année, tous les 4 ans.
0: Tous les 4 ans, il y a une année, combien de jours elle compte?
5: Putain, merde, c'est l'année difficile.
0: Aïe, alors c'est pas ce que tu as dit.
5: 366 jours.
0: Une année, c'est 365 jours, et tu as raison, mais c'est après le gong. Effectivement, tous les 4 ans, c'est 366 jours. Ce qui sera le cas l'année prochaine, puisque nous aurons en 2027 un 29 février.
2: Alors, 9 pour Laura, 3 pour Mathieu. Il y aura le bingo pour vous décourager, j'allais dire.
0: Oui.
2: Mon Dieu, pour vous départager, mais tout de suite, Louane, conduire, c'est une nouveauté. Vous écoutez ici. À tout de suite.
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0: Louane Emera avec Conduire, c'est une nouveauté. Moi, je conduis mal parce que je vous ai dit que c'était l'année prochaine, l'année bissextile, c'est en 2028. Merci à Laura qui m'apporte cette précision.
1: Eh oui, heureusement qu'il y a des femmes qui corrigent toutes tes erreurs.
0: Merci Laura.
1: Allez, tout de suite, c'est la réclame.
0: Oui, corrigez-moi.
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1: Ici, nous sommes avec Laura qui a 9, Mathieu qui a 3. Laura, ah Laura, on a dit qu'elle n'était pas terrible en bricolage. Hein. Et il paraît que ton père, c'est pareil. Il paraît que ton père, c'est Pierre Richard. Hein, pour changer,
4: ouais, ouais.
1: Bah oui, pour changer l'ampoule du meuble de la salle de bain. Il paraît qu'il a cassé le meuble, cassé la vasque. Il a mis partout de l'eau dans la salle de bain et il s'est retrouvé par terre. Voilà.
4: Eh ouais. Belle frayeur, belle rigolade aussi. Mais voilà, je sais de qui je tiens, du coup. Merci, papa.
1: Ah, mais c'est-à-dire que tu changes une ampoule et tu te retrouves les fesses par terre et t'as pété toute la salle de bain, c'est une belle opération, ça. Voilà.
4: Ah, c'est une opération très sympa. Hein,
1: ah,
4: je
1: oui.
4: Merci encore.
1: Ah, ouais, c'est vachement bien, on l'adore. Comment il s'appelle, ton papa?
4: Il s'appelle Fred.
1: Fred, bravo. Je t'embauche sur la prochaine émission de déco. Alors, pour t'encourager à gagner...
0: Est-ce que ça revient, déco ?
1: Oui, ça revient, déco. Je vous en parlerai plus. Alors, pour t'encourager, on va écouter un tube que je ne peux pas m'empêcher de chanter au moins une fois par jour. Attention, on écoute Camaro. Mmh.

0: là, Camaro, Femme Like You, mais...
1: Mais,
0: oui. Mais c'est la base, ça, la base. Voilà, bon. Alors.
2: Ça vous met dans des états.
0: Bah, j'adore cette chanson. Ça, hein. Ma petite chérie, c'est l'heure du bingo. Alors là, t'es en tête, mm-hmm. mais tu sais bien que ce jeu, ce jeu n'est vraiment pas sympa.
1: Mais non.
0: Alors, tu vas devoir, à mon top chrono, me donner un maximum de créatures de la nuit ou du mal. Oh. Tout ce qui existe comme créatures de la nuit et du mal, les méchantes créatures de la nuit ou du mal, qui sont dans le cinéma, la littérature, les contes, tout ça, etc. Toutes les créatures de la nuit et du mal, top chrono, 10 secondes.
1: Un loup. Un vampire, un fantôme.
0: Bon, vampire, fantôme, ouais. Je te le prends. Loup, c'est pas loup, c'est un loup-garou. Hein. Y avait les zombies, les spectres, les ghouls, les démons, oui. Frankenstein, Baba Yaga, les sorcières, les orques, les gobelins, le kraken, la bête du Gévaudan et le troll. Tu m'en as donné deux, c'est parfait.
2: Bon, on a peut-être une petite chance, hein, Mathieu. On va peut-être y arriver. Mathieu qui est quelqu'un de bien, Mathieu que l'on apprécie, Mathieu que l'on aime, Mathieu qui est beau gosse. Je viens de citer exactement les compliments que tu aimerais entendre et qui te font plaisir.
3: Oui, c'est toujours agréable d'entendre, effectivement.
2: Je suis complètement d'accord.
0: Bah, bien sûr, bah, ça m'étonne pas. Hein.
2: Bah, évidemment. Alors, notre ami Mathieu, rappelons-le qui joue avec ici Gironde, Saint-Cyr de Canès, qui à cette heure-ci a 3 points. Le but du jeu, c'est de faire plus que Madame Laura dans ce bingo. Si tu marques 3 points, t'encaisses les 10 points, t'es avec nous vendredi. Et Foura, c'est à l'horizon. OK? Pour le séjour.
0: Bah, tu vas l'encourager quand même.
2: Bien sûr, avec Jo Dassin. Pas du tout.
0: Dans les yeux des loris.
2: Bah non, mais ça doit te faire plaisir parce que c'est utilisé pour le rugby. C'est un peu les troisième mi-temps, ça, cette chanson maintenant.
3: Un petit peu, ouais, effectivement. On l'a entendu ce week-end.
2: Ah bah très clairement, hein, très clairement. Pour le foot d'ailleurs, mais aussi pour le rugby. Allez, on y va. On va rester un peu dans le même délire. Hein. Madame Damido nous a lancé sur des créatures. Alors, 10 secondes pour citer un maximum de créatures, mais cette fois les créatures du jour, les créatures de jour, et non pas du mal, mais du bien. Donc des créatures du jour ou du bien dans le cinéma, la littérature ou les contes. Top chrono, 10 secondes.
3: Les créatures Cendrillon.
2: Non, c'est pas une créature. Je pense aux anges, aux lutins, aux fées, aux licornes, les fées, bien sûr, la muse, centaure, les faunes, les nains, voilà, le génie, Merlin l'enchanteur, mais pas Cendrillon, qui est un personnage de Disney.
0: Eh bien, ça veut dire que Laura t'a compris, c'est toi qui as gagné, chérie.

0: La beautiful Laura au standard et la petite personne qui fait des vannes pas drôles. Éric Bastien, à demain mes chéris. Aïe aïe aïe.
1: J'imite bien le père Foura, Wendy Bouchard.
0: Mon Dieu.
2: Bonjour, chers amis.
0: Mais salut, oui. Ma Wendy Chouchou.
2: Écoutez, Pierre Desproges, son esprit est toujours là, le talent de son écriture, sa verve, etc. Je vous en parle à l'issue du journal avec Jean-Michel Dian, journaliste qui lui rend hommage dans Desproges en gros caractères.
0: On adore. Belle émission,
2: merci,
0: chérie.
2: À demain.
0: À demain.
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2: Bonjour à tous, merci d'être à l'écoute de Ma France avec cette belle nouvelle pour les amateurs du cyclisme. Le prodige français Paul Sexa, star montante du vélo, âgé de 19 ans seulement, participera au Tour de France. Il devient ainsi le plus jeune coureur à prendre le départ de la Grande Boucle depuis 89 ans. Une nouvelle réunion sur les prix des carburants ce matin à Bercy et l'aide aux gros rouleurs à partir du 27 mai. Michel-Édouard Leclerc demande à Total de faire des ristournes à ses clients alors que le prix des carburants est toujours au plus haut dans un contexte de conflit au Moyen-Orient. On fait le point avec vous. Sophie la girafe, symbole du Made in France, ne serait finalement plus fabriquée depuis des années en Haute-Savoie. C'est une enquête de Mediapart. Au cœur de région encore, dans le Berry, nous sommes à Cornus. 8000 personnes encore présentes au Technival non autorisé sur un site militaire. 20 000 contrôles réalisés ce week-end. On fait le marché aussi avec vous dans Ma France. La saison des asperges, on récolte dans le Nord. Et la surproduction de pommes de terre, des produits bradés ou donnés. 13h15, on passe donc un peu de temps encore avec le talent de Pierre Desproges. 40 ans après ses chroniques de la haine ordinaire, un livre hommage de Jean-Michel Dian rend donc toute la gloire à ce chantre du non politiquement correct. On commence d'abord cette édition donc avec l'annonce sportive du jour qui nous vient d'un de nos talents français. En cyclisme, il a tous les atouts pour devenir la coqueluche du public cet été, car Paul Sexa, 19 ans après un printemps en or, l'a officialisé ce matin. Il sera sur le Tour de France. Bonjour Fanny Lechevestrier.
5: Bonjour à tous.
2: Et oui, au départ, le 4 juillet.
5: Oui, le secret de Polichinelle était bien gardé, tout juste à l'issue de Liège-Bastogne-Liège et après sa brillante deuxième place derrière Tadej Pogacar. Son équipe nous avait indiqué que l'on pouvait dormir sur nos deux oreilles durant au moins 6 jours. Alors depuis hier soir, vous vous en doutez, tous les médias étaient à l'affût jusqu'à cette vidéo où l'on voit Paul Sexa chez ses grands-parents en Haute-Savoie.
6: Je suis quand même venu pour vous annoncer quelque chose de particulier, c'est que... En juillet prochain, j'aurai quand même une course.
7: Ah bon ?
6: Ouais.
8: Devine.
7: Tour de France !
6: Ouais.
5: Voilà donc comment Paul Sexa, à 19 ans, va devenir le plus jeune participant au Tour de France depuis 1937. Et le Lyonnais n'y va pas pour faire de la figuration. Il le répète à longueur de course. À chaque fois qu'il est au départ, c'est pour gagner. Il l'a d'ailleurs déjà montré cette saison sur le Tour du Pays Basque et bien sûr sur la Flèche Wallonne. Et ce n'est pas la présence de Pogacar et Vingegaard cet été qui va l'impressionner. Je ne baisse jamais les yeux, dit-il. Reste à savoir comment un gamin de 19 ans peut assimiler 3 semaines de tour. Sexas n'a encore jamais participé à une course aussi longue.
2: Merci Fanny. Michel Callot préside la Fédération française de cyclisme et lui se veut confiant sur la participation du jeune français au prochain tour.
9: Physiquement, ce qu'il démontre cette saison est juste incroyable. Donc, il a des capacités qui sont hors normes, ça c'est une certitude. Il a un mental également qui est un mental particulièrement mature pour un jeune homme de cet âge-là et surtout qui montre une capacité à prendre des décisions en course notamment. Moi, ce qui me rassure beaucoup, c'est que je connais l'état d'esprit de Paul, je connais ce qui environne Paul, notamment au niveau de son équipe, et je suis certain que cette décision s'appuie finalement sur des paramètres qui sont solides, sur une approche qui est bien maîtrisée, et c'est ça le plus important pour la continuité de la jeune carrière, puisqu'elle démarre juste de Paul Sexa.
2: 19 ans, Paul Sexas, le Lyonnais qui depuis le début de l'année a posé ses valises à Nice. Il s'entraîne dans les Alpes-Maritimes. Alors peut-il tirer parti des routes du département pour se hisser au plus haut niveau ? Écoutez l'ex-coureur professionnel azuréen, il s'appelle Geoffroy Le 4, il répondait à Laurent Vareille.
10: Ils ont des bons copains, tu vois, des gars qui roulent avec. Ça permet aussi de pouvoir échanger, de pouvoir partager, de pouvoir se tester aussi en vue du Tour de France et puis de se préparer au mieux. Il y a aussi les championnats de France qui vont passer par

0: par là. Je pense que dans sa tête, quand on s'appelle Paul Sexas, il y a quelque chose aussi à faire. Pourquoi pas faire le Tour de France avec un maillot de champion de France? Voilà, donc il y a beaucoup de questionnements. Ça va être un gros morceau ce mois de juin-juillet pour Paul Sexas. Et en tout cas, nous aussi, on a hâte de voir ce que ça va donner. Puis voilà, j'espère que c'est lui qui a si décidé d'aller dans cette aventure-là. Et si c'est lui qui l'a décidé, et si c'est lui qui le sent, je pense qu'il va y arriver.
1: Voilà, pour ce prodige français, Paul Sexas qui a annoncé ce matin sa participation au Tour de France cet été dans un clip diffusé par son équipe Décathlon CMA CGM. Ce matin, les distributeurs de carburant étaient donc conviés au ministère de l'Économie pour faire un bilan des hausses des prix à la pompe. Les profits records engendrés par Total depuis le mois de janvier ont bien sûr été au menu des discussions, avec dans l'idée pour le gouvernement de demander encore des plafonnements à la pompe, une manière de redistribuer les surprofits. Marie Boueda, vous êtes en charge de ce dossier, notamment pour ici. Le patron des magasins Leclerc a déjà dégainé d'ailleurs sur le sujet dès le petit matin.
2: Oui, alors qu'on ne sait pas exactement toujours ce qui est ressorti de cette réunion à Bercy, Michel-Édouard Leclerc dénonce ce matin la concurrence déloyale exercée par Total sur le prix des carburants et demande l'aide du gouvernement.
3: Leclerc lui a demandé les mêmes tarifs qu'il fait à son réseau et il nous a, en riant, baladé. Il est à la fois fournisseur, c'est un des trois gros fournisseurs de Leclerc, et c'est en même temps nos concurrents. Il devrait faire des ristournes à ses clients. En tout cas, le Premier ministre, je pense, serait avisé de demander à Total de faire des ristournes.
2: De son côté, le Premier ministre Sébastien Lecornu incite Total à faire un plafonnement généreux des prix à la pompe. Autrement dit, faire plus pour le pouvoir d'achat des Français. L'idée, redistribuer aux consommateurs une partie des importants bénéfices générés grâce à la flambée des cours du pétrole. Et plus globalement, ce que souhaite le gouvernement, c'est que les distributeurs répercutent la moindre accalmie des cours du pétrole sur les prises à la pompe.
1: L'autre annonce du gouvernement concerne les gros rouleurs qui pourront bientôt faire leur demande pour la fameuse indemnité carburant.
2: Oui, une aide de 50 euros, ça équivaut à 20 centimes d'euros par litre pour près de 3 millions de gros rouleurs modestes, par exemple les aides à domicile. Ceux qui sont concernés devront remplir un formulaire sur le site des impôts à partir du 27 mai, dans un peu plus de 3 semaines donc. Pour en bénéficier, il faut rouler plus de 15 km par jour entre le travail et son domicile, ou plus de 8000 km par an. Il faut aussi gagner un salaire modeste, c'est-à-dire 1500 euros net par mois pour une personne seule, 4500 pour un couple avec 2 enfants. L'indemnité devrait tomber dans les 10 jours sur le compte bancaire.
1: Marie Boueda pour ici. Et en dehors de ces gros rouleurs et des millions de Français touchés au portefeuille par ces augmentations de carburant, les artisans du bâtiment se disent eux aussi en souffrance. La Confédération de l'artisanat des petites entreprises du bâtiment s'inquiète en effet du contexte qui pourrait fragiliser cette année jusqu'à 10 000 emplois. Autre réalité de front dans ma France, la précarité étudiante encore en hausse. 2 étudiants sur 3 ont déjà sauté un repas cette année par manque d'argent et contraints notamment par le coût de leur logement. Alors l'État tente d'agir avec le lancement aujourd'hui, partout en France, du repas étudiant à 1 euro dans les Crous, les restaurants universitaires. Un repas sans condition de revenu. Louise Joyeux, vous êtes pour nous sur le campus de l'Université de Grenoble, au milieu de ces étudiants, aussi donc étudiants non boursiers aujourd'hui. Comment on réagit à cette annonce autour de vous ?
4: Eh ben, l'annonce est très très bien accueillie parce que même repas, même quantité, même qualité, mais 2,30 euros d'économiser. Avant, c'était 3,30 euros le repas pour les étudiants non boursiers. Elodie a fait le calcul, elle va pouvoir mettre de côté 50 euros par mois. C'est colossal pour son petit budget. Avec ça, elle espère manger un peu mieux le soir et pourquoi pas partir en vacances. En tout cas, cette mesure était très attendue. On l'a dit, certains sont venus spécialement déjeuner aux rues ce midi, comme Anna. D'habitude, elle cuisine chez elle pour faire des économies, mais là, le repas à 1 euro, c'est imbattable, même à la maison. Et justement, l'université Grenoble-Alpes s'attend à une augmentation de l'affluence. 13% de convives en plus, ça représente 2000 repas supplémentaires par jour. Pour ça, il faut plus de matériel, plus de personnel. L'État verse donc 351 000 euros à l'université pour absorber ce surcoût. Pour l'instant, ce ne sont que des estimations, c'est 2000 repas supplémentaires par jour. C'est pour ça que le repas à 1 euro est testé en ce moment, en mai, période de révision plutôt calme sur les campus, histoire de pouvoir racheter du matériel et peaufiner l'accueil des étudiants aux rues et dans les cafettes avant la rentrée de septembre.
1: Merci beaucoup. Louise Joyeux pour ici, Isère, à Belfort, devant le restaurant universitaire du Villard. Les étudiants se réjouissent aussi de ce repas à 1 euro sans condition.
5: Ici, pour 1 euro, c'est des repas très originaux. En plus, on a végétarien chaque fois. C'est de la super bonne qualité. On mange super bien, on mange très équilibré. Il y a du choix. Donc franchement, je trouve ça parfait. Je suis très heureuse de venir manger dans mon Crous.
6: C'est mieux que de partir au magasin et acheter un sandwich. Voilà quoi.
7: On a la chance d'avoir des chefs qui font des plats super bons. Et non, je trouve que ça vaut le coup. Surtout la diversité de plats qu'on a tous les jours. Et on est sûr d'avoir des plats qui vont être différents avec des légumes et pas forcément toujours la même chose. Donc ouais, c'est quelque chose de positif.
1: Il est 13h09 et en politique, Jean-Luc Mélenchon a officialisé hier soir sa 4e candidature pour une élection présidentielle. Candidature approuvée dans la journée de dimanche par les élus LFI. Une équipe, un programme, un seul candidat, c'est carré chez nous. Voici ce qu'il a déclaré sur TF1, installant par ailleurs dès à présent son duel avec le Rassemblement National.
8: La discussion ne s'est pas portée sur quel est le meilleur candidat du point de vue de je ne sais quoi, quelle esthétique. C'était qui est-ce qui est le mieux préparé pour faire face à la situation qui arrive. Nous entrons dans une saison très agitée de l'histoire du monde. Nous sommes menacés d'une guerre généralisée. Nous sommes menacés par un changement spectaculaire du climat qui va avoir lieu là. Et puis nous avons une crise économique et sociale qui s'avance vers nous. Alors, face à tout ça, pour pas simplement se contenter de réagir, mais dans chaque crise, tirer une opportunité pour le pays, pour tenir bon, eh bien, ça ne s'improvise pas.
1: Jean-Luc Mélenchon et sa candidature pour la présidentielle 2027. Une bonne nouvelle enfin pour l'emploi en France. Le groupe Bouygues, troisième recruteur privé du pays, cherche de la main-d'œuvre face à des carnets de commandes bien remplis, de la construction au BTP, du numérique à la transition énergétique. 8500 postes proposés en France, dont la plupart en CDI. Des techniciens de maintenance sont recherchés, ainsi que des conducteurs de travaux, des conseillers de vente. Les activités de construction sont au beau fixe pour Bouygues, avec de gros chantiers programmés, comme ce pont-canal de la Somme, ou les grandes serres de Pantin en Seine-Saint-Denis.
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1: Et pour notre tour des régions, nous voici d'abord dans le Cher, sur la commune de Cornus, qui accueille à ses dépens depuis vendredi un Technival non autorisé par la préfecture sur un terrain militaire à risque. Hier soir encore, 11 000 participants étaient encore sur ce site après un week-end très tendu. Les teufeurs présents contestaient notamment ces derniers jours une proposition de loi adoptée le mois dernier qui durcit les sanctions contre ces free parties. Michel Benoît, on vous retrouve pour ici, Berry, sur ce site qui est loin d'être vide. Michel, où en est-on de l'évacuation de ces derniers festivaliers à 13h11?
10: Les enceintes continuent de cracher leur rythme de basse saccadée. Ce midi, quelques dizaines de danseurs, un peu zombies, bougent frénétiquement sur un sol de plus en plus boueux avec les petites averses qui se succèdent. Beaucoup de festivaliers sont déjà partis et régulièrement, des véhicules quittent le terrain par les petites routes sinueuses. Mais ils n'y couperont pas. Tous les axes sont verrouillés par la gendarmerie. Contrôle systématique des véhicules et amende de 135 euros pour les occupants pour participation à un rassemblement non autorisé. 3500 amendes dressés déjà. Certains partent à pied par les champs pour échapper au PV. Peut-être la moitié des festivaliers a déserté les lieux. Des sacs poubelles sont laissés sur les emplacements et finalement, peu de déchets jonchent le sol. Certains irréductibles se disent prêts à danser jusque mardi soir ou mercredi. Tant qu'il y aura du son, on reste, me dit une jeune femme venue de Bayonne, un de ses amis tempères. Pas sûr que les groupes électrogènes tiennent encore longtemps. Les réserves de carburant risquent de tomber à sec.
1: Merci Michel Benoît. Au quatrième jour de ce Technival, donc près de Bourges, à Cornus, dans le Cher, vous y êtes pour ici Berry. C'est un symbole du Made in France qui finalement ne serait pas produit chez nous. Je vous parle du petit doudou en caoutchouc, Sophie la girafe, qui ne serait plus fabriqué à Rumilly, en Haute-Savoie, depuis des années, mais en Chine. Une tromperie pour les clients, c'est ce que révèle Mediapart. Tromperie de la part de l'entreprise Vully et de son PDG, Yannick Damon. Une enquête de la répression des fraudes est d'ailleurs en cours.
11: Mediapart affirme avec photo à l'appui qu'un grand nombre de Sophie la girafe sont produites dans des usines chinoises au moins depuis 2013. La production aux Savoyardes sur le site de Rumilly n'est qu'infinitésimale, assure le site d'information. Selon des témoignages, l'atelier aux Savoyards ne serait qu'une vitrine pour cacher la réalité. Une ancienne salariée témoigne n'avoir jamais vu tourner les machines. D'anciens cadres expliquent même que cette ligne de production ne fonctionnait que pour des visites extérieures de journalistes ou de clients. Alerté début 2024, 2024, la Direction générale de la concurrence, de la consommation et de la répression des fraudes a ouvert une enquête pour pratiques commerciales trompeuses. Le PDG de l'entreprise Vully a répondu à Mediapart qu'il s'agissait de fake news et de mensonges émanant de personnes qui veulent porter préjudice à Vully.
1: Yannick Damon pour ici. On termine avec notre page primeur, avec d'abord l'une des stars du marché, l'asperge verte ou blanche. La récolte bat son plein dans la Somme, notamment jusqu'à la mi-juin. En à peine un mois, il faut arracher à la main ces légumes savoureux avant qu'ils ne fleurissent. En revanche, c'est une période de crise pour les producteurs de pommes de terre, avec une offre qui dépasse cette année largement la demande. 1 million de légumes récoltés en plus. Les conditions météo ont été favorables, mais l'industrie achète moins et les stocks débordent. En conséquence, les professionnels producteurs de pommes de terre n'ont pas d'autre choix que de brader ou de donner une partie de leur production. Exemple en Touraine, dans la ferme d'Alexis Gruson, à Somme, à Saint-Paterne-Racan. Chloé Geoffroy.
12: En attendant de connaître leur sort, les pommes de terre d'Alexis Gruson sont stockées au frais dans de grandes caisses en bois.
13: Il fait frisquet, il fait 4,5 là. C'est pour éviter la germination de la pomme de terre.
12: L'agriculteur a entre 50 et 100 tonnes de surplus.
13: Ça représente un peu plus de 2 hectares de pommes de terre sur les 15 qu'on plante, quoi.
12: Difficile d'imaginer un tel gâchis, tant les industriels de la frite étaient confiants sur la demande.
13: Ils ont cru avaler le monde entier au niveau de la frite et en fait, il s'est avéré que dans beaucoup de pays, tout le monde se met à faire un peu de pommes de terre. Il y a des usines de transformation qui poussent un peu partout dans le monde aussi. Ce qui fait qu'on a un excédent d'à peu près 25-30% de pommes de terre au niveau de l'industrie.
12: Alors que faire des pommes de terre en trop ?
13: Je vais les vendre à un prix dérisoire à un agriculteur pour nous nourrir ses vaches.
12: Le producteur tourangeau espère des jours meilleurs, lui qui a déjà réduit sa surface agricole.
13: Je préfère limite en manquer un peu l'année prochaine. La patate, c'est la vie, faut manger de la patate, point barre.
12: Mais les Français continuent de bouder la pomme de terre. Les ventes d'Alexis Gruson ont récemment baissé de 20%.
1: Chloé Geoffroy, ce reportage pour Ici Touraine. Il est 13h15. Merci d'être à l'écoute de votre radio de proximité. 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
1: Et dans Ma France, on vous parle d'un temps que les moins de 20 ans ne peuvent pas connaître. Et comment, ô combien, le temps de la libre pensée, du politiquement incorrect. Un temps qui attise la nostalgie, héritage de Coluche ou de Pierre Desproges. Et c'est justement de cette figure dont on vous parle aujourd'hui, 50 ans après son départ du Petit Rapporteur. Bonjour Jean-Michel Dian.
14: Bonjour.
1: C'est vous, le collègue journaliste et auteur qui avait voulu affiner, analyser encore ce Desproges en gros caractère. Qu'est-ce qui vous a donné envie, une nouvelle fois, d'étudier ce personnage si singulier ?
14: Il y a plusieurs raisons, mais la première, c'est peut-être un petit ras-le-bol, sinon un gros ras-le-bol du politiquement correct.
1: Oui.
14: Et au fond, Desproges, c'est celui qui incarne le mieux la fin du politiquement incorrect. Et je ne sais pas si les jeunes générations mesurent à quel point la langue a changé, elle s'est métamorphosée, pas forcément en mal, mais sur le terrain des idées, le terrain de l'humour, on n'est plus sur le même registre qu'il y a 20 ans, qu'il y a 30 ans, qu'il y a 40 ans. Voilà, donc c'est tous la première raison qui m'a amené à ça.
1: Oui, et ce que j'ai beaucoup aimé dans votre livre, Jean-Michel, c'est que notamment vous mettez en avant l'érudition de Pierre Desproges, mais surtout son amour de la langue, ce travail de la rhétorique. C'était vraiment un laborieux du langage et un amoureux des mots.
14: Absolument. Là, c'est vraiment le point de départ du talent de ce bonhomme. Hein. C'est un vrai héritier de Vialat, qui était écrivain, journaliste à la montagne d'ailleurs. C'est un héritier de Marcel Aimé, de Pierre Dac, de Pierre Doris. Voilà, des personnages pour qui l'écriture comptait. Et chez Desproges, c'est même pire que ça, c'est presque une obsession, une fixation. Il s'endort le soir avec 3 dictionnaires à côté de lui, c'est un fou furieux des mots, il peut inventer des néologismes, donc il crée des mots comme ça, et il y a même des académiciens qui l'admirent pour ça. Il a une audace folle, de faire fonctionner les 26 lettres de l'alphabet comme on joue au loto avec une grille, voilà, et les mettre dedans. Il arrive à créer des mots, créer du sens et nous faire rire surtout, parce qu'il nous fait rire.
1: C'est ça, bien sûr, ça, on va y venir, mais il tombe dans cet amour des mots assez jeune, au fond. Hein, vous nous rappelez qu'à 15-16 ans, il dévore Marcel Aimé, Maupassant, Boris Vian, San Antonio. Ça ne l'a jamais quitté.
14: Hein, ça ne l'a jamais quitté, ça a même commencé un peu plus tôt. Il se vante d'avoir lu La Comtesse de Ségur à 7 ans. rien que pour épater sa mère. Et puis surtout, il fait le malin à Chalut, dans le Limousin.
1: Oui, vous vous êtes rendu aussi.
14: Je me suis rendu parce que c'était le salon du livre et c'était la fête à des proches.
1: Oui.
14: Et je suis allé avec Pierre Bond, qui est un vieux compère au petit rapporteur de des proches. Et c'est vrai que les anciens que j'ai rencontrés à Chalut sont l'incarnation même de ce type d'humour qui circulait autour de la fontaine, de la place, du village, et tout le monde s'en souvient. Mmh. C'est-à-dire que c'était quelqu'un qui était capable de se frayer un chemin dans les petits groupes, dans une charcuterie ou dans une boulangerie, et de raconter un bobard, une ânerie qui lui passe par la tête.
1: Chalut, c'est la maison de ses grands-parents.
14: Voilà,
1: maison
14: exactement.
1: Maison familiale, il y a grandi en partie.
14: Tenait une mercerie. Mmh. Et je l'ai revisité la semaine dernière, et c'était un petit moment de nostalgie quand même pour beaucoup de gens.
1: On est dans le Limousin, Chalut. Hein.
14: On est dans le Limousin, en Haute-Vienne exactement, mais dans le Limousin.
1: Oui. Jean-Michel Dion, vous nous livrez ce Des proches en gros caractère aux éditions du Cherche Midi, et vous dites finalement avec Des proches, mort très tôt, hein, à 48 ans, c'est la fin du politiquement incorrect. Alors je voudrais quand même qu'on écoute, réécoute tout de suite des propos qui disent beaucoup de sa pensée, extrait d'un rendez-vous avec les Français, vous vous en souvenez peut-être. Ces chroniques de la haine ordinaire. Sur les nonnes handicapées, nous sommes le 24 avril 1986. Écoutez Pierre Desproges.
15: Mes chers amis, c'est avant tout en tant que président de l'Association des non-handicapés de France que je m'adresse à vous ce soir. C'est vers vous, les non-vieux, les non-jeunes, les non-chômeurs, les non-femmes, les non-affamés, les non-émigrés, les non-homosexuels, les non-infirmes, les non-mongoliens. C'est vers vous que vont ce soir toutes mes pensées. Nous formons, mes chers amis, dans ce pays, une minorité, certes, mais cette minorité, comme les autres minorités, a le droit de se faire entendre. Pas plus tard qu'hier, mon fils, qui vient d'avoir 7 ans, est rentré de l'école en larmes. « Papa, m'a-t-il dit, qu'est-ce que c'est qu'un blanc ?» Je dois dire que je ne m'attendais pas à cette question si tôt. « C'est quoi, papa, un blanc ?» Un blanc, c'est un homme comme un autre. Nous portons des pantalons, nous mangeons avec des fourchettes, nous buvons du vin, et c'est vrai qu'il y a dans le vin comme un goût primitif qu'on ne retrouve pas dans l'eau. Cela peut surprendre. Mais tu ne dois en aucun cas, mon enfant, en avoir honte. Nous sommes blancs, descendants des Gaulois et des Francs, et alors ? Les raisons de nous en féliciter ne manquent pas, le franc est stable. Et jamais les Gaulois n'ont donné la gallo-romaine. Nos Charolais sont laids, mais nos Bordelaises sont girondes. L'Alsace nous a donné ses ballons, Sophia nous a donné la Lorraine. Nos ancêtres du Berry nous ont donné le béret, et nos ancêtres basques les baskets. L'art blanc, mon enfant, l'art blanc existe autant que l'art fumé.
1: Alors ça, c'est aussi un hommage à tous ceux qui nous écoutent partout en France sur votre radio ici. Bon, nous avons fait l'un et l'autre ce choix en connaissance de cause, parce que vous citez un extrait de ces chroniques non ordinaires qui sont absolument géniales, il y a 40 ans. C'est au cœur aussi de votre ouvrage, Jean-Michel Dion. Quelle pensée non-wokiste, universaliste, on peut dire, de Des proches à l'époque ?
14: Il est d'une actualité, j'allais dire, éblouissante, oui. Des proches. C'est-à-dire qu'aujourd'hui même, quand on relit en gros la moitié des textes, on se dit, mais il les a écrits hier. La seconde moitié, comme d'habitude dans l'humour, il y a des époques, donc ça marche moins bien. Oui. Mais le cœur central du travail d'écriture de Des proches est toujours d'actualité. Et c'est ça qui est assez intéressant. Et en plus, il est visionnaire. Quand il a, dans une chronique qu'il a écrite dans l'Aurore, en 77, vous voyez, oui. Un peu, il écrit une chronique dans Bref, ça s'appelle. Et dedans, il commence à dire il serait peut-être temps d'envisager de recruter un psychiatre à la Maison Blanche. Voilà, à l'époque de Nixon.
1: Ouais.
14: Il arrive à se glisser dans une actualité, la tordre et arriver à faire rire le monde. Mais là, quand on parle aujourd'hui de wokisme, d'identitarisme, de communautarisme, on a un Des proches qui a un surmoi tellement peu développé qui se lâche complètement, et il dit ce qu'il pense. Mais en fait, il dit ce qu'il pense, ce que pensent beaucoup de gens que qui, eux, ne peuvent pas s'exprimer sur le sujet.
1: Vous évoquiez tout à l'heure les charcuteries. C'était un homme qui vivait dans le monde, qui allait sur le terrain, qui ne vivait pas reclus dans son bureau des proches, même s'il était érudit et
14: surtout,
1: qu'il regardait les mots.
14: Surtout, et depuis qu'il est, il est petit, il ne supporte pas d'être soumis à qui que ce soit. Dès qu'il voit des groupes, il a un accès de fièvre. Voilà. Donc, il ne peut pas supporter les groupes, il ne peut pas supporter l'armée. Pourtant, il l'a fait, mais il passait son temps à écrire à ses copains pour leur dire « Je vais être anti-militariste » et ainsi de suite. Ouais. Il ne supporte pas l'autorité, c'est un vrai nanar.
1: Ouais.
14: C'est un vrai
1: anarchiste et la liberté guidant
14: anarchiste. Mais c'est tout, sa force, c'est le pouvoir d'avoir incendié autant Giscard que Mitterrand. Et à l'époque où il l'incendiait un peu plus Giscard, on disait, bah oui, il est de gauche. Et puis après, on s'est dit, mais il est de droite. Puisqu'il faisait exactement la même chose dans l'autre sens. Donc, il était assez impalpable, assez indéfinissable, même pour ses propres amis.
1: Ouais.
14: Mais il faisait rire énormément de gens.
1: Il va jusqu'au bout, Jean-Michel, hein, Jean-Michel Jean-Pierre Desproges, même s'il l'écrit aussi dans ses chroniques de la haine ordinaire, donc à la fin de sa vie. « Je me heurte parfois à une telle incompréhension de la part de mes contemporains qu'un épouvantable doute m'étreint. Suis-je bien de cette planète? Et si oui, cela ne prouve-t-il pas qu'eux sont ailleurs ?» C'était un peu lui contre les autres quand même, à un moment donné, hein, Jean-Michel
14: Jean. Il est seul, il assume sa solitude. Il a eu la chance de tomber sur une femme extraordinaire qui s'appelle Hélène. Qui a géré en fait sa carrière, parce que lui-même est absolument incapable de gérer sa carrière. Il a eu deux filles, mais cet homme était totalement solitaire et ne pouvait se faire plaisir qu'en buvant du vin, en embrassant les femmes et en ayant des amis avec qui il pouvait se lâcher. Et il a fabriqué sa vie comme ça, en se moquant de tout. Et surtout aussi de lui-même, ce qu'on sait très peu.
1: Oui. Lui qui se considérait comme un humoriste, mais pas comme un comique. Et là, vous faites aussi la distinction dans cet ouvrage, Jean-Michel. Ouais. C'est important pour lui.
14: D'ailleurs, il y a eu beaucoup de conflits. Ah, conflit, c'est un grand mot, entre Coluche et lui, entre le Luron et lui. Et ils étaient tous les trois très complémentaires à la même époque. Et ils sont morts très jeunes aussi, les trois. Mais les comiques, comme Coluche, ou même le Luron, participer à un travail beaucoup plus collectif. Coluche n'écrivait pas ses textes, hein, donc tandis que Desproges, c'est lui qui écrivait tous ses textes. Quand il faisait les flagrants délires, quand il était, quand il a été au petit rapporteur ou sur scène, il passait des heures à tripatouiller les mots, et jusqu'à la dernière seconde, il les calait. Il fallait pas l'embêter. Voilà. Donc il montait sur scène. C'était un poète. Contrarié au fond, c'est-à-dire que c'est un poète qui a fait rire.
1: C'est ça, avec une carrière intense, une mort précoce. Dans ce livre, vous lui rendez hommage, Jean-Michel Jean, on cherche midi, Desproges en grand caractère, en gros caractère. Vous dites, c'est vrai qu'il a mis la barre très haut aussi, et finalement, il est parti en laissant un héritage, mais aussi une difficulté à atteindre de nouveau son irrévérence.
14: Oui, c'est vrai, et il n'y a pas beaucoup d'héritiers de Desproges aujourd'hui, il y en a une. Il y en a deux. Il y a une femme et un ouvrage, c'est Blanche Gardin, qui est vraiment dans cette lignée-là. Et puis un journal qui s'appelle Le Gorafi, qui est un peu l'écho de cette espèce d'esprit de l'imaginaire satirique, sarcastique, qui permet de mettre du sel un peu sur le quotidien et permet aux gens de se parler de manière un peu plus simple.
1: Sauf que Desproges ne se mêlait pas de politique, ce que Blanche Gardin a fait.
14: Oui, de la même manière que Coluche s'engageait aussi politiquement en se présentant aux élections présidentielles, Bedos s'engageait à gauche, pas Desproges, vous l'aurez jamais vu. S'engager politiquement, c'était absolument loin de son propre monde.
1: Ça vous a fait du bien d'écrire aussi sur Desproges, comme vous nous faites du bien, nous autorisant à le lire dans ce monde qui pète de trouille, ça c'est ce que vous dites, Jean-Michel Jean, la communauté des vivants qui a peur de tout, alors relisons Desproges.
14: Ah oui.
1: C'est ce que ça nous fait du bien.
14: Ça vaut quelques médicaments. Hein.
1: Oui, voilà. Desproges, mort en 1988. Un ado qui meurt finalement aussi.
14: Oui, c'est ça. Un adolescent.
1: Ouais. Merci beaucoup, cher Jean-Michel. Élisez, merci, chers Wendy. Amis, cette biographie Desproges en gros caractères aux éditions du Cherche Midi.
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1: Et on se quitte avec votre rendez-vous quotidien anti-arnaque, c'est pas vrai, au Drazo, alors que la police tire la sonnette d'alarme, car de plus en plus d'escrocs se font passer pour des policiers, justement.
16: Oui, et quand quelqu'un toque à la porte et vous dit « bonjour, c'est la police », c'est vrai que c'est un peu intimidant, même si on a un doute, on ne se sent pas forcément de lui dire « merci monsieur, mais je préfère vérifier ». Pourtant, c'est ce qu'il faut faire, même la vraie police le dit. Je vous raconte une histoire, une vraie histoire aussi. Une dame reçoit un coup de fil, on lui dit que son compte bancaire a été piraté et que la police va venir chez elle. Une fois sur place, les faux policiers récupèrent non seulement sa carte bleue, mais ils embarquent aussi les bijoux, au prétexte qu'il faut les mettre à l'abri. Retenez bien ça, un policier ne demandera jamais de bijoux, d'argent, de cartes bancaires, de codes secrets. Il ne se déplace jamais à domicile pour récupérer des objets de valeur.
1: Alors qu'est-ce qu'on doit faire, Aude, si quelqu'un justement toque à la porte et dit, il nous dit qu'il est policier ?
16: Déjà, vous lui demandez sa carte de police, il doit vous la présenter. Et attention, ce n'est pas parce qu'il porte un brassard police ou un uniforme que c'est un vrai policier. Après, vous me direz, il peut toujours me présenter une fausse carte de police. De toute façon, je ne sais pas trop à quoi une vraie carte est censée ressembler. En fait, je vous le dis, c'est un format carte de crédit, recto verso, avec puce électronique et photo du policier. Donc là, autre conseil, vous appelez le commissariat pour vérifier que la personne en face de vous est bien censée être chez vous. Quand je dis ça, souvent vous me dites « Ah mais j'ose pas, si ce sont de vrais policiers, ils vont mal le prendre ». Eh bien non, j'ai trouvé pas mal de témoignages sur Facebook, des gens l'ont fait et ça s'est très bien passé. Donc n'hésitez pas.
1: Bon alors merci, on suivra vos conseils au Drazo avec C'est pas vrai, cette chronique du quotidien qu'on retrouve sur ici.fr comme Ma France et l'ensemble de nos programmes. Je vous laisse avec l'info locale, la proximité, la musique, la bonne humeur. Je vous dis à demain.
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Paris Latino, c'était Bandolero dans vos après-midi, ici Lorraine. Ça y est, c'est une nouvelle semaine qui débute en ce mois de mai, on est très heureux de vous retrouver, d'en profiter ensemble jusqu'à 18h ce soir, et surtout, on va vous inviter à voyager. 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Prochain indice, soyez à l'écoute de votre radio ici Lorraine d'ici quelques minutes. Belle journée et bel après-midi, profitez-en la suite, c'est avec Taylor Swift.

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2: On vous présente des initiatives qui font briller la Lorraine sur votre radio locale avec un cinéma à Nancy qui adapte ses séances pour accueillir toujours plus de monde.
3: Oui, le Caméo qui à partir du mois de juin proposera des séances inclusives adaptées aux personnes autistes ou avec des troubles du neurodéveloppement. Des séances spécifiquement adaptées, travaillées avec une association qui se bat pour que la culture s'adapte aux personnes en situation de handicap, Léo Limon.
4: Qui dit séance inclusive dit ouverte à tous, même à ceux qui ne sont pas touchés par ces troubles. Elsa Schwartz est la présidente de la toute récente association Visible qui porte là son premier gros projet.
5: Le but, c'est vraiment justement d'aller vers une société qui est plus ouverte, plus attentive et où les gens se mélangent, où les gens sont ensemble. Et d'ailleurs, c'est ça la vraie valeur de l'inclusion, c'est que c'est ouvert à tout le monde. C'est aussi une manière de se rencontrer, une manière aussi de changer son regard.
4: Parce que justement, les personnes atteintes de troubles du neurodéveloppement rencontrent encore beaucoup de freins dans l'accès à la culture. Dans ces troubles, on retrouve notamment l'autisme, les troubles 10, le TDAH, un trouble déficit de l'attention avec ou sans hyperactivité.
5: C'est des personnes qui ont un développement cognitif différent et aussi qui ont une sensorialité souvent différente, donc qui ont un besoin de sensorialité souvent très intense.
4: C'est pour ça que la séance de cinéma sera adaptée.
5: Il n'y aura pas de pub, pas de bande-annonce. Ce temps de latence-là qui est souvent très compliqué pour les personnes avec des troubles du neurodéveloppement ne seront pas là, donc ils arriveront et voilà, il y aura directement le début du film, il y aura une modalité sonore, la salle ne sera pas plongée dans le noir, il y aura aussi une liberté de mouvement dans la salle avec des gens qui peuvent se lever, qui peuvent marcher, qui peuvent sortir, rentrer.
4: Et les spectateurs pourront aussi accéder selon leurs besoins à une salle de retour au calme juste à côté, tout ça avec la présence de 2 à 3 bénévoles de l'association. Une vraie première pour les cinémas Caméo, dont Céline Barry est la coordinatrice.
6: C'est complètement notre mission de cinéma indépendant, de cinéma à réessayer, de voilà, promouvoir la culture et l'art pour le plus grand nombre. Donc oui, on est très content de pouvoir le faire. C'est pas très compliqué à faire. Vraiment, tout ce qui est adaptable va l'être assez facilement.
4: Le film diffusé sera Juste une illusion, récemment sorti en salle et réalisé par le duo Olivier Nakache et Eric Toledano, avant de tester plus tard des films pour le jeune public.
3: Merci Léo Limon. Ces séances inclusives, elles auront lieu le dimanche matin. Ça coûtera un peu moins de 7 euros. La première séance, la toute première, sera le dimanche 14 juin.
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1: On passe l'après-midi ensemble, merci d'être avec nous sur votre radio préférée. Il est 14h, les infos.
2: Ça n'était pas arrivé depuis près de 90 ans. Un coureur de 19 ans va prendre le départ du Tour de France en juillet. Pas n'importe lequel, le prodige français Paul Sexas. Il a mis fin au suspense ce matin en postant une vidéo sur les réseaux sociaux. Un clip émouvant dans lequel il annonce la nouvelle à ses grands-parents. Il est à découvrir sur notre site ici.fr. 5 passagers français sont à bord du bateau de croisière qui stationne au large du Cap-Vert. 3 personnes sont mortes à bord de ce navire lors d'une traversée de l'Atlantique. L'Organisation mondiale de la santé soupçonne un possible foyer d'hantavirus, une infection qui peut provoquer un syndrome respiratoire aigu, l'OMS qui indique qu'il y a un faible risque de propagation. Prudence si vous avez consommé des lardons fumés de la marque Herta au mois d'avril. Plusieurs lots sont rappelés dans toute la France à cause de la présence de salmonelle. Détails sur le site Rappel Conso et sur ici.fr. Présenté comme un produit made in France, Sophie la girafe, icône de notre enfance, est massivement produite en Chine. C'est ce que révèle Mediapart. Le dirigeant de l'entreprise le reconnaît, mais assure qu'il s'agit d'une situation temporaire. Le repas à 1 euro pour tous les étudiants. C'est à partir d'aujourd'hui dans tous les restaurants universitaires de France. C'était l'une des mesures obtenues par le Parti Socialiste lors des négociations avec Sébastien Lecornu sur le vote du budget.
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4: Si vous avez rangé le parapluie, c'est le moment de le ressortir puisque cet après-midi, on devrait avoir quelques gouttes de pluie avec des températures qui sont comprises entre 16 et 20 degrés avec les maximales pour Saint-Dié-des-Vosges. Et pour cette nuit, encore un peu de pluie avec des températures qui devraient dépasser la barre des 10 degrés puisqu'elles devraient être comprises entre 11 et 13 degrés. Et si vous prenez la voiture cet après-midi, vous pouvez consulter la page Facebook de notre partenaire InfoRadar 54. D'ici là, votre radio locale ici Lorraine vous accompagne avec de la bonne humeur, vos chansons préféré et votre actu local. Belle route avec Ici Lorraine.
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0: Marche à l'ombre, c'était Renaud sur votre radio, ici Lorraine. France Gall, Marine et Axel Bauer, c'est votre quart d'heure 100% chanson française qui arrive dans un instant. Et puis juste après, je vous invite à découvrir le village des solutions de demain. Les inscriptions pour y participer, c'est à partir de maintenant et jusqu'au 15 juillet. Je vous en parle d'ici quelques minutes, restez avec nous.
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1: Vous avez un projet innovant, une entreprise engagée en Meurthe-et-Moselle. Le conseil départemental et ses partenaires préparent déjà la 5e édition du Village des Solutions de demain, qui se tiendra les 6 et 7 novembre prochains. Un événement éco-responsable et le rendez-vous idéal pour valoriser les acteurs de l'économie sociale et solidaire sur notre territoire. Attention, il est le temps de s'inscrire puisque vous avez jusqu'au 15 juillet à minuit pour déposer votre dossier. Deux appels à candidature sont ouverts, le premier pour devenir exposant sur le village et le second pour participer au trophée de l'encouragement si vous êtes porteur d'un projet à fort impact social ou environnemental. Alors que votre activité concerne l'économie circulaire, les circuits courts ou les services aux citoyens, c'est le moment de vous lancer. Notez qu'aucune vente ne pourra être effectuée sur place, alors soyez au rendez-vous. Un événement ici Lorraine.
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0: Reality, c'était Richard Sanderson sur votre radio ici Lorraine. Françoise Hardy, Zaz, Eric Astley vous accompagnent jusqu'aux infos de 15h. Alors installez-vous et profitez-en.
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0: Cher, près de Bourges. Les participants à la rêve partie sont en train de partir, mais ils sont encore plusieurs milliers sur place. Selon les gendarmes, depuis vendredi, plus de 3500 PV ont été dressés lors de ce Technival dans un contexte de discussion au Parlement pour durcir les sanctions. Les distributeurs de carburant, de nouveau conviés au ministère de l'Économie aujourd'hui pour faire un bilan des hausses des prix à la pompe. Les profits records engendrés par Total depuis janvier sont au menu des discussions. Le gouvernement demande des plafonnements. Autre annonce de l'exécutif, les gros rouleurs pourront bientôt faire leur demande pour l'indemnité carburant. Elle s'élève à 50 euros. Depuis ce midi, tous les étudiants peuvent bénéficier du repas à 1 euro, ce qui va faire augmenter la fréquentation de 15 à 20%. Or, il n'y a pas de personnel suffisant dans les restaurants universitaires pour faire face, s'inquiète la CGT des Crous. Et puis Paul Sexas met fin au suspense. Dans un clip diffusé sur les réseaux sociaux, la star montante du cyclisme français annonce sa participation au Tour de France cet été. À seulement 19 ans, le Lyonnais devient le plus jeune coureur à prendre le départ de la Grande Boucle depuis près de 90 ans. Les détails sur ici.fr.
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2: Si vous avez rangé le parapluie, c'est le moment de le ressortir, puisque cet après-midi, on devrait avoir quelques gouttes de pluie, avec des températures qui sont comprises entre 16 et 20 degrés, avec les maximales pour Saint-Dié-des-Vosges. Et pour cette nuit, encore un peu de pluie, avec des températures qui devraient dépasser la barre des 10 degrés, puisqu'elles devraient être comprises entre 11 et 13 degrés. Et si vous prenez la voiture cet après-midi, vous pouvez consulter la page Facebook de notre partenaire InfoRadar 54. 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Belle route avec Ici Lorraine.
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0: Nick Kershaw dans vos après-midi, ici Lorraine. Profitez-en également pour venir nous retrouver sur votre radio préférée, puisque c'est le moment de profiter de Marby Gourmande. C'est la célèbre marche gourmande organisée le 7 juin prochain à Marbache. Je vous en parle dans un instant avec tous les détails après Michel Jonas, Louisa et Pierre Bachelet. Voici votre quart d'heure 100% chanson française.
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1: Avis aux gourmands et aux marcheurs, la célèbre marche Marbie-Gourmande, organisée par le comité des fêtes de Marbache, fait son grand retour le dimanche 7 juin prochain. Vous partirez pour une balade forestière de 10 km, accessible à tous et jalonnée par 5 étapes gourmandes. Au menu, des produits locaux, une option végétarienne et une ambiance musicale à chaque arrêt pour vous détendre dans les clairières. À l'accueil, un verre sérigraphié et une carte de passage vous seront remis pour valider votre parcours. Alors ne tardez pas à vous inscrire sur Hello Asso ou via la page Facebook du comité, car vous avez jusqu'au 24 mai et certains créneaux de départ sont déjà complets. Alors allez-y. Côté tarif, comptez 37€ pour les adultes et 15€ pour les enfants de moins de 12 ans. C'est un événement ici Lorraine à ne pas manquer le 7 juin prochain. La Marbie Gourmande vous attend.

0: Ride Like the Wind sur votre radio, ici Lorraine. 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
1: L'heure du goûter approche. Merci d'être avec nous. Bel après-midi. Tout de suite les infos. Il est 16h.
2: Le carton de Blablacar, dans un contexte de hausse des prix du carburant, la plateforme enregistre une augmentation de 20% du nombre de sièges proposés par rapport à la même période l'an passé. Les distributeurs avaient de nouveaux rendez-vous à Bercy aujourd'hui. L'enjeu du gouvernement est simple, arracher un geste commercial d'envergure pour freiner cette flambée des prix. 5 passagers français

0: socialiste lors des négociations avec Sébastien Lecornu sur le vote du budget. Présentée comme un produit made in France, Sophie la girafe, icône de notre enfance, est massivement produite en Chine. C'est ce que révèle Mediapart. Le dirigeant de l'entreprise le reconnaît mais assure qu'il s'agit d'une situation temporaire. Ça n'était pas arrivé depuis près de 90 ans. Un coureur de tout juste 19 ans va prendre le départ du Tour de France en juillet. Pas n'importe lequel, le prodige français Paul Sexas. Il a mis fin au suspense ce matin en postant une vidéo sur les réseaux sociaux, un clip émouvant dans lequel il annonce la nouvelle à ses grands-parents. La vidéo est à découvrir sur ici.fr.
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2: Si vous avez rangé le parapluie, bah c'est le moment de le ressortir, puisque cet après-midi, on devrait avoir quelques gouttes de pluie, avec des températures qui sont comprises entre 16 et 20 degrés, avec les maximales pour Saint-Dié-des-Vosges. Et pour cette nuit, encore un peu de pluie, avec des températures qui devraient dépasser la barre des 10 degrés, puisqu'elles devraient être comprises entre 11 et 13 degrés. Et si vous prenez la voiture cet après-midi, vous pouvez consulter la page Facebook de notre partenaire InfoRadar 54. 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Belle route avec Ici Lorraine.
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0: Years One, c'était le nouveau Miley Cyrus dans vos après-midi, ici Lorraine. Tendez bien l'oreille, dans un instant, vous allez entendre un disque rayé. Un disque qui vous permettra peut-être de gagner 10 000 euros de vacances. 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Samedi, vous notez le mot et surtout la phrase complète sur votre site ici.fr pour repartir avec ce très beau cadeau. Ça arrive d'ici quelques minutes, écoutez bien et soyez attentifs. Avant cela, l'esprit sportif avec Laurent Piloni, c'est tous les jours des histoires de sport et la Lorraine perd l'un de ses plus grands ambassadeurs sur le terrain du football. Derrière le sifflet se cachait un homme de valeur et un précurseur. Voici le portrait dans l'esprit sportif de Gérard Biguet, un grand serviteur du ballon rond qui nous a quittés ces derniers jours, Laurent Piloni.
1: Le football français et la Lorraine viennent de perdre l'un de leurs serviteurs les plus exemplaires avec la disparition, il y a maintenant une semaine, de Gérard Biguet. Né à Briey et digne fils d'un arbitre, cet enfant de Gerny portait en lui une vocation héritée qu'il a su magnifier dès ses premiers pas dans l'élite en 1979. Véritable pionnier de l'arbitrage dans notre région, il a prouvé que la rigueur et la passion lorraine pouvaient mener au sommet du football mondial, devenant une figure incontournable du très haut niveau. Sa carrière internationale l'aura conduit sur les plus belles pelouses du monde, avec comme point d'orgue sa participation remarquée à l'Euro 92, où son expertise fut saluée par ses pairs européens. Tout au long de son parcours, Gérard Biguet a imposé une silhouette reconnaissable entre mille, alliant une élégance naturelle et une autorité sereine qui n'avait pas besoin de cris pour se faire entendre. Gérard Biguet possédait ce talent rare et précieux de savoir rester à sa place tout en étant le garant absolu de l'équité sur le rectangle vert. Il était un homme de paradoxe maîtrisé, à la fois scrupuleusement à cheval sur les lois du jeu et doté d'un sens profond de la fluidité, laissant toujours le spectacle respirer quand le talent des joueurs s'exprimait. Cette psychologie fine et ce respect mutuel lui ont permis de diriger avec une maîtrise totale les plus grandes légendes de l'histoire du foot, de la classe de Michel Platini à la fougue d'Eric Cantona jusqu'à l'aura de l'immense Diego Maradona. Tous ceux qui ont eu la chance de croiser sa route sur le terrain ou en dehors sont aujourd'hui unanimes pour saluer un homme qui ne cherchait jamais la lumière pour lui-même, mais qui, par sa pédagogie et sa droiture, a fait rayonner l'arbitrage français à travers le monde. Avec son départ, c'est une page d'histoire du football qui se tourne, laissant derrière elle le souvenir impérissable d'un homme d'élite qui a servi le beau jeu avec une classe, une humilité et une discrétion absolue. Adieu Monsieur Gérard Biguet et merci pour l'exemple.
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0: disque. Hein. Rayé. Donc notez bien que cette semaine, vous en aurez 5 et chacun eh bien, vous permet d'avoir un indice. Le mot qui se répète, à noter dans un coin. Vous aurez une phrase complète à la fin de la semaine. À noter sur ici.fr pour gagner 10 000 euros de vacances. Rien que ça. Votre quart d'heure 100% chanson française arrive dans un instant. Et juste après, je vous invite à aller découvrir les coulisses de l'un des plus beaux jardins d'Europe. Restez avec nous.
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1: 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Aucune compétence particulière n'est requise. Il suffit d'avoir envie de s'impliquer. En échange de votre aide, vous bénéficiez de conseils personnalisés des botanistes et d'une visite VIP du jardin en fin de séance. L'inscription est obligatoire car les places sont limitées. Alors prévoyez simplement une tenue adaptée au travail en extérieur. Le matériel vous sera, lui, fourni sur place. Rendez-vous du 11 au 29 mai dans les coulisses du jardin botanique Jean-Marie Pelt à Villers-les-Nancy.
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0: Runaway, c'était les One Republic sur votre radio ici Lorraine. L'humour, tous les jours, c'est sur votre radio ici Lorraine avec Fred Ballard. On pensait que le prélèvement à la source nous éviterait les angoisses de la déclaration d'impôt. Eh bien, pas du tout. Il faut quand même la signer et la vérifier. Et c'est ce qu'on va faire tout de suite avec Fred Ballard et C'est rigolo dans l'humour en tube.
1: Calculez vous-même votre nombre de parts. Célibataire 1, marié 2, divorcé 1, ça fait 4.
2: Ah oui, c'est vrai que chaque année, il faut recalculer son nombre de parts. Quand les enfants partent, ça baisse. Quand le conjoint part, ça baisse aussi. À moins d'adopter la merveilleuse méthode d'optimisation fiscale de Gilles Détroit.
1: Réduction d'impôt. Ah, il y a deux lignes. Si vous n'êtes pas assujetti à l'impôt, vous n'avez droit à aucune réduction. Ça, c'est un énarque qui l'a écrit. Réduction pour rénovation, isolation des portes, murs et sols, ne pas dépasser le plafond. C'est un énarque maçon, c'est très... Pour les plafonds, voire ressources planchées.
2: Voilà, donc attention à l'optimisation fiscale, ça rend marteau, surtout si on n'a pas le compas dans l'œil. Si le plancher dépasse le plafond, ça sent le redressement. Une expérience assez mal vécue hein, par ceux qui tombent de haut après avoir plafonné.
3: Ah non, mais les impôts, un manque de vigilance totale là-bas. Parce que moi, je suis un ancien pauvre doublé d'un branleur. C'est con ce que je vous dis, hein. Mais jusqu'à maintenant, pour moi, quand je gagne 10 000 euros, j'ai 10 000 euros. Moi, je savais pas, il fallait enlever 4 404 euros.
2: Voilà, bon, bah, l'équipe des inspecteurs des impôts de Stéphane appréciera sûrement ce petit clin d'œil complice qui n'empêchera pas Edgar Yves d'ouvrir les vannes pour nous rappeler que les comiques bah, n'épargnent pas le trésor public et vice-versa.
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0: C'était Jean-Pierre Madère. Bel après-midi, vous continuez avec nous et avec Pascal Obispo et Francis Cabrel qui arrivent dans un instant.
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0: pour la mise au point. Merci d'être avec nous. Très bon début de soirée.
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0: Il est 17h. L'heure de vous informer avec Isabelle Baudrier. Bonsoir Isabelle.
2: Bonsoir Laurent Piloni, bonsoir à tous.
0: Un avion de chasse pas comme les autres est stationné actuellement à la base aérienne de Nancy-Auchet.
2: Le Rafale Solo Display, un avion peint en bleu, blanc, rouge, véritable porte-étendard de la France. Ce Rafale participe à de nombreux meetings et salons aériens. 25 événements programmés cette année en France et à l'étranger. Aux commandes, le capitaine Alexandre Roquel qui s'entraîne donc à Auchet. Les tonneaux et les loopings de beaucoup de sang-froid et quelques capacités. Écoutez plutôt.
3: Ce qui est très dur, c'est qu'on prend énormément de facteurs de charge, ça veut dire des G, on prend près de 10 G à chaque virage dans la démonstration, ça veut dire qu'on pèse 10 fois son poids. Donc à chaque virage, je pèse près de 700 kg. Donc c'est ça qui fait que c'est très très dur. Pour tenir ces 10 G, on est obligé de retenir sa respiration, ce qui fait qu'on est les deux tiers du temps en apnée pendant la démonstration et il faut garder la lucidité.

0: des armées françaises d'ici 2030 prévoit 36 milliards d'euros de plus pour atteindre 436 milliards d'euros d'investissement au total.
1: Dans le Cher, la free party installée illégalement sur un terrain militaire depuis vendredi est toujours en cours.
0: On compte encore 5 000 participants sur place. Il y en a eu jusqu'à 20 000. Plus de 19 000 contrôles ont été effectués jusqu'à présent. 63 armes saisies, plus de 3 500 procès-verbaux dressés. 5 personnes ont été placées en garde à vue. 4 autres ont été hospitalisés en urgence absolue, liés notamment à la consommation de stupéfiants. Le repas à 1 euro dans les restos U s'applique à tous les étudiants. Depuis ce midi, une mesure intégrée au budget 2026. Elle concerne potentiellement les 50 000 étudiants de Nancy. Auparavant, ce tarif ne concernait que les étudiants boursiers. Les autres payaient 3,30 euros. Avec ce repas à 1 euro généralisé, le Crous de Nancy s'attend à une hausse de la fréquentation des restos U de 12%. Il met fin au suspense. Paul Sexas, jeune prodige du cyclisme français, sera bien sur la ligne de départ du Tour de France le 4 juillet à Barcelone. Il l'a annoncé ce matin dans un clip diffusé sur les réseaux sociaux par son équipe Decathlon CMA CGM. À 19 ans, Paul Sexas sera le plus jeune participant à la Grande Boucle depuis 1937. Et puis les départements de la Mayenne et de la Sarthe placés en vigilance orange, pluie, inondation à partir de demain matin. Une très grande partie de la France d'ailleurs sera en jaune pour pluie, inondation ou orage. Vigilance aux orages, notamment dans les quatre départements lorrains, à partir de la mi-journée demain.
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0: C'est une journée bien grise à laquelle on a eu droit.
1: Hein. Oui. Vous parliez des orages,
0: ils arrivent
1: pour demain après-midi,
0: ouais.
1: Mais demain matin on devrait profiter encore de quelques rayons de soleil selon Météo France. Ensuite, ça devrait donc être beaucoup plus instable, avec des averses annoncées donc en fin d'après-midi et donc cette vigilance jaune au phénomène orage, que l'on soit dans les Vosges ou en Meurthe-et-Moselle. Les températures 8 à 10 degrés le matin, 15 à 19 pour demain après-midi. Voilà, on a fait le tour du ciel. Reportage consacré donc notamment à ce rafale que l'on réécoutera peut-être tout à l'heure à 18h, parce que c'était un grand moment. Et on écoutera aussi d'autres reportages consacrés à cet événement, peut-être demain dans la matinale d'ici Lorraine. Merci Isabelle, à tout à l'heure pour l'essentiel de l'info. La météo maintenant, la météo elle est faite avec le sourire, mais la météo nous conduit aussi à parler de la route, parce que les conditions de circulation sont liées intimement à la météo, vous le savez. Pour ce soir, rien à signaler, même si quelques gouttes de pluie sont annoncées, rien par rapport à ce qui nous attend demain après-midi. À cette heure-ci, les conditions de circulation sont bonnes, mis à part quelques endroits où ça peut coincer, notamment sur la D83, si vous prenez la direction de la Porte Verte et du rond-point du Tronc qui fume. Partout ailleurs, circulation fluide. On compte sur vous, bien sûr, pour nous appeler au 03 83 36 20 20 pour nous dire comment ça roule.
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1: Et Diana Ross pour vous accompagner en ce début de soirée avec Chain Reaction.

0: Chain Reaction, Diana Ross, 17h08.
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0: Dans 3 minutes, Damien Colombo aura testé pour nous, et il a déjà testé, l'adresse des Audaciennes, l'Instagram des bons plans du côté de Saint-Dié-des-Vosges. Amir, à l'imparfaite.

0: parfaite pour moi.
1: Amir, à l'imparfaite, ici Lorraine, 17h12, l'heure du test a sonné. Et on teste quoi ce soir? Réponse avec Damien Colombo.
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4: Aujourd'hui, je vous invite à aller tester l'adresse des Audaciennes. C'est pas une adresse particulière, non. L'adresse des Audaciennes vous donne des adresses à Saint-Dié pour découvrir des services, par exemple. C'est l'œuvre de Jordan Kozak qui est avec nous et de Yasmina Elkouli. Bonjour tous les deux.
5: Bonjour.
4: Elle est née d'où cette idée alors?
5: Alors, l'idée de créer l'adresse des Audaciennes, elle est née d'un constat très simple. En fait, si vous souhaitez, il devenait de plus en plus compliqué pour les entreprises et les petites entreprises notamment de pérenniser leurs activités à Saint-Dié. Et on constatait que de nombreux commerces permettent progressivement. Donc, face à cette situation, on s'est dit qu'il fallait agir pour contribuer à notre échelle à la redynamisation du commerce local.
6: En nous inspirant des concepts qui ont déjà été développés dans des grandes villes comme Nancy, Metz, pour en citer certaines, on a décidé d'imaginer un projet qui serait vraiment adapté au niveau de Saint-Dié, qui mettrait en lumière nos commerçants, nos artisans, mais aussi nos prestataires au niveau de leur savoir-faire. Car donc, on constate, notre ville, elle a un réel potentiel, contrairement à toutes les idées reçues qu'on peut entendre. Et ce potentiel existe, mais il manque parfois de visibilité, de mise en valeur et peut-être aussi de contenu suffisamment qualitatif pour vraiment donner envie aux habitants comme aux visiteurs de venir consommer local. Donc avec l'adresse des Audaciennes, l'objectif il est justement de révéler cette richesse, de valoriser ceux qui font vivre notre territoire et de vraiment redonner envie de découvrir tout ce que Saint-Dié a à offrir.
4: Alors justement, comment ça fonctionne ?
5: Alors, comment ça fonctionne? Donc, l'adresse des Audaciennes fonctionne comme un annuaire digital.
7: L'idée, c'est de vraiment pouvoir mettre en lumière les commerçants, les artisans et prestataires de Saint-Dié et de ses alentours pour leur offrir davantage de visibilité.
6: Concrètement, les professionnels qui souhaitent être mis en avant peuvent nous contacter par email, l'adresse 9800@gmail.com. À partir de là, nous prenons le temps de découvrir leur activité, d'analyser les images, leur image, les retours clients, les avis, ainsi que la réputation qu'ils ont localement, notamment à travers le bouche à oreille.
7: Donc à partir de là, si leur univers éveille notre curiosité et que nous pensons qu'il est intéressant de les faire découvrir au public des Audaciens, on organise un rendez-vous de découverte qui nous permet d'échanger avec eux et de mieux comprendre leur savoir-faire, leurs valeurs et leur histoire.
6: Donc, ensuite, si le projet correspond à l'ADN, nous planifions un tournage pour créer du contenu et le mettre en avant sur nos différentes plateformes, à savoir Facebook, Instagram et TikTok. Et cela nous permet donc vraiment, au final, mon objectif principal, c'est de valoriser les talents locaux à travers une communication qui est qualitative, authentique et vraiment engageante.
4: Allez vous abonner Instagram, Facebook, TikTok, vous tapez l'adresse des Audaciennes et vous retrouverez au fur et à mesure des jours et des semaines à venir les bonnes adresses à découvrir à Saint-Dié. Et ça fera peut-être d'autres émules ailleurs. Merci beaucoup à tous les deux et puis rendez-vous sur l'adresse des Audaciennes avec Yasmina et Jordan qui vous attendent. Merci.
5: Merci à vous, à très bientôt.

0: des éclairs.
1: Les éclairs, ce sera pour demain, puisque Météo France annonce pour demain après-midi, on le rappelle, une vigilance orange, plutôt jaune, dans les Vosges, en Meurthe-et-Moselle, en raison justement des orages qui sont attendus. 17h22, bonne route avec nous. On fera le point d'ailleurs sur vos conditions de circulation d'ici quelques instants.
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0: Gainsbourg était derrière cette chanson, Manu Reva, c'était Alain Chamfort, 17h28.
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0: Priorité à vos conditions de circulation et cette info qui nous a été donnée par InfoRadar en Meurthe-et-Moselle. Un accident s'est produit dans le sens Nancy-Metz, juste avant le radar, dans la descente du Zénith. En ce moment, il y a un bouchon qui est en cours, donc pas de secours sur place. Vigilance si vous venez donc de Brabois ou si vous venez de Toul, donc des baraques en direction de Metz. Prudence, car il y a donc cet accident toujours d'actualité dans la descente du Zénith dans le sens Nancy-Metz sur la 31. On compte sur vous pour nous tenir informés de l'évolution de ce bouchon dans ce secteur. Bonne route avec nous.
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0: Elton John.

0: Elton John.
1: Ici Lorraine, 17h33, je vous rappelle donc cet accident toujours en cours sur la 31 dans le sens Nancy-Metz à hauteur de la descente du Zénith, pas loin du radar. Vous situez donc l'endroit, levez le pied et tenez-nous informés de l'évolution de cet accident qui nous a été signalé par Inforadar en Meurthe-et-Moselle. Restez-nous fidèles, place à la musique, la chronique musicale d'Émilie Mazoyer.
2: Salut tout le monde! Émilie au rapport pour votre dose quotidienne d'actualité musicale. Préparez-vous à chanter très aigu. C'est l'anniversaire de Dave aujourd'hui. Il a 82 ans.

Le plus français des Hollandais, Dave, débarqué à Paris au milieu des années 60. Des débuts pas faciles, hein, où il s'est souvent retrouvé à faire la manche en chantant pour subsister. Le succès est arrivé 10 ans plus tard avec notamment cette sacrée Vanina, plus d'un million de 45 tours vendus en 74. Manœuvre avait sorti en 2018 ses mémoires intitulées Rock. La suite vient de sortir et s'appelle tout naturellement End Roll. Led Zeppelin, Johnny, les Stones, Gainsbourg, Philippe Manœuvre les a tous rencontrés pendant ses près de 50 ans de carrière de journaliste le plus rock de France. Ils font partie de sa vie et c'est ce qu'il raconte dans ce livre, End Roll, qui vient de paraître aux éditions Hugo et compagnie. Vous pouvez aussi le voir en vrai raconter son histoire. Philippe Manœuvre est en tournée avec son premier spectacle, Un enfant du rock raconte, accompagné sur scène par le guitariste Yarol Poupeau qui met en musique ses meilleures anecdotes. Axel Bauer cartonne avec son nouvel album Grand 8.

Plus de 40 ans après son premier tube, Cargo, Axel Bauer a toujours la flamme et attire le public dans les salles. Sa tournée ne cesse de s'allonger. Vous avez jusqu'en février 2027 pour aller l'applaudir. Et franchement, je vous le recommande, il n'a jamais aussi bien chanté. Remarqué en 2023 dans le télécrochet de TF1 Star Academy, révélé en 2025 avec un premier album ailé, disque de platine et une tournée à guichet fermé, accueilli dans la bande des Enfoirés et enfin récompensé il y a quelques semaines aux Victoires de la Musique, Elena a décidé de faire une pause après ses concerts de l'automne prochain, salutaire après cette ascension vertigineuse.

0: Et invité ce soir de Décibel, Bilal Hassani. Il vient de dévoiler une nouvelle chanson qui s'appelle Beaucoup. Vous retrouverez donc ce soir Émilie Mazoyer à partir de 20h sur votre radio ici.
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0: La quiche aux chansons. Notre jeu qui vous permet de gagner ce soir deux places pour aller voir le film de votre choix au cinéma Le Palace à Épinal. Si vous aimez le cinéma, si vous avez un film en vue, appelez-nous 03 83 36 20. Pas maintenant. Attendez quand même d'avoir écouté l'extrait en question. Je rappelle quand même que vous devez retrouver les mots manquants ce soir de cette chanson interprétée par Claudio Capeo.

0: Deux propositions. Est-ce t'en aller pire, ne t'arrive, ou t'en aller t'emporter? Si vous avez la réponse de ces mots manquants de cette chanson de Claudio Capeo, vous nous appelez 03 83 36 20 20 et j'ai pour vous deux places pour aller voir le film de votre choix dans les cinémas, dans le cinéma pardon, du Palace à Épinal. 03 83 36 20 20. Bonne chance, à tout de suite.
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0: qu'elle soit douce, Mylène Farmer. 6h moins le quart.
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0: On va faire une petite balade du côté de Sanchez. Bonsoir Anne-Sophie.
3: Bonsoir à toute l'équipe d'ici.
0: Ça va Anne-Sophie? Ça s'entend en tous les cas. Vous allez bien?
3: Oui, bah, je suis contente de passer à l'antenne, donc ouais, c'est cool.
0: Génial. Bravo, déjà pour le premier passage. Maintenant, il faut valider le tout. Faut pas déconner. Anne-Sophie, donc je rappelle qu'il y avait des mots manquants à retrouver d'une chanson de Claudio Capeo. Et selon Romain au standard, vous connaissez par cœur la chanson, paraît-il. C'est vrai?
3: Oui, du coup, j'ai chanté un petit bout.
0: Bon, alors, gardez votre calme, respirez un bon coup. Vous me dites pour le mot manquant.
3: Oui, alors c'est avant que le pire ne t'arrive.
0: Allez, on vérifie tout ce qu'il y a. Bien joué, bravo.
3: Merci beaucoup.
0: Ah, je vous ai senti un petit peu sous pression là, en l'espace de quelques secondes.
3: On est vite stressé, c'est vrai que ça va vite.
0: Bon, bravo, vous avez gagné ces deux places de ciné pour aller voir le film de votre choix dans les cinémas du Le Palace à Épinal. Alors, le Diable s'habille en Prada 2, juste une illusion.
3: C'est pas trop mon truc.
0: Juste une illusion, un film qui revient sur les années 80, on a tous connu ça, je sais pas, voilà, peut-être autour de vous, vous avez des repères des années 80 avec des personnes qui vous entourent. Il y a le biopic, oui. Consacré à Michael Jackson.
3: Alors, ça, oui.
0: Voilà. Ça, c'est l'une des propositions, parmi les nombreux films proposés au Palace. Voilà.
3: Ça va être Michael Jackson.
0: Je me doute. Profitez bien, en tous les cas, de ces deux places. Merci pour ce sourire, Anne-Sophie. Ça fait du bien.
3: Je vous en prie. Merci à vous.
0: Belle soirée. À bientôt.
3: Merci.

0: Glory, Alessi Brothers. La route, et ça se complique sur l'A31. Je vous narrais il y a quelques minutes un accident à hauteur de la descente du Zénith, pas très loin du radar. Accident donc qui provoque un sérieux bouchon à cette heure-ci, donc dans le sens Nancy-Metz. Si vous venez de Brabois ou si vous venez des baraques, donc de Toul, vous êtes concerné à l'embranchement justement de l'Axou. Donc si vous souhaitez vous diriger vers Metz, évitez, si vous pouvez bien entendu, le secteur, sortez un petit peu avant. N'hésitez pas, donc gros bouchon en ce moment sur l'A31 dans le sens Nancy-Metz, à hauteur de la jonction A33, A31 du côté de l'Axou. Et donc je rappelle qu'il y a eu un accident mettant en cause plusieurs véhicules, accident qui s'est produit il y a maintenant trois quarts d'heure. 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

0: Dansons. Céline Dion.
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0: Excellente soirée, 18h. Retrouver l'essentiel de l'actualité avec Isabelle Baudry. Bonsoir Isabelle.
2: Bonsoir Laurent, bonsoir à tous.
0: Un nouveau dispositif pour soutenir la création culturelle en milieu rural.
2: Ça s'appelle l'échappée culturelle, une enveloppe de 200 000 euros débloquée par le conseil départemental de Meurthe-et-Moselle pour renforcer l'offre et soutenir la création artistique à la campagne. 9 projets au total ont été retenus, dont le Lunévillois, le Toulois, le bassin de Pont-à-Mousson et le Pays-Haut. Un engagement que salue Johan Meuet, bénévole au foyer rural d'Inville-aux-Jarres, près de Lunéville.
3: Ce qui est assez contradictoire, c'est qu'on est quand même à proximité d'une deuxième sous-préfecture de Meurthe-et-Moselle et que ça rayonne pas en fait jusqu'à notre territoire qui est vraiment à 10 km. Même si on est à la fois peu éloigné, on l'est quand même. Et puis, ça nous arrive pas, la proposition culturelle. Et les gens voyagent pas jusqu'à Lunéville forcément. Enfin, tant qu'on n'a pas d'habitude, on va pas chercher l'information, on va pas chercher la sortie culturelle. C'est vrai que si on parle de Lunéville, il y a une structure qui était avant scène conventionnée, qui était

0: culture du conseil départemental de Meurthe-et-Moselle, budget sanctuarisé pour cette année. La base aérienne de Nancy-Auchet accueille en ce moment un avion de chasse prestigieux, le Rafale Solo Display, peint en bleu, blanc, rouge. Véritable porte-étendard de la France, il va participer cette année à 25 meetings aériens ou salons en France et à l'étranger. C'est donc à la BA-133 que son pilote s'entraîne au quotidien. Reportage à suivre demain dès 6h30 dans l'info d'ici, sur votre radio, ici Lorraine. À l'Assemblée nationale, les députés actualisent la loi de programmation militaire. Elle a été votée en 2023, mais avec la guerre en Ukraine et au Moyen-Orient, elle est déjà dépassée. Le texte fixe les grandes orientations et les moyens des armées françaises d'ici 2030. Il prévoit 36 milliards d'euros de plus pour atteindre 436 milliards d'euros d'investissement.
1: Du matériel médical à destination du Liban vient de quitter la Lorraine.
0: Trois palettes de matériel ont été chargées cet après-midi à Gondreville, près de Toul, par l'association Fleurs pour le Liban, alors qu'Emmanuel Macron a appelé aujourd'hui à respecter le cessez-le-feu au Liban. De nouvelles frappes israéliennes dans le sud du pays ont fait un mort. 160 cartons au total ont pu être remplis, non sans difficulté face à la multiplication des conflits. Isabelle Voinçon est la présidente de Fleurs pour le Liban.
2: Ce sont nos partenaires habituels qui nous appellent quand ils appellent eux pour eux du rebut, donc c'est des produits qui n'ont pas été consommés. Donc tout est neuf, tout est emballé, rien n'est périmé. Quelque part, il y a des gens qui en ont besoin quand ils vivent la guerre ou une extrême pauvreté. Et là, le Liban, nos partenaires au Liban nous disaient qu'ils recevaient de moins en moins d'aide. Les gens ont peut-être un petit peu assez de ce conflit, ils comprennent pas tout, etc. Et c'est vrai que le contexte mondial est assez noir. Et il y a beaucoup de pays à aider aussi, donc peut-être qu'il y a une saturation aussi, je ne sais pas.
0: Ce matériel médical doit arriver en région parisienne demain avant d'être vérifié par l'ambassade du Liban, puis envoyé dans le pays. Une bonne nouvelle pour les résidents et les familles de l'EHPAD de Martigny-les-Bains. Ils n'auront pas à déménager cet été. Une menace de fermeture temporaire planait sur l'établissement. La direction des hôpitaux de l'Ouest Vosgien avait alerté la semaine dernière sur un manque d'infirmières disponibles. La mobilisation a payé. La mairie de Martigny et la CGT Santé annoncent qu'une solution a été trouvée pour maintenir l'EHPAD ouvert cet été. Une manifestation était prévue demain sur place. Elle est donc annulée. Il sera le plus jeune participant du Tour de France depuis 89 ans. Paul Sexas a levé le suspense aujourd'hui. Il sera bien au départ de la Grande Boucle le 4 juillet à Barcelone. Le jeune prodige du cyclisme français l'a annoncé dans un clip diffusé sur les réseaux sociaux par son équipe. Paul Sexas aura alors 19 ans, 9 mois et 10 jours précisément. Les départements de la Mayenne et de la Sarthe seront placés en vigilance orange, pluie, inondation à partir de 6 heures demain. Une très grande partie de la France sera pour ça part en jaune pour pluie, inondation, mais aussi pour orage. Vigilance aux orages, notamment dans nos quatre départements lorrains, à partir de la mi-journée demain.
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0: Et en attendant la mi-journée, Laurent, quelles sont les prévisions pour ce soir et
1: ce
0: demain
1: soir,
0: matin?
1: Du vent. Le vent qui se renforce, ça veut dire qu'on aura droit à quelques averses selon Météo France. Donc en attendant demain après-midi, on devra avoir une matinée pour donc mardi, une matinée plutôt lumineuse, c'est ce qu'annonce Météo France, des températures de 15 à 19 degrés pour demain après-midi, entre 8 et 10 pour le matin. Et donc cette vigilance jaune, on le rappelle, pour le phénomène orage, nous sommes concernés en Meurthe-et-Moselle et dans les Vosges également. Merci beaucoup Isabelle.
0: Bonne soirée.
1: Bonne soirée. Concernant la route, je reviens sur cet accident qui est toujours en cours sur l'A31 dans le sens Nancy-Metz à hauteur de la descente du Zénith, pas très loin du radar. Donc vous êtes limité, on le rappelle, à 90 km/h. Mais là, il faut être encore plus vigilant car les conditions de circulation sont très compliquées. C'est vraiment le point noir de cette soirée dans le sens Nancy-Metz. Donc vous êtes concerné depuis la jonction A33, A31, l'Axou. Voilà pour faire le point avec nous à tout moment. Bien sûr, vous êtes les bienvenus au 03 83 36 20.
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1: Et Jean-Louis Aubert.

0: une illusion. Jean-Léo Aubert, vous écoutez ici Lorraine, 18h11.
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0: Bienvenue dans 100% Sluc, c'est lundi, l'heure du débrief. On le rappelle, le Sluc qui a été corrigé du côté du Mans jeudi soir. On va y revenir avec Badré Camara ce soir. Salut Badré.
3: Bonsoir à toutes, bonsoir à tous.
0: Et dans un instant, Johan Gant nous rejoindra puisqu'il n'est pas encore rentré de son périple à Pau.
3: Eh oui.
0: Qui aura duré quand même un certain temps. On l'attend avec beaucoup d'impatience. Donc le Sluc Nancy basket corrigé au Mans ce jeudi. On s'y attendait pas forcément, Badré. On s'attendait à un match compliqué, difficile, oui. Mais on s'attendait pas à en prendre une comme ça, quoi.
3: Non, parce que c'est toujours difficile, effectivement, d'aller jouer en Tarès, et on sait que le Sluc voyage moyennement. On s'attendait quand même, vu ce qu'on avait observé dans les derniers matchs, à un effet du collectif et peut-être même la capacité à avoir une surprise. Maintenant, c'est vrai que j'ai l'impression que sur la fraîcheur, déjà, on a été dépassé. Je me rends compte que certains joueurs ont eu beaucoup plus de temps de jeu que d'habitude et le Mans sur la profondeur de banc a réussi à nous dépasser. Beaucoup de pertes de balles, beaucoup de retard au marquage, ce qui faisait qu'on laissait les joueurs dans des situations trop confortables pour shooter. J'ai trouvé que physiquement on avait du mal à se replier également et que défensivement on était un tout petit peu moins intense que ce qu'on avait vu la dernière fois, enfin dans les derniers matchs en tous les cas. Et certaines situations de deuxième ballon et de claquettes à l'avantage de Le Mans, effectivement. Les secondes chances ont vraiment été trop nombreuses à l'avantage des joueurs manceaux. Donc, à l'image de tous ces éléments-là, quand tu n'as pas les bons ingrédients pour réussir dans une partie, tu souffres. Et puis, quand l'un de tes joueurs clés, notamment Nolé, n'est pas au rendez-vous, tu le payes et là, c'était cash.
0: Alors, en règle générale, on a vu quelques garçons qui ont tout de même résisté à la furia adverse. On a vu un bon Stéphane Gombeau.
3: Complètement.
0: Un Flandros Fleming aussi plutôt consistant.
3: Martion, à son avantage.
0: Voilà, donc c'était plutôt pas mal. Malgré cela, donc, comment tu expliques cette défaillance, malgré le niveau intéressant donc de ces garçons?
3: Si tu regardes dans les derniers matchs où on a eu des prestations qui étaient de qualité ou même des bons matchs, on avait à chaque fois au moins 4 ou 5 joueurs qui se démarquaient et qui arrivaient à sortir une grosse partie. Si on commence à s'attacher aux stats, on avait toujours autour de ces 4 à 5 joueurs, la plupart étaient autour de 9 à 10 points, voire au-dessus ou largement au-dessus. Là, on fait un match où effectivement, on a 3 joueurs qui se démarquent. Stéphane 19 points, Fleming 14 points et Marcion 10 points. Les autres sont beaucoup plus loin. Donc même si avec Cozart, tu peux toujours compter sur son intensité défensive, sur sa capacité à aller chercher des rebonds, ce qui compte au bout d'un moment, c'est la capacité à marquer des points dans les moments qui comptent. Et on a pris des éclats, la preuve en est, on perd les 4 cartons. Donc on n'a jamais réussi à exister dans cette partie-là.
0: 9 rebonds également pour Steph Gombeau, donc encore une fois, ça prouve le match de Steph Gombeau, à l'intérieur d'ailleurs.
3: Meilleur à l'intérieur, quand on regarde les endroits où il shoot ou les endroits où il réussit à marquer, c'est quasiment uniquement à l'intérieur et très proche de l'arceau. D'habitude, et on en parlait la dernière fois, à mi-distance, il est dans des zones d'habitude où il est confortable. Là, ça a été un tout petit peu plus difficile contre le Mans.
0: Alors, on revient aussi sur ce qu'a dit Sylvain après la rencontre, et à ce propos, demain Sylvain sera avec nous en direct entre 18h et 18h10 et 18h25 dans 100% Sluc pour évoquer aussi donc cet accident du côté du Mans. Sylvain a évoqué le comportement de certains joueurs qui il a rappelé notamment que les contrats couraient jusqu'au 30 juin et qu'il fallait encore jouer une fin de saison qui est loin d'être terminée pour le Sluc Nancy Basket. Est-ce que tu as eu cette impression là, Badré, que certains garçons étaient déjà en vacances?
3: Écoute, je voyais une défaillance. Ça peut arriver dans la saison. Il y a certains joueurs qui sont rarement passés à travers leur match. Là, notamment, Nolé passe complètement à côté de son match. Le problème de cette défaillance, c'est qu'elle est liée au fait que quelques jours plus tôt, on apprenne que potentiellement, il s'est déjà engagé ailleurs. Donc, on peut nécessairement se poser la question et légitimement même se dire, tiens, vu que le championnat canadien est déjà commencé, est-ce que lui ne veut pas commencer à se mettre au vert avant de partir? On a vu ce joueur-là sincèrement avoir envie de se démarquer, de faire des différences pour le Sluc. Donc j'ai envie de penser que peut-être que sur ce match-là, il a eu la tête ailleurs, mais que c'est pas un mauvais bougre, j'allais dire, et que sur la fin de saison, il va rester concentré. J'ai envie de ça.
0: Parce qu'on en a parlé aussi la semaine dernière, on s'était posé la question en se disant, certes, la fin de saison est intéressante, mais il y a quand même cette équation inconnue encore entre ceux qui veulent partir, oui, ceux qui vont rester. Est-ce qu'on arrivera, est-ce qu'on parviendra à trouver l'équilibre collectif
3: tout oui, après ceux qui veulent partir ou ceux qui pensent partir. Parce que tu sais, tu sors d'une saison très honnête avec le SLUC, tu fais même une belle saison avec des matchs plutôt jolis à voir et des coups d'éclat. Maintenant, il y a la réalité du marché aussi. Nancy, c'est une belle maison, c'est un club qui te garantit de toujours être plutôt sur le devant et de défendre des vraies chances, avec la volonté toujours d'accrocher l'Europe. Il y a une grosse incertitude quant à savoir si certains joueurs partent ailleurs ou si jamais ils ont des velléités de vouloir jouer un tout petit peu plus haut. Peut-être que c'est un petit peu trop tôt pour eux aussi. Des fois, la maturité, il faut être patient, il faut réussir à attendre une saison ou deux saisons de plus pour vraiment avoir accès au niveau qu'on espère. Moi, j'ai encore à l'esprit l'exemple de Clément Frisch qui émerger, commencer à être un talent qui véritablement montrait des choses intéressantes, mais qui a eu l'intelligence de patienter, et au moment où il était prêt, il a passé un cap au bon moment. Là, on a des joueurs, dans un match comme ça, moi j'attendais certains joueurs, enfin j'attendais que certains joueurs puissent se démarquer un tout petit peu plus, malheureusement ça n'a pas été le cas.
0: Tu parlais de l'aspect athlétique, c'est vrai que c'est une question qu'on s'est posée il y a encore quelques jours. À Nanterre, on a eu du mal à démarrer.
3: Ouais, beaucoup de mal.
0: On a eu beaucoup de mal à démarrer. Contre le Portel, bon, on pouvait pas juger parce que l'adversaire n'était pas forcément au niveau. Mais là, du côté du Mans, on s'est aperçu aussi qu'on avait un retard à l'allumage, quoi. Ouais. Est-ce que tu penses que c'est le fait d'avoir beaucoup donné depuis le 7 mars pour rattraper le retard? Ou est-ce que tu penses que c'est mental là aussi? Eh ben, te repose la question. Peut-être le fait de se dire que la saison est quasiment terminée, que jouer les play-ins, c'est pas forcément très intéressant pour certains, quoi.
3: Pour moi, c'est vraiment physique. Pour moi, c'est physique, même si, paradoxalement, les joueurs avaient eu un tout petit peu plus de temps avec ce match qui est arrivé le jeudi. Je pense que c'est physique parce que la proposition de jeu depuis février-mars, elle est hyper énergivore. On a vu des joueurs qui faisaient des coast-to-coast extrêmement dynamiques, des circulations de balles rapides, des joueurs à disposition et beaucoup de rotation de la part du staff. Donc, je pense que le jeu est hyper énergivore. Là, ils arrivent dans un match où finalement, dans le premier quart-temps, ils arrivent à tenir parce que tu perds 22-18, mais tu es dans la partie. Oui. Et c'est vraiment dans le deuxième et dans le troisième que tu souffres énormément. Donc, je pense que physiquement, peut-être que certains joueurs étaient un petit peu secs. Et malheureusement, tu le payes, hein, parce que en termes de concentration et de focus dans la partie, on a mordu dans toutes les feintes, on a mordu dans tous les spins, on a pris des shoots en fadeaway, ça veut dire qu'on était un petit peu loin, qu'on n'arrivait même pas à lever les bras pour essayer de gêner les joueurs.
0: Ouais.
3: Donc, il y avait cette difficulté physique qui, à mon sens, explique une partie de la défaite.
0: Oui, mais il y a aussi l'aspect mental, c'est-à-dire que t'es pas prêt, tu n'es pas prêt à livrer bataille, tout en sachant que peut-être tu dis, bon, cette dixième place va nous apporter quoi en cette fin de saison, tu vois?
3: T'es pas prêt à résister. C'est ça qui est peut-être dommage. Dans ce match-là, en tous les cas, t'es pas prêt à résister. Il y a une fin de saison qui reste excitante quand même. Et quand regardes les équipes derrière nous, elles jouent crânement leur chance.
0: Boulazac,
3: quand tu vois ce que Boulazac fait, Saint-Quentin, la manière dont Saint-Quentin évolue le week-end, c'est la preuve que tout le monde a envie de prendre les places qui sont potentiellement intéressantes. Il faut pas qu'on ait de regrets en fin de saison. On disait dernièrement que justement, on trouvait que l'effectif arrivait à maturité au bon moment de la saison. Je pense que cette maturité, c'est peut-être la discussion qu'ils ont dû avoir juste après la défaite de jeudi. Quand on entend ce qu'a dit le coach, il y a certainement des vérités qui ont dû se dire dans l'intimité du vestiaire. Et j'espère que ça va redynamiser l'équipe pour faire une fin de saison plus qu'honorable et respecter le maillot.
0: Est-ce que tu penses que Sylvain a encore une fois voulu piquer ses joueurs?
3: C'est nécessaire. Je pense que, enfin, c'est des professionnels. Le coach, il les connaît par cœur. Il a dû voir certainement la qualité de l'entraînement qu'il y avait dans la semaine. Et quand tu vois des joueurs à un certain niveau dans la semaine et malheureusement que ces joueurs n'arrivent pas à reproduire le week-end, t'es en droit d'être exigeant avec eux. Donc, je pense que le niveau d'exigence, il va aussi avec ce que le SLUC fait pour les joueurs, il faut qu'il y ait de la réciprocité.
0: Pour revenir sur l'aspect athlétique, la semaine dernière, il y a quelques jours, on évoquait aussi le turnover, donc le temps de jeu qui était distribué de manière intelligente de la part du staff, donc puisque c'est assez équilibré, justement pour éviter ce genre de déconvenues. Là, sur ce coup-là, du côté de du Mans, ça n'a pas fonctionné, quoi. On a eu l'impression que c'était vraiment compliqué sur le plan athlétique.
3: Ouais, tu as 5 joueurs qui sont à 27 minutes et plus. Là où ces derniers temps, on avait des joueurs autour de 25 minutes, et je trouvais que c'était plutôt pas mal, voire en dessous, effectivement. Ouais. Quand tu regardes du côté du Mans, il n'y a pas un joueur qui va au-dessus de 22 minutes. Ouais. Et il y a vraiment une répartition du temps de jeu qui est beaucoup plus homogène. Donc peut-être que certains joueurs aussi marquent un petit peu le pas. On voit que Enzo fait un match un tout petit peu plus difficile que ces derniers temps. On évoquait Nolé. Et puis malheureusement, dans la rotation, on n'a pas pu compter plus intensément sur McDuffie notamment. Donc c'est vrai que heureusement finalement que Steph sort un gros match. Fleming, qui ces derniers temps avait des stats plutôt en retrait par rapport à ses collègues, lui aussi fait un match de bon niveau et il met notamment la moitié de ses shoots à 3 points, 3 sur 6 de mémoire. Donc bon, écoute, il faut qu'on arrive à se remettre de cette défaite qui ressemble un petit peu à une gifle et qu'on arrive à se refocus sur les deux derniers matchs.
0: Et cela confirme qu'on a du mal à savoir ce que vaut cette équipe-là.
3: Ouais, le bilan, il va arriver bientôt. Le bilan, il va arriver dans deux à quelques matchs en plus, peut-être, en tous les cas, on l'espère. Mais c'est vrai que toute cette saison, on aura parlé de maturité. C'est-à-dire un groupe jeune qui avait besoin d'exister ensemble, de grandir ensemble, de connaître la Betclic Elite. Je pense que le groupe, il a bien évolué, mais peut-être que, tu sais, il aurait fallu un petit peu d'expérience et de vécu ensemble supplémentaire pour pouvoir justement résister dans certains matchs, pour pouvoir aller gagner certains matchs qu'on a perdu parfois à l'arrache ou qu'on a perdu sur un manque de focus en troisième quart-temps notamment, parce que c'est souvent arrivé. Donc, quand on fera le bilan de cette saison, il faudra qu'on accepte le fait d'avoir fait grandir des joueurs, parce qu'il y a quand même des joueurs qui ont passé un step plutôt impressionnant, et il faudra qu'on accepte le fait que dans la manière dont travaille le SLUC, quand tu vas chercher des joueurs à potentiel, quand tu vas chercher des pépites et pas nécessairement des joueurs confirmés de la Betclic Elite, il faut que tu acceptes d'être patient. Ouais. C'est difficile dans la réalité sportive des résultats, mais il faut être patient.
0: Deux matchs encore.
3: Deux matchs.
0: À Cholet.
3: Ouais.
0: Et on recevra Saint-Quentin pour la dernière. Donc on a toujours cette 10e place dans nos mains.
3: Ouais.
0: Reste à savoir maintenant comment on va gérer aussi cette affaire-là. Donc, en cette fin de saison, il y a un certain laps de temps pour récupérer. Le match a eu lieu au Mans jeudi. On se déplacera à Cholet dimanche, avant la réception de Saint-Quentin. À ton avis, ce laps de temps pourrait être utile à ce groupe-là? Je te pose la question parce que ça nous a été utile après le 7 mars.
3: Exact.
0: Ou plutôt avant le 7 mars, puisqu'on a pu se reposer et régénérer tout cela.
3: Ouais, il va falloir faire du jus. Il va falloir que les joueurs se remettent. Peut-être qu'ils aient certainement qu'il y a eu un retour silencieux ou un retour avec des commentaires qui se sont faits entre les joueurs. Parce que dans ces moments-là, il faut pouvoir se dire les choses pour repartir de l'avant tous ensemble. On a loué le fait qu'il y ait un collectif et que le groupe vivait bien. Plusieurs personnes ici au micro disaient justement que quand on regardait l'attitude entre les joueurs, la manière dont ils communiquaient ensemble, le fait qu'après les matchs, ils restaient ensemble et qu'ils aimaient passer du temps collectif,
0: on a chacun nos infos aussi concernant.
3: Complètement.
0: Voilà, donc ce qui n'était pas le cas la saison dernière.
3: Non, mais exactement, c'est pour ça. C'est un bon groupe, il y a des bons mecs, ça se passe bien avec le staff. Peut-être que cette gifle-là est salvatrice et qu'elle va nous permettre de sortir deux gros matchs, en tous les cas, je l'espère. Faire du frais, retravailler les fondamentaux, retrouver l'énergie pour repartir à l'assaut de Cholet et réussir à recevoir Saint-Quentin dans des bonnes conditions, c'est ce dont on a besoin.
0: Parce que ce sera compliqué d'aller chercher la 9e place.
3: Très compliqué, vraiment très difficile.
0: Chalon est lancé comme une balle.
3: On a beau dire tous les ans que le championnat est extrêmement dense, on peut être là en train de critiquer malheureusement la défaite contre Le Mans. Il faudra quand même réaliser que vu le budget qu'on a, vu le fait qu'on est reparti avec un effectif renouvelé à 80%, on sort quand même une très belle saison. On sort quand même une très belle saison parce que ça tient à rien. Si tu réussis pas des gros matchs contre Paris notamment ou ce genre de match
0: à Monaco,
3: personne ne nous attend effectivement contre Monaco aussi, peut-être que t'es dans la charrette.
0: Ouais, complètement d'accord.
3: Donc il faut se rendre compte quand même que l'équipe fait une grosse saison. On espérait un tout petit peu plus, mais malheureusement, il y a d'autres équipes aussi qui font une très très grosse saison. Quand on fera le bilan, il faudra quand même reconnaître que le SLUC a été à la hauteur de ce championnat.
0: Le SLUC ira donc à Cholet dimanche, ce sera à 16h30, et ensuite recevra Saint-Quentin samedi 16 mai, 19h, ce sera à Jean-Veil. Si vous souhaitez assister à ce match, vous nous appelez maintenant, 03 83 36 20 20, pour aller voir SLUC Saint-Quentin le samedi 16 mai. Ce sera donc la dernière de la saison de la phase régulière. Peut-être que nous jouerons une qualification.
3: C'est ce qu'on espère, oui.
0: Pour la 9e place.
3: Oui, complètement.
0: Ça va être un peu compliqué quand même, mais sait-on jamais. 03 83 36 20 20. Vos places pour assister au match entre le SLUC et Saint-Quentin le samedi 16 mai. Donc, ce n'est pas ce samedi, mais l'autre. 19h, ce sera Jean-Veil. 03 83 36 20 20. Voilà pour le débrief de ce lundi. Merci Badré.
3: Avec plaisir.
0: Et rendez-vous demain, 18h10, avec Sylvain Lautier qui sera avec nous en direct. Le coach du SLUC Nancy Basket pour évoquer cette claque prise du côté du Mans, mais aussi pour évoquer l'avenir.
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0: Boys Don't Cry, The Cure. Et bravo à Claire et Lionel qui repartent avec des places pour aller voir Slux Saint-Quentin le samedi 16 mai. Ce sera à Jean Veil. Prochain rendez-vous pour parler basket. Rendez-vous, bien sûr, demain. Je le rappelle, invité de 100% Slux, le coach du Slux Nancy Basket, Sylvain Lautier.
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0: 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Ça va beaucoup mieux sur la 31 dans le sens Nancy-Metz, même si ça reste encore compliqué. Après cet accident, donc, que l'on vous annonçait à hauteur de la descente du Zénith, à hauteur du rond-point, du radar, sur l'autoroute, il y a juste un radar. En revanche, c'est un peu compliqué après, en raison d'une zone de travaux toujours d'actualité. Vous savez qu'on est en pleine réfection du pont de Frouard. Et donc, voilà, ça peut poser quelques problèmes. Ça circule aussi parfois difficilement rue de Metz à Nancy, dans le centre-ville de Nancy. Donc, à certains endroits, notamment rue Henri Bazin, avenue du 20e Corps. La rue du Tapis Vert est également bien empruntée. Et le boulevard Lobo dans le sens sortant. Bonne route et patience.
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0: Bienvenue dans 100% sport. Le lundi, vous le savez, c'est consacré au VNVB, au Vendôme-Nancy Volleyball. On va évoquer ce soir le grand chantier du Mercato qui est lancé. Avec nous, le président Patrick Venturini. Salut Patrick.
3: Bonsoir Laurent, bonsoir Madame.
0: Bonsoir Badré.
4: Bonsoir à toutes, bonsoir à tous.
0: Voilà. Badré Camara, bien sûr, notre consultant. Alors Patrick, on a plein de questions à te poser concernant ce...
3: Plein.
0: Oui, tu es là pour répondre.
3: Oui.
0: D'accord. On a plein de questions à te poser sur ce mercato. Donc, on rappelle tout d'abord que il y a des départs actés. D'accord. On oui. a Kokram.
3: Kokram Bim, oui.
0: Karakazi.
3: Oui.
0: Benour.
3: Oui.
0: De Zwart et Robinson.
3: Oui. Et Robinson. Oui.
0: Cinq.
3: Les Emma.
0: Emma Le Galoudec. Oui. Oui, c'est vrai qu'il s'en va.
3: Il fait un retour au Bercail.
0: Oui. Reste Ratahiri, Agnésé, pour l'instant. Mais on attend des nouvelles de Volovic, Paradic et Topete. Est-ce que ces trois joueuses-là devraient rester? C'est parti comment?
3: En tout cas, nous, on fait tout pour. Parce que voilà, on souhaite éviter de repartir d'une feuille blanche comme on l'a fait cette année, même si ça a bien fonctionné. Mais bon, c'est quand même pesant. Mais voilà, on essaye au moins de garder les joueuses cadres qu'on avait. Ayla, notre capitaine. Margaret, notre centrale.
0: Volovic.
3: Margaret Volovic.
0: Aimé
3: Topete, qui est parti là, qui va faire, pas des vacances, mais 4 mois de compétition.
0: Avec le Mexique.
3: Avec le Mexique. Et bon, je pense qu'on aura une réponse, d'ici 15 jours, 3 semaines.
0: Pour les trois là?
3: Peut-être avant pour les deux premières et d'ici 1 ou 2 semaines pour Aimé.
0: Et c'est quoi qui va compter pour Volovic et Paracic? C'est quoi? C'est le projet?
3: C'est le projet. Et puis de savoir avec qui elles vont jouer, c'est important. Parce qu'au jour d'aujourd'hui, hormis leur dire que Maëlys et Léa sont là, voilà quoi, c'est un peu maigre. Donc les filles ont besoin de savoir avec qui elles vont jouer. Et puis surtout, bon, on a le championnat, on a la Coupe d'Europe. Donc avec qui on part, quoi. Ce qui me paraît logique.
0: Bien sûr,
3: pas vrai. Ce qui me paraît logique.
4: Parce que je sais qu'on est fair play ici, donc oui. C'est vrai qu'on félicite Mulhouse pour le parcours qui a été fait, mais oui. C'est vrai que quand on regarde Mulhouse, on se rend compte que le VNVB a une grosse capacité à découvrir des joueuses, les valoriser, les faire progresser, et ça profite parfois aussi à d'autres clubs derrière. Donc, dans l'esprit de la politique du club d'être un révélateur, et donc de ne pas avoir une grosse tête d'affiche, mais vraiment d'avoir un collectif, est-ce que par rapport à ce que vous étiez en train de dire, président, est-ce que l'idée dans la construction de l'effectif de l'année prochaine, c'est de construire autour d'un noyau dur, ou est-ce que le coach, il a un projet de jeu et il veut des joueuses qui puissent s'adapter à son projet de jeu pour la saison prochaine?
3: On part surtout sur la deuxième hypothèse.
4: Ok.
3: C'est que Nicolas a son projet de jeu. On a vu qu'il a fonctionné. Et c'est pour ça qu'il est assez long, il regarde, il ne décide pas tout de suite. Ce n'est pas quelqu'un qui fonctionne au coup de cœur, comme on dit. il a besoin
0: de temps,
3: il a besoin de comprendre, d'analyser, il a besoin d'analyser, il a besoin d'aller, il a 4 vidéos, eh ben il en voudra une 5e pour confirmer.
4: Ouais.
3: Et puis en même temps c'est vrai bon qui c'est pas quelqu'un qui manage, on va dire, et puis qui parle beaucoup avec ses joueuses. C'est un technicien et il a besoin, effectivement, comme il va pas fédérer, il a besoin que son collectif soit
0: soudé.
3: Techniquement et soudé.
0: Voilà. Techniquement au niveau.
3: Techniquement au niveau et soudé. Ouais.
0: On parle de cette internationale française, Émilie Respo, qui évolue à Erfurt en Allemagne, qui est une passeuse internationale, qui a fait les JO, hein, avec l'équipe de France.
3: Qui est en ce moment en équipe de France.
0: Qui est en ce moment en équipe
3: en
0: de France.
3: En préparation VNL.
0: Alors, le but, c'est de stabiliser maintenant la distribution du jeu, puisqu'on a le départ de Caracasi, qui s'en va. Est-ce que Émilie Respo, c'est une vraie piste ou c'est...
3: C'est une vraie piste.
0: C'est une vraie piste.
3: C'est une vraie piste qu'on a depuis... depuis un mois et demi, et puis qu'on devrait essayer de concrétiser dans les jours qui viennent. Mais c'est vraiment quelque chose qu'on garde. Et surtout, je vous rappelle que l'année prochaine, on a l'obligation des deux joueuses françaises sur le terrain.
0: Hein.
3: Ce qui veut dire deux françaises sur le terrain. Obligatoirement, il nous faut encore deux françaises de remplacement.
0: Bien sûr.
3: Et ça devient très, très, très compliqué. De ce côté-là, le recrutement, c'est pour ça que c'est très compliqué, mais pas uniquement pour le VNVB, pour tous les clubs.
0: Bien sûr.
3: Parce
0: qu'il faut doubler les postes.
3: Il faut doubler les postes. Il faut trouver, si on fait 4 fois 13 équipes, 52 joueuses françaises, en enlevant les 12 ou 13 joueuses de l'IFVB, qui sont censées être les meilleures, ça fait plus de 60 joueuses françaises. Quand on voit qu'on galère pour faire une équipe de France à 14, je vois pas où est-ce qu'on va aller chercher les 14 autres. Mais bon, c'est comme ça. Il va falloir le faire. Il va falloir le faire. Et c'est d'autant plus compliqué parce que dans les budgets, on est en train d'acheter, une technicité, mais on est en train d'acheter un passeport. Mmh. Et ça me plaît pas du tout.
0: Ah oui.
3: Ça, c'est quelque chose qui vraiment me fait dresser les poils. Mmh. Et en plus de ça, on a l'autre problème, c'est que les étrangères qui sont susceptibles de venir au poste ne souhaitent pas venir puisqu'elles savent pertinemment qu'elles seront toujours deuxièmes. Donc c'est compliqué.
0: Waouh !
3: Ah oui, c'est compliqué. C'est très compliqué. À certains postes, c'est très compliqué. Donc, je ne sais pas. Je pense que le niveau... Alors bon, je ne veux pas être, on va dire, très pessimiste, mais le niveau français féminin va certainement régresser dans les 2-3 années à venir plutôt que progresser comme souhaiterait la Fédé.
0: Donc il faudra encore former des joueuses.
3: Et encore
0: peut-être
3: et encore.
0: Plus s'axer l'avenir sur la formation.
3: Ouais.
0: C'est ça l'intérêt.
3: C'est ça, oui. Après, ce qui est dommage, c'est qu'on s'attaque au sommet de la pyramide et on ne s'occupe pas de la base. Parce que la formation, c'est la base. Hein.
0: Bien sûr. Donc, Émilie Respo,
3: c'est une option.
0: C'est une option plus.
3: Plus.
0: D'accord.
3: Voilà, oui.
0: Ce serait un beaucoup, ça. Hein.
3: Ça serait vraiment un beaucoup, puisque bon, nous, on souhaite là qu'elle soit. Donc, elle est dans le groupe élargi des 30. D'ici une dizaine de jours, elles vont plus se retrouver qu'à 14-16 pour faire la VNL. On a Maëlys aussi qui est partie directement, qui est là-bas.
0: Deuxième
3: libéraux, donc voilà, c'est.
0: Ouais.
3: On espère aussi.
0: Merci Patrick, on fera le point dans les prochains jours.
3: Merci, pas de souci.
0: Avec Émilie Respo,
3: entre autres.
0: Et la confirmation que, bien entendu, les 3 joueuses qui, pour l'instant, sont dans la réflexion, Paradjic, Volovic et Topete, restent bien entendu pour une nouvelle aventure. Merci Patrick.
3: Merci Laurent.
0: Belle soirée.
3: Merci Patrick.

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0: Et bienvenue dans le débrief du lundi, un débrief où l'on a le sourire forcément après que l'ASNL ait validé son maintien en allant s'imposer à Pau. C'était samedi, 3-1, victoire probante des Nancéiens, donc qui permet à l'AS Nancy Lorraine de valider son ticket pour la saison prochaine. Nous allons analyser et apprécier ce moment-là ce soir avec Yoann Gans. Salut Yoann.
3: Bonsoir Laurent, bonsoir à tous.
0: Badr Camara, bonsoir.
4: Bonsoir à toutes, bonsoir à tous.
0: Un invité de prestige, un supporter de l'ASNL, président du VNVBC, Patrick Venturini. Salut Patrick.
5: Bon. Salut Laurent, bonsoir à tous.
0: Tu voulais aussi participer à cette fête parce que, je le rappelle, tu as grandi dans les travées de Marcel Picot, donc l'ASNL pour toi c'est quelque chose.
5: Hein. Oui, depuis l'âge de, quand mon papa m'a amené, depuis l'âge de 12 ans.
0: C'est là qui, c'est aujourd'hui qu'on s'aperçoit comme que le temps passe. Hein.
5: Ah oui.
0: Hein Patrick. Bon, revenons au match, 3-1 face à Pau. Yoann, tu as commenté la rencontre pour nous, bien entendu. Après une première période compliquée, on n'a quasiment pas existé, on n'a pas été bon. Miraculeusement, j'ai envie de dire, on a retrouvé des... Non, tu pensais que c'était...
3: Non, c'est pas miraculeux, parce qu'on nous a raconté un petit peu comment ça s'était passé à la mi-temps. Le volume est un petit peu monté quand même. Apparemment, après la première mi-temps très décevante à laquelle on a assisté en direct, j'arrêtais pas de dire qu'on voyait pas quelle équipe, entre les deux, avait quelque chose à jouer.
5: Ouais.
3: Et d'important en plus, parce que bon, Pau, voilà, ça jouait pas trop mal, mais bon, on sentait pas non plus une énorme folie pour aller vers l'avant. Par contre, côté Nancéen, on sentait une équipe un peu crispée, quoi. Et Pablo Correa nous a confié que voilà, cette série de 10 matchs sans victoire, ça avait petit à petit commencé à peser sur les têtes, dans la confiance. Et on l'a senti sur cette première période où on sentait les Nancéens recroquevillé en disant faut pas en prendre, mais très peu porté vers l'avant et avec très peu d'opportunités sur la première période. Donc Pablo Correa, Nicolas Saint-Ruf, quelques cadres aussi ont pris un petit peu la parole pour dire bon, si on veut valider le ticket pour ce soir, va falloir montrer autre chose et va falloir être un petit peu plus entreprenant. On l'a vu en seconde période, et puis surtout on a senti, Pablo Correa l'a bien expliqué aussi après le match, que les Palois avaient donné beaucoup sur la première mi-temps, et que visiblement le réservoir était un petit peu moins plein en seconde période, et qu'ils ont un petit peu baissé le pied.
0: Badr.
4: Un match moche, mais on aime ces matchs moches quand on les gagne, parce que je pense que, enfin, dans mon regard, ce qui fait la différence dans ce match-là, c'est la capacité à gérer les moments clés. Les moments clés, c'est notamment dans les derniers matchs, on prenait des buts dans les 15 premières minutes. Là, dans les 15 premières minutes, tu subis des occasions. Et heureusement que tu as un grand Basilio qui réussit à sortir les parades au bon moment ou alors à la repousser au bon endroit pour pas qu'elle soit reprise par l'adversaire. Donc, il te garde la tête hors de l'eau. Donc, ça te permet, même si en première mi-temps, t'es mené de manière un peu scabreuse, donc tu t'en sors plutôt correctement. Et puis, finalement, en deuxième... C'est la révolte des mal-aimés, peut-être, un petit peu, avec la défense qu'on a chahutée ces derniers temps, avec des joueurs que moi, j'ai souvent critiqué en disant ils prennent pas un ballon de la tête, ils sont jamais au bon endroit, on n'attire jamais le ballon. Finalement, sur trois corners et des corners repoussés, ils sont au bon endroit, ils attirent le ballon. Le but notamment de Saint-Ruf, où il est seul, quelque part, dans la surface, et la balle arrive pile sur sa tête.
0: Puis Fernandez aussi,
4: mais
0: comme un avançant.
4: Fernandez à l'arrache, ouais, il se jette, la pointe du pied et tout. Donc, franchement, c'est ce qu'il fallait dans ce genre de match. Il fallait qu'il y ait un mouvement de révolte. Peu importe le flacon, tant qu'on a l'ivresse, et nous, ce qu'on voulait, c'était ne pas flipper jusque cette semaine. Donc, on s'en sort bien.
0: Patrick, tu es ravi de ce maintien, forcément, même pour le sport nancéien.
5: Ah oui, pour le sport nancéien, je suis ravi du maintien. Après, quid de l'année prochaine, parce que c'est...
0: Oh là là, attends.
5: Attends.
3: On peut savourer un peu, Patrick.
5: Mais non, mais c'est... Je veux dire, c'est laborieux, quoi. Moi, ce qui me... Enfin, je vois avec Fabien, quand on a un match...
0: Fabien Pelk.
5: Avec Fabien Pelk. Quand on a un match important, soit on fait le déplacement, soit on est en bas sur le terrain... Là, on n'a pas l'impression qu'ils jouaient leur place en Ligue 2. Il y avait qui, à part l'entraîneur sur
4: et
5: le
4: staff.
5: Banc.
4: Il y avait Mickey.
3: Le directeur sportif.
5: Le directeur sportif, oui. Comme moi, Fabien Pell.
3: Voilà.
5: Mais les dirigeants, ils sont où?
4: Ouais, ils sont...
5: Ils sont où?
4: Pilotent ça de loin.
5: Bah oui, mais...
0: Tu as raison.
5: Enfin, quand on joue le maintien,
4: on se montre. La solidarité, ouais.
5: On se montre, ne serait-ce que se montrer.
0: C'est vrai.
5: On veut pas être au bord du terrain, on se montre.
0: Et c'est là où
5: joueur.
0: Et c'est là où je rebondis sur ce que tu dis. C'est un miracle. Ce qu'a fait Pablo et son staff cette saison,
3: non, mais c'est sûr. Une sacrée performance. Oui. Parce qu'on rappelle l'effectif a beaucoup bougé. C'était un effectif assez inexpérimenté sur la Ligue 2. Il y a eu beaucoup d'ajustements au fur et à mesure. On s'est retrouvé avec beaucoup de joueurs dans l'effectif professionnel. Et on l'a bien vu sur les derniers matchs. Il peut y avoir 3-4 joueurs qui sortaient du groupe, d'autres qui revenaient. Ça a été une force aussi sur la fin, parce qu'on s'est dit, bon, il y a des joueurs sur lesquels on a pu compter qui avaient disparu à un moment donné dans la saison. Je pense que Fetou Mawassa, sur les deux derniers matchs qu'il fait, même s'il y a une bonne partie de la saison où il n'était pas là, eh ben, il a fait le boulot. Oui. Adrien Julou, qui a été rappelé sur le dernier match, il a aussi fait le boulot aussi sur ce dernier match. Mais ça a été quand même compliqué à gérer, parce que forcément, il y en a qui voyaient leur temps de jeu réduire, ou alors ne plus avoir de temps de jeu du tout. Donc ça a vraiment été, sur toute la saison, quelque chose de très compliqué à gérer pour le staff. Et pour les joueurs aussi. Et puis, on va dire que avec l'effectif de départ, avec la concurrence qu'il y avait, parce que quand même cette Ligue 2, j'ai l'impression que d'année en année, ça se renforce.
0: Et l'année prochaine, ce sera la saison prochaine, ce sera très très compliqué.
3: Encore pire. Ça devient très très très homogène. C'est compliqué de faire des différences. On a bien vu que même les derniers pouvaient battre les premiers. C'est extrêmement compliqué. Donc oui, je pense que c'est un sacré tour de force avec tout ce contexte qu'il y a eu.
0: Qu'est-ce que tu en penses, toi, Badré, de ce maintien acquis miracle
4: Maintien acquis par le miracle, il est acquis aussi par la débrouille, parce que finalement, la chance que tu as dans ce championnat difficile, c'est qu'à un moment, tu fais confiance à des jeunes. Il s'avère que ces jeunes sont performants tout de suite, ils sont au niveau. Peut-être même que certains des jeunes te sauvent ta saison. Moi, j'ai Taka Fred en tête et je pense que si lui n'est pas à ce niveau-là durant toute la saison, peut-être que tu prends, peut-être que tu coules dans cette saison-là. Donc
3: même Zakaria Stouti, il l'a fait que 3-4 matchs. Même manière. Et à chaque fois, il a été décisif. Ouais,
4: Barbier, que j'ai bien aimé aussi quand il a eu sa chance, il a toujours apporté quelque chose. Il a mouillé le maillot. Donc cette saison, normalement, tu dois sortir de cette saison avec des apprentissages. Les apprentissages, c'est il faut des joueurs qui connaissent la Ligue 2. Il faut investir sur de l'expérience. Il faut donner les moyens au groupe d'être suffisamment étoffé. Et puis, il faut avoir une vision à 2-3 ans. Tu peux pas uniquement recruter des joueurs ou te faire prêter des joueurs pour faire des bouts de saison. Il faut essayer d'avoir une vision. Une vision, ça veut dire un projet. Donc, ça veut dire il faut investir dans l'avenir du club.
0: Patrick, tu as... La semaine dernière, tu as vu Pablo.
5: Oui.
0: Tu as discuté un petit peu de la situation.
5: Mercredi dernier.
0: Donc,
5: j'ai vu quelqu'un qui était au bout du rouleau. Voilà.
0: Ouais.
4: Mentalement ?
5: Non, pas mentalement, mais au bout usé.
4: Ok.
5: Usé et pas soutenu. Pas soutenu et c'est vrai que moi, au début de saison, parce que j'y croyais quand même, parce que je me souviens au début de saison,
0: on était un bon début de saison,
5: quatrième, puis au fur et à mesure, on est dégringolé.
3: C'était
5: après,
3: sur la lancée de la saison dernière. Ouais.
5: Un entraîneur, un coach, même s'il est là depuis très longtemps, mais il a besoin de son président, il a besoin de ses dirigeants, il a besoin d'être soutenu. Oui, il a ses joueurs, oui, il a son staff, mais il faut qu'il se sente épaulé.
4: Un club entier,
5: Un club entier. Là, j'ai pas l'impression qu'il est dans cette disposition-là, quoi. Et est-ce que le sont les autres, les dirigeants? Je sais pas non plus.
3: Oui, je pense qu'il n'y a pas que lui, qui aimerait être un petit peu plus soutenu, entendu, écouté. Et c'est compliqué, parce qu'on se dit, bon, là, on devrait être dans la joie, dans la célébration, dans c'est formidable, se projeter sur une année de plus. Avec cette année de maintien, où c'était probablement la plus compliquée, quand vous montez d'un étage, vous y installez, c'est pas forcément facile. Ils réussissent ça, et pourtant, on se dit, et maintenant, qu'est-ce qui nous attend? Comment on va pouvoir capitaliser sur cette saison-là? Parce que on a parlé du staff, les joueurs aussi, ils sont quand même pour beaucoup, même s'il y a eu des hauts et des bas, ça, il y a pas photo là-dessus, mais ils sont quand même accrochés. Ils y ont cru jusqu'au bout, ils sont allés gratter des petits points de ci, de là, qui permettent à une journée de la fin, avant,
0: d'être tranquille.
3: Donc, bravo à tout le monde. Maintenant, on aimerait pouvoir se dire, c'est formidable. Et maintenant, qu'est-ce qui nous attend ? Sauf qu'on se dit pas forcément c'est formidable, et on se dit un petit peu avec inquiétude, qu'est-ce qui nous attend ? Et comment va être l'intersaison ? Et comment on va constituer un effectif normalement de meilleure qualité pour l'année prochaine ? Parce que là, on a commencé avec un effectif où on nous disait, bon, attention, on n'a plus trop d'argent parce qu'on montait du national. Là, il y a eu une année... Alors certes, il n'y a pas eu beaucoup plus d'argent, on connaît la crise des droits de télé en ce moment, mais normalement, avec l'expérience accumulée aussi de ceux qui ont découvert ce championnat-là, on doit se dire, super, projetons-nous vite sur l'année prochaine, ça va être hyper intéressant, enthousiasmant, et on a du mal à être un peu dans cet état d'esprit-là.
4: La réalité du sport moderne, elle est financière. Donc ça veut dire que ton intersaison, elle est liée à deux choses. Un, la capacité des... dirigeant du club à faire le nécessaire financièrement pour donner les moyens à l'équipe de continuer à progresser. Parce que quand on parle de l'équipe première, on voit aussi que l'équipe réserve a fait une belle saison. Oui. En tous les cas,
0: ils ont joué les barrages pour l'accession N3.
4: Franchement, ils ont fait le job, une belle saison, des joueurs qui progressent et donc plutôt intéressant. Et donc, les dirigeants d'un côté et de l'autre côté, peut-être que la réalité, ce sera aussi de savoir vendre. Parce qu'on a certainement des joueurs qui risquent d'être sollicités. Donc si malheureusement, on doit se séparer de certains joueurs qui ont pris de l'expérience cette année chez nous, il faut réussir à bien les vendre. Peut-être que certains jeunes seront sollicités aussi. Peut-être qu'il va falloir avoir l'intelligence de les vendre et de les conserver pour continuer à leur donner du temps de jeu plutôt que de les voir se perdre quelque part, de cirer le banc ou de jouer dans des équipes réserves. Il faudrait qu'on arrive à avoir la malice de ce côté-là. Et puis, dès maintenant, il faut commencer à essayer d'aller charmer des joueurs, peut-être des joueurs revanchards, peut-être des joueurs avec un fort potentiel et que le staff arrivera à faire progresser. Et puis, si jamais j'étais mauvais esprit, outre tout ça, parce qu'on parle des joueurs, il va falloir aussi peut-être conforter le staff et réussir à trouver les mots pour leur dire peut-être que cette année, on n'a pas été bon avec vous, on ne vous a pas correctement accompagné. L'année prochaine, ce sera mieux. Et voilà les garanties qu'on vous apporte.
0: Les garanties pour le staff, apparemment, il n'y en aura pas. Voilà, soyons clairs, selon nos informations, Pablo Correa ne serait plus l'entraîneur de l'AS Nancy Lorraine la semaine prochaine.
3: Aujourd'hui. Il est en fin de contrat et on n'a pas entendu parler de prolongation.
4: Non, mais c'est pour ça, moi j'attends.
3: Que ni l'une ni l'autre des parties.
4: J'attends que ça discute. Peut-être que c'est de la négo.
0: Peut-être. On l'espère en tous les cas. Patrick, tu parlais donc d'un Pablo usé. Ça ne va pas rassurer tous ceux qui suivent la Nancy Lorraine.
5: Après, je ne sais pas si les dirigeants prennent bien en compte la chance qu'ils ont d'avoir déjà un stade avec. 13 000
0: de moyenne, exactement. Deuxième affluence de...
3: Dont 6 matchs à huis clos.
5: Voilà, en plus. Mais c'est inespéré. Comment peut-on... Après, on parlait de financier. Bon, c'est vrai que le financier, c'est une des, on va dire, des composantes. Mais il n'y a pas que ça. Ouais. Ah, vous voyez bien, on veut une VB. On aimerait bien avoir plus. Mais bon, on fait avec ce qu'on a. Puis au moins, on essaye de...
0: Et ça marche plutôt bien. Merci Patrick Venturini.
3: Ne gaspillons pas les acquis de cette belle saison sportive.
0: Oui, c'est vrai. Voilà. On aura l'occasion d'évoquer, bien entendu, ce miracle réalisé par l'AS Nancy Lorraine, parce que cette semaine, on va dire un peu plus de choses quand même.
4: Ah. Voilà. On va parler de
0: cette coquille vide qui est le club aujourd'hui. Et pourquoi aussi ça n'a pas fonctionné à tous les étages. Merci Johan.
3: Avec plaisir.
0: Merci beaucoup Badré.
4: Plaisir partagé.
0: Merci Patrick.
5: Merci Laurent, merci à vous.
0: À bientôt.
5: À bientôt.
0: Belle soirée.
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0: Excellente soirée. À venir, les infos.
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0: Bonne route avec nous, on parle foot, basket et volley demain, 18h10, 19h. Il est 19h, place à l'essentiel de l'actualité tout de suite.
2: Aucune raison de céder à la panique, le risque de propagation est faible. L'Organisation mondiale de la santé tente de rassurer ce soir après la découverte d'un possible foyer d'hantavirus sur un bateau de croisière dans l'Atlantique. 3 personnes sont mortes de ce syndrome respiratoire à bord du navire, où se trouvent au total 149 passagers, dont 5 Français. Alors Marie Mollet, où est ce bateau en ce moment ?
3: Eh bien, il se trouve en ce moment même au large du port de Praia, au Cap-Vert, selon les données de Vessel Finder. Au large, bloqué sans pouvoir accoster car les autorités capverdiennes ont refusé tout accès à leur territoire. Refus également de voir débarquer les 2 passagers qui présentent des symptômes. Ce sont des membres de l'équipage, l'un britannique, l'autre néerlandais, qui nécessitent des soins médicaux urgents. Sur le croisiériste Ocean Wide Expedition, dans un communiqué, la compagnie envisage désormais de faire cap sur les Canaries, à 1500 km du Cap-Vert. Les îles de Las Palmas et Tenerife pourraient servir de porte d'entrée pour débarquer. Là, sur l'archipel espagnol, la prise en charge pourrait avoir lieu, selon l'opérateur. 5 Français, en effet, figurent sur la liste des passagers, confirmation du ministère de la Santé. Ce matin, l'OMS a tenté de rassurer. Aucune raison de céder à la panique, vous l'avez dit, ni d'imposer des restrictions de voyage, a assuré le directeur de la zone Europe. Le risque de propagation est faible, dit-il, car l'hantavirus ne se transmet pas facilement d'homme à
2: Marie Mollet, merci pour ces précisions. En Allemagne, une voiture a fauché des piétons cet après-midi dans les rues de Leipzig. Bilan 2 morts, 2 blessés graves. On ne sait rien encore sur les motivations du conducteur qui a été arrêté par la police. C'est le second gaz responsable du changement climatique après le CO2. La réduction des émissions de méthane est au cœur d'une conférence internationale à Paris aujourd'hui. Et les regards se tournent vers le secteur des énergies fossiles. Il pourrait contribuer à la baisse des émissions de manière rapide, massive et rentable, Grégoire Le Callot.
4: Les industries du pétrole, du gaz et du charbon.

0: est le composant essentiel du gaz naturel. Le commissaire européen à l'énergie y voit même une occasion de limiter la dépendance de l'Europe au marché international et ses crises qui ont fait flamber les prix pour les consommateurs.
1: Grégoire Le Callot, la flambée des prix du pétrole, cette fois au cœur d'une nouvelle réunion à Bercy. Les distributeurs de carburant étaient de nouveau conviés au ministère de l'économie pour faire un bilan des hausses des prix à la pompe. Le gouvernement demande des plafonnements plus généreux. Autre annonce de l'exécutif, les gros rouleurs pourront bientôt faire leur demande pour l'indemnité carburant. Elle s'élève à 50 euros. On revient sur la polémique du jour. Elle concerne une icône de notre enfance, Sophie la girafe, symbole du savoir-faire français, qui, selon Mediapart, serait en grande partie fabriquée en Chine, au moins depuis 2013. Le fabricant Vully le reconnaît aujourd'hui, une situation qu'il présente néanmoins comme temporaire. À Rumi, où l'entreprise est historiquement implantée, habitants et clients sont déçus, mais pas forcément surpris, Richard Vivian.
2: L'usine Vully est à peine à 500 mètres à vol d'oiseau. Là, je suis dans le centre-ville de Rumi. Il fait pas beau, il pleut. Alors, on va se mettre à l'abri avec
3: Michel.
2: Si je vous dis, petit animal adoré par les enfants, fabriqué à Rumi.
3: Bah, la fameuse Sophie, la girafe.
2: Fabriquée pas très loin.
3: Ouais, juste là, chez Vully.
2: Oui, sauf que l'entreprise l'a reconnu. Hein, la majorité des Sophie la girafe actuellement sont fabriquées en Chine.
3: Je le savais pas.
2: Ça vous déçoit ou pas ça?
3: Un petit peu, oui.
2: Alors, tant l'image de Sophie la girafe est associée à celle de la ville, les Rumiliens sont globalement étonnés par cette annonce. Étonnés, mais aussi résignés, à l'image de Laurie venue chercher ses enfants à l'école.
4: Quand je dis c'est fabriqué à Rumi, oui, c'est l'image de Sophie qui est fabriquée à Rumi, mais ça me surprend pas. Non, moi j'ai travaillé longtemps dans le commerce, et donc effectivement, donc, je dirais pas la marque, mais c'est une marque française, on flirtait là-dessus.
2: Alors même si les dirigeants de Vully affirment que toutes les girafes sont terminées et contrôlées une à une en France, cette jeune maman a pris sa décision.
5: Enfin, tout le monde fabrique en Chine maintenant, donc autant l'avouer.
2: Du coup, vous en achèterez une ou pas?
5: Non, vu que c'est fabriqué en Chine, je préfère les petits producteurs qui mentent pas.
1: Richard Vivian, ici Pays de Savoie, dans les rues de Rumi. Paul Sexas met fin au suspense dans un clip diffusé sur les réseaux sociaux. La star montante du cyclisme français annonce sa participation aujourd'hui au Tour de France cet été. À seulement 19 ans, le Lyonnais devient le plus jeune coureur à prendre le départ de la grande boucle depuis près de 90 ans.
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8: Bonsoir à tous, les collecteurs sont de retour, ils ont bien l'intention de vous faire chanter jusqu'à 20h, c'est comme chaque soir, place aux refrains qui depuis trois générations font bouger la planète, et ça commence comme ça.

0: C'était Survivor avec Eye of the Tiger. 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
0: Bon, alors pour la suivante, c'est du réchauffé, mais presque meilleur que l'original. C'est l'histoire de The Locomotion, le premier tube mondial de Kylie Minogue. En 1987, elle reprend ce titre, né dans les années 60, qui avait donné à l'époque naissance à une danse en ligne très populaire, enfin surtout chez les yéyés. Quelques années plus tard, donc en 87, la starlette australienne en fait une première reprise, numéro 1 dans son pays. Et c'est quand elle arrive en Angleterre que son remix par les célèbres Stock Aitken et Waterman devient le tube planétaire.
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0: début de soirée, c'était Nuit de folie. 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En attendant, Jean Schultes, Confidence pour Confidence, juste après ça.
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0: L'ambiance des années 80, ça continue sur votre radio Ici Lorraine, juste après ces petites infos.
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2: Vous avez un projet innovant, une entreprise engagée en Meurthe-et-Moselle. Le conseil départemental et ses partenaires préparent déjà la 5e édition du Village des Solutions de demain, qui se tiendra les 6 et 7 novembre prochains. Un événement éco-responsable et le rendez-vous idéal pour valoriser les acteurs de l'économie sociale et solidaire sur notre territoire. Attention, il est le temps de s'inscrire puisque vous avez jusqu'au 15 juillet à minuit pour déposer votre dossier. Deux appels à candidature sont ouverts, le premier pour devenir exposant sur le village et le second pour participer au trophée de l'encouragement si vous êtes porteur d'un projet à fort impact social ou environnemental. Alors que votre activité concerne l'économie circulaire, les circuits courts ou les services aux citoyens, c'est le moment de vous lancer. Notez qu'aucune vente ne pourrait être effectuée sur place, alors soyez au rendez-vous, un événement Ici Lorraine.
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0: Moonlight Shadow, c'était Michael Field.
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0: Moonlight Shadow, en français, une ombre au clair de lune. Bon, alors ça, c'est signe de temps couvert le lendemain. Et ça tombe bien. Dans un instant, on enchaîne avec de la pluie violette. Purple Rain en anglais, bien sûr. Mauvaise nouvelle en matière de météo, mais excellente nouvelle en matière de musique. C'est bien sûr le titre du chef-d'œuvre de Prince en 84. Cette chanson est la dernière interprétée au piano par Prince lors de son dernier concert, le 14 avril 2016, 5 jours avant de rejoindre les étoiles.
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0: Roxette, c'était Listen to Your Heart. Ah, ils sont forcés suédois. Après le quatuor le plus célèbre du monde, ils nous offrent en 88 un duo inoubliable. Marie et Per, l'espace de 20 ans, c'est leur carrière. Ils totalisent 50 millions d'albums vendus. Eh ben, on va souhaiter ça à Bilal Hassani. C'est l'invité d'Émilie Mazoyer dans un instant, c'est Décibel des 20h. Mais avant cela, toujours dans les années 80, Laurent Voulzy et ses nuits sans Kim Wilde, juste après ça.
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2: À 20h sur votre radio ici, c'est l'heure de Décibel, toute l'actualité musicale avec ce soir un auteur, compositeur et chanteur, depuis peu acteur, entré dans l'œil du grand public en 2019. Il avait alors 19 ans, bébé, et avait représenté fièrement la France à l'Eurovision.

0: s'en est passé des choses depuis pour Bilal Hassani. 3 albums, des tournées, des collaborations diverses et variées. Et toujours cette même idée, avancer, évoluer, se dépasser. Bilal Hassani vient de dévoiler une toute nouvelle chanson qui s'appelle « Beaucoup » et qui me laisse penser qu'il a beaucoup de choses à vous raconter. Ça tombe bien, il est ce soir l'invité de Décibel.
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0: Salut à toutes, salut à tous et bienvenue dans Décibel. C'est parti pour une heure en direct autour de l'actualité musicale. Et sachez que l'anniversaire de Gérard Jugnot, qui fête aujourd'hui ses 75 ans, fait partie de l'actualité musicale. Il fallait juste un peu tirer le fil des bandes originales des films du Splendide. Vous pouvez compter sur moi, j'ai bien tiré. Ce sera à la fin de l'émission. La découverte du jour, ce sera la nouvelle chanson de Vernis Rouge. Ses origines libanaises font que, évidemment, elle est très sensible à l'actualité en ce moment. Et à la guerre et aux bombes qui frappent son pays. Alors Vernis Rouge en a fait une chanson, vous la découvrirez tout à l'heure. Le thème du blind test, eh bien les reines, puisque Bilal Hassani, notre invité, chantait roi, les reines sont à l'honneur dans le blind test. Si vous avez envie de jouer avec nous, vous pouvez nous appeler dès maintenant, 0810 055 056. C'est Alexandra qui vous attend au standard, 0810 055 056. Et c'est le dernier album en date de Bilal Hassani, en attendant le prochain, qui sera à gagner ce soir au blind test. Bilal Hassani, bonsoir.
3: Bonsoir Émilie Mazoyer.
0: Comment vas-tu Bilal?
3: Ça va super, et toi?
0: Moi ça va très bien, ravie de te voir en pleine forme.
3: Oui.
0: Avec plein de projets. Ça c'est important. La nouvelle chanson s'appelle Beaucoup. Mais avant, pour savoir d'où on part, j'aimerais qu'on écoute ensemble la dernière chanson qu'on a écoutée quand t'étais là dans ce studio tous les deux. Elle s'appelle La Question. Je...

0: temps ne sépare pas les deux extraits précédents, mais simplement quelques mois. Raconte-nous ce changement d'ambiance, même si encore dans la question, sur un mode très doux de piano, voix et cordes, tu disais que de toute façon, tu n'allais pas rester sage.
1: C'est ça, moi je ne suis jamais sage. Mais je pense qu'après l'Affreuse, qui était une création pour l'Hyper Weekend Festival, ici même à la Maison de la Radio, j'avais fini un petit peu ce trajet-là.
0: Ouais. Que oui, parce voulais, que la question, ce n'était pas juste une chanson,
1: oui.
0: C'était dans le cadre de tout un spectacle qui était très posé, très piano-voix.
1: Exactement, ouais. Piano-voix, où je voulais m'essayer à l'exercice de la chanson. Et après, je me suis posée, je me suis dit, tu sais quoi, attends un peu et on verra si ça revient. Et donc, les idées ne me venaient pas tout de suite. Parce que la priorité, je pense, avant d'arriver à beaucoup, avant d'arriver à faire un album, c'était de me reconnecter avec moi-même et aussi avec mon public et mon audience. Et c'est là où la première étape a eu lieu, qui était celle de reprendre un peu contact avec mon public de manière un peu plus directe.
0: C'est intéressant, t'as dit public et après t'as dit audience. Alors même si in English audience, c'est public, en vrai, dans la vie, et notamment dans ta vie, c'est pas le cas de tous les artistes, mais en fait, t'as deux publics. C'est-à-dire, t'as ton public de musique, des gens qui vont aller à tes concerts, qui vont écouter ta musique, etc. Mais t'as aussi quand même 3 millions d'abonnés, je crois, sur Instagram, etc. Et ça, est-ce que c'est les mêmes? Pas forcément. Donc, quand tu parles de la reconnexion avec le public, tu parles de ceux qui suivaient ta musique?
1: Je parlais non plutôt de ceux qui me suivaient au quotidien.
0: Ah oui.
1: Parce que ceux qui me suivent au quotidien, ça faisait des années que je les avais un petit peu mis de côté.
0: Oui, d'accord.
1: Pour prioriser du coup de la création artistique, les albums, les films que j'ai pu faire, toutes ces choses-là. Et donc du coup, j'étais en train de me dire bon, je m'ennuie un peu, je suis à la maison, je vais bien, je vais discuter avec eux, on va voir ce qui va en découler. Et en fait, de là, je me suis à la fois réconciliée avec cette partie de moi que j'avais un peu mis de côté. Et ensuite, des idées me sont revenues un peu pour écrire de la musique.
0: Et oui, et alors, tu t'étais déconnecté de ça, pourquoi? Parce que tu t'étais dit que pour être un vrai artiste, tamponné, artiste, chanteur, il fallait pas faire des vidéos, il fallait pas être trop marrant, en fait.
1: C'est ça. En fait, c'est le côté drôle, c'est le côté internet aussi qui est assez neuf. Et le fait que le métier demande un petit peu il y a cette quête de légitimité qui vient parfois même pas de nous, mais qui nous a un peu imposé. Et en fait, je me suis rendu compte que je m'en foutais un peu.
0: Bah oui.
1: Parce que de toute façon, ce que je fais, c'est assez inconventionnel. Et que les personnes qui m'ont permis aujourd'hui d'être là et de pouvoir produire de la musique, un peu comme bon me semble, c'est toutes les personnes qui me suivent au quotidien et qui sont tombées un peu sur ma chaîne YouTube au début, sur mes reprises.
0: C'est vrai que toi, t'avais commencé sur YouTube avec des reprises.
1: Voilà.
0: Plutôt des chanteuses qu'on adore d'ailleurs.
1: Ouais.
0: Tu reprenais qui
1: Ariana Grande, Lady Gaga, c'est toutes les choses comme ça.
0: C'est ça. Et c'est vrai qu'après, quand t'as commencé à sortir ta musique à toi, tu t'es dit mince, entre les reprises sur YouTube et l'Eurovision, si je veux être considéré comme un artiste,
1: il faut un pivot. Voilà.
0: Faut un pivot.
1: C'est
0: et là, maintenant, tu peux concilier les deux.
1: Ouais, parce que, en plus, je vois toutes mes idoles qui sont maintenant des Instagrammeuses, des TikTokers. Et donc, du coup, je me suis dit, bon, si tout le monde y est, moi, c'est un outil que j'utilise depuis toujours et que j'aime bien pratiquer. Donc, j'ai commencé juste par refaire des petites vidéos, des choses comme ça. Et en fait, par l'humeur de tout ça, des chansons me sont venues, un concept et puis un disque. Et je me suis dit, ok, bon, bah, alors on va faire un disque maintenant. Peut-être que c'est tôt, mais j'y vais.
0: Ok, donc décomplexé,
1: voilà,
0: pour nous dire, et détaché de ce que les uns ou les autres peuvent penser. Donc ça, c'est plutôt une bonne chose,
1: toujours,
0: je pense, quand on écrit
1: sûr.
0: De la musique. Donc tu dis, des idées me sont venues. Donc une de ces idées concrétisées, c'est beaucoup, qu'on va écouter évidemment dans quelques secondes. Mais alors avant, prépare ton audience ici radio à ce qu'ils vont entendre.
1: Beaucoup, c'est une chanson de dance music, c'est de la musique dansante, de la pop électronique qui est très inspirée de la musique avec laquelle j'ai grandi. Ça peut être la French Touch, tous ces courants-là avec Daft Punk, Justice, mais aussi Bob Sinclair, Martin Solveig, David Guetta, et aussi le Madonna des années 90.
0: Mais oui, j'allais dire, moi ça m'a rappelé, moi qui étais vivante, contrairement à toi à l'époque, ça m'a rappelé pas mal les années 90.
1: C'est ça, c'est très 90, très house 90, parce que c'est des courants que j'aime beaucoup, c'est la musique que j'écoute énormément, et j'avais envie de créer vraiment la musique... La BO de mes soirées, la BO des bonnes soirées que je passe avec mes amis. Et vu que je suis le musicien du groupe, bah c'est pratique. Je peux faire de la musique pour nos ambiances.

0: Et là, on avait une ambiance que j'ai vécue et je me suis dit, ah, ça peut faire un bon titre.
1: Et de quoi ça parle beaucoup?
0: Beaucoup, ça parle de plein de choses. Il y a plusieurs lectures. La première lecture, c'est une chanson qui parle d'amour, qui parle d'un amour un peu artificiel, un peu en surface, où on décide de s'amuser avec son amant sans trop réfléchir aux responsabilités que demande l'engagement. Mais il y avait cette autre lecture que je trouvais assez intéressante avec l'idée du mot beaucoup, parce que on peut souvent penser à Bilal Hassani, à ma personne, et se dire que j'en fais trop. On m'a beaucoup dit que j'en faisais trop. Et moi, j'aime bien répondre à ça en disant que j'en fais beaucoup et que ça part d'une générosité plutôt. Tout mon enthousiasme, que ce soit capillaire, vestimentaire, dans mon interprétation, ma musique, mes clips, mon esthétique, tout ce que je présente, c'est de la générosité. C'est vraiment juste parce que j'aime donner. Bah donc, oui. C'est pas trop, c'est beaucoup.
1: Mais évidemment.
0: Et beaucoup, c'est bien.
1: Évidemment. Et non, et puis surtout, trop peu, c'est chiant.
0: Exactement.
1: C'est là où la vie est intéressante, c'est quand c'est trop, quand on est trop amoureux ou trop en colère, ou enfin, on t'a reproché ça.
0: Hey, bon,
1: en même temps, toi, on aurait pu te reprocher à peu près tout à un moment. Non, mais c'est vrai, c'est quand même terrible. Eh bien, découvrez beaucoup.
0: Oui.
1: Bilal Hassani, ça vient de sortir et donc ça annonce ton 4e album.
0: Oui.
1: On a une date
0: déjà.
1: Fin de l'été.
0: Voilà.
1: Ok, ça j'aime bien. Parce qu'il aurait pu dire la rentrée, mais non, il nous met dans l'ambiance de l'été.
0: Ouais, quand même.
1: Fin d'été. On adore Bilal Hassani. Il est ce soir l'invité.

0: Et Bilal, il fait beaucoup. L'album arrivera, on n'a pas la date exacte, mais à la fin de l'été. Bilal, est-ce qu'on a le titre de l'album?
1: Oui, le nom de l'album, c'est « Bonsoir Paris
0: ». J'adore. Mais comment tu vas faire quand tu seras en tournée? Alors tu diras « Bonsoir Paris à Saint-Malo ».
1: Non, on va pas dire bonsoir Paris. On s'entraîne déjà parce que sur le titre, beaucoup, la première phrase c'est la nuit s'allume dans Paris. Et vu qu'en ce moment on est déjà en train de faire les premières dates avec Laurie, on dit bonsoir, on dit la nuit s'allume à et on dit la ville où on est. Et on va faire bonsoir Toulouse, bonsoir Lyon. Et on passe partout en France avec le bonsoir tour. Mais donc voilà, on va adapter l'album à toutes les villes de France, mais l'album s'appelle Bonsoir Paris.
0: J'adore l'idée. Alors par contre, tu as dit Laurie, c'est comme Beetlejuice. Si on dit Laurie, on écoute Laurie.

Qui donc t'emmène en tournée, c'est génial. Tu es du 1er au 24 mai, donc tu as commencé le 1er mai, c'est jusqu'au 24 mai, en tournée de Zénith avec Laurie. C'est pas la première fois qu'on t'entend près d'elle, hein, vous aviez même fait un duo.

0: Bilal, toi t'as 26 ans, ça veut dire que quand Laurie était toute la journée à la radio, à la télé, à ses débuts, t'étais tout petit, t'avais 6-7 ans.
1: Exact.
0: Qu'est-ce qu'elle représente pour toi ?
1: Laurie, c'est ma première idole. Donc, on a tous une première idole. Le premier poster qu'on affiche dans sa chambre, moi, c'était Laurie. J'adorais Laurie. Je pense qu'on peut comprendre mon blond platine, tout mon esthétique, il part quand même de cette première impulse-là. J'ai découvert plein d'artistes après, mais Laurie, c'est ma source initiale, quoi. Donc, le live 2006 de Laurie, qui était un concert que j'avais en DVD, c'était un DVD rayé, quoi. Je le regardais en boucle. Donc, vraiment, c'est ma... Je suis très très très content d'être avec elle sur scène.
0: Est-ce que tu te souviens de la première fois où ta carrière l'a mise sur ta route, où vous vous êtes croisés ?
1: On s'est croisés pour la toute première fois à un concert de Angèle au Zénith. Donc c'est pour vous dire que ça remonte un petit peu autour du premier album. Et donc en fait on était tous les deux, je pense, invités à l'after show, ce qui était très neuf pour moi, mais où pour elle c'était tranquille. Et en fait elle est venue me voir et elle a dit: est-ce que tu sais où est-ce que c'est? Pour aller en coulisses. Et j'ai vu Laurie et je me suis liquéfiée. J'ai dit: vous êtes Laurie. Voilà.
0: Tu lui as dit.
1: Une affirmation à quelqu'un qui sait très bien qui il est. Et elle m'a regardée, elle a fait: oui, c'est moi. Je m'appelle Bilal, je suis très fan de vous. Et je lui serrais la main. Et voilà.
0: Oh, c'est beau.
1: Je m'en suis parmi.
0: Donc, quelques années plus tard, tu pars en tournée avec elle. Tu joues devant 5000, 6000 personnes tous les soirs. Tu as déjà joué à Paris et Bordeaux, c'est ça ?
1: Non, j'ai fait déjà Bordeaux, Toulouse et Nantes.
0: Ah, oui.
1: On a joué devant 9000 personnes quand on était à Nantes, il me semble.
0: Ouais.
1: C'est très impressionnant. C'est beaucoup, beaucoup de monde. Donc voilà, c'est très... Le format Zénith, c'est un format que je ne connaissais pas. J'ai fait des plateaux avec des radios, des choses comme ça. Mais un set comme ça, et revenir aussi sur scène avec elle pour interpréter Play, qui est notre morceau, c'est très très spécial, très particulier.
0: Et là, t'es en plein dedans.
1: Ouais.
0: Ça t'inspire, j'imagine, pour ta propre tournée, hein, puisque la sortie de l'album Bonsoir Paris à la fin de l'été, il va aussi y avoir une tournée qui suit ça. Tu joues par exemple à Rouen le 30 octobre, Paris La Cigale le 17 novembre, tu seras à Aix-en-Provence ou encore Clermont-Ferrand au mois d'octobre, etc. Et tout ça jusqu'au mois de décembre. C'est pas ta première tournée, mais...
1: C'est ma plus grosse tournée.
0: C'est ta plus grosse, ouais.
1: J'ai jamais fait autant de dates de ma vie, donc venez, prenez vos places, ça va être trop bien, ça part très vite. On est très très contents parce que voilà, on s'est associé avec 3C qui est un super tourneur pour monter le Bonsoir Tour. Le but c'était d'aller rencontrer le maximum de personnes. Le spectacle qu'on est en train de monter, le show qu'on est en train de monter, il est évidemment à mon image, donc grandiloquent. On veut offrir quelque chose de en fait on veut donner un espace aux gens pour se séparer un petit peu de leur vie quotidienne qui peut être un peu morose. Je pense qu'on est dans une époque qui est très cynique, où il est difficile même d'aller chercher la culture pour s'évader.
0: Ouais.
1: Moi, je veux un petit peu prendre les gens avec le crochet comme ça et leur dire: venez, moi je vous prends avec moi et on va aller s'amuser un petit temps. Et c'est vraiment la mission de ce show. Ouais.
0: Parce que par les temps qui courent, tu penses que prendre le temps de s'amuser, d'écouter ou de regarder du beau, du drôle, du doux, c'est presque un choix politique, quoi.
1: Je pense que c'est important. Il faut pas oublier la culture dans les époques, dans l'époque. C'est très important de prendre la culture comme un échappatoire, et il faut pas se sentir mal de se faire du bien, quoi. Il faut savoir trouver.
0: Parce qu'on peut reprocher, c'est vrai, certains artistes, on dit: ah, mais ils ne s'engagent pas, on ne l'a pas entendu, il ou elle d'ailleurs, sur tel ou tel sujet, etc. Et en fait, offrir de la joie et ne pas forcément prendre la parole sur les sujets, sans dire que ça t'intéresse pas, mais c'est aussi préserver finalement les gens qui viennent te voir, les sortir justement du marasme.
1: Peut-être, moi je pense que c'est important de s'engager quand on a l'impression que notre propos est légitime et pertinent surtout. Parce que si on est impertinent, ça sert à rien de parler. Aujourd'hui, je pense que beaucoup de gens parlent tout le temps.
0: Oui.
1: Donc ça, c'est bien. Il faut se rappeler de son rôle. Moi, évidemment, je suis artiste. Donc ma mission première, elle va être de divertir, d'offrir à travers de la musique, à travers des chansons, à travers du spectacle, de donner du bien aux gens. Et puis ensuite, dans ma place donc de personnalité publique, si je peux utiliser ma plateforme pour discuter de choses qui comptent pour moi et où j'ai l'impression que je suis pertinent d'en parler, je le fait aussi. Je pense que tout ne s'annule, rien ne s'annule, tout peut exister ensemble, mais que c'est important de faire vivre la culture dans cette époque-là.
0: Tu l'as fait, notamment au travers de tes chansons, on parlait de sujets pas faciles, par exemple avec Gisèle Pelicot, on a entendu et son procès, et puis ensuite son livre, La soumission chimique. T'en as parlé dans une de tes chansons, récemment dans le podcast aussi de ton amie Léna Situation. T'as expliqué que t'avais été tentée par certains paradis artificiels qui auraient pu vraiment te faire du mal. Donc en plus, oui, on peut pas dire que tu refuses les sujets difficiles.
1: Non, je les refuse pas. Et puis surtout, là encore, j'essaye toujours de trouver la bonne place et le bon moment pour en parler avant d'arriver sur le déroulé de cet album de Bonsoir Paris, qui est vraiment genre une bulle d'air frais et de bonne humeur, et aussi un album de fête. Je voulais quand même parler à ma communauté qui est quand même encore relativement jeune, c'est des jeunes adultes.
0: C'est moi la plus vieille.
1: Mais voilà, leur dire que l'existence de ces paradis artificiels dans l'époque aussi et dans ces temps sont des échappatoires rapides mais pas efficaces et qui durent pas dans le temps. Donc voilà, quand on peut, il faut discuter, il faut parler avec les gens et aux gens aussi.
0: C'est important. Bilal, on le disait, ton Bonsoir Tour, c'est 25 concerts pour le moment. Mmh. En France, en Belgique, en Suisse, en cette fin d'année, à quoi ça va ressembler? Tu nous as déjà dit que ce serait évidemment du spectacle et qu'il y aurait de la couleur, etc. Mais je parlais en termes de setlist, parce que mine de rien, alors 3 albums et puis ton EP aussi, et puis les nouvelles chansons, etc. Est-ce que tu vas aller piocher dans toutes les périodes? Est-ce qu'il y aura des moments plus calmes, comme sur l'Affreuse, des moments très dansants? Comment tu l'imagines tout ça?
1: Je pense que l'histoire du concert, je ne vais pas la révéler tout de suite, mais il va y avoir de la place.
0: Il y a une histoire, en tout cas. Tu dis histoire.
1: Toujours. Oui, on part de la narration. Moi, j'ai fait une école de comédie musicale. Oui. J'adore Broadway, j'adore Fosse. J'adore, quand on peut utiliser tous les médiums pour raconter des histoires, on le fait. Moi, tout part d'une histoire pour moi. Mais je pense que du coup, avec les 4 albums, on a de quoi faire une jolie BO à l'histoire qu'on va raconter, et c'est ce qu'on va faire. Donc il y aura des temps calmes, il y aura des temps plus excitants, il y a de la musique qui va venir de partout, il y aura le premier disque, il y aura les plus grandes chansons, mais on va aussi donner de la place à des morceaux qui sont peut-être un peu moins connus. On va peut-être aussi adapter un petit peu cette liste à l'endroit où on sera. Parce qu'aujourd'hui, les tournées, malgré le fait qu'elles existent en direct avec les gens, elles sont très digitalisées, donc on va aussi quand même essayer de proposer quelque chose qui évolue pendant qu'on va être sur scène. Comme ça, on n'offre pas exactement le même concert tous les soirs.
0: Voilà, ça j'adore. Il est ambitieux, Bilal Hassani, et il a envie de vous faire plaisir et de vous offrir un vrai moment à vous qui irez le voir en concert. On va écouter une chanson. Oh, je sais pas si elle est beaucoup passée à la radio, celle-là, mais moi je l'aime beaucoup. Souvenir d'un été.
1: Oh, j'adore ce titre.
0: Tu vois, il est surpris. Ça veut dire qu'elle est peut-être pas assez passée à la radio, mais elle est très très belle. Bilal Hassani est en décibels.

0: y avait eu les albums Kingdom, Contre-soirée et Théorème en 2022. Et puis en 2024, un super album que Bilal n'a jamais voulu appeler album. Il disait c'est une mixtape, Glitter Sleaze Utopia. Oui. Tu maintiens, toujours c'est pas un album, c'est 10 titres. Hein.
1: Non, c'est 10 titres, mais c'est une mixtape, ouais.
0: Je l'adore.
1: C'est un autre, c'est une autre.
0: Mais qu'il est têtu, bon sang.
1: Je suis désolée.
0: Donc sur la mixtape Glitter Sleaze Utopia, il y avait cette chanson qui est magnifique, voilà, qui s'appelle Souvenir d'un été.
1: Que j'ai pas écouté depuis la dernière fois que je suis venue ici, je crois.
0: Vois.
1: Donc merci de la faire vivre, Emilie.
0: Il faut que tu reviennes. Le nouvel album de Bilal Hassani ne va pas tarder à sortir. Ça sera à la fin de l'été. La chanson Beaucoup, elle, est disponible. Et Bilal Hassani reste avec nous dans Décibel. À tout de suite.
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0: Une Ronettes qui est partie, un blind test avec des reines, la nouvelle chanson de Vernis Rouge et l'anniversaire de Gérard Jugnot. Oui, ça fait partie de l'actualité musicale. Et c'est ce soir, dans Décibel, en direct jusqu'à 21h, je file retrouver Bilal Hassani, mon invité. Je me souviens la première fois que je t'ai interviewé, Bilal, et bah t'étais pas bien vieux. T'es toujours très jeune, évidemment. Mais je me souviens de quelqu'un qui voulait vraiment bien faire, qui voulait être vraiment très très bon élève. Alors, ce qui est évidemment pas un défaut, mais qui peut-être t'a fait beaucoup de nœuds au ventre.
1: Oui.
0: Comment va le ventre ?
1: Le ventre va tellement bien maintenant.
0: Ah.
1: Oui. Alors, je suis toujours aussi perfectionniste, mais j'ai trouvé un meilleur endroit où aller puiser le parfait. Voilà. Donc j'avais des quêtes qui étaient un petit peu trop distancées et cumulées avant. Je me disais, il fallait à la fois que je fasse ça et ça et ça bien pour ces personnes, ces personnes, ces personnes. Maintenant, j'essaye de me faire plaisir à moi d'abord et j'essaye de faire des choses qui me font du bien parce que j'ai l'impression que ça se traduit mieux après quand j'en vois.
0: Et comme le pays a besoin de danser en ce moment, Bilal Hassani vous propose beaucoup.

0: de Bilal qui écrit de la musique, qui écrit les paroles. Cette chanson, par exemple, beaucoup. Comment tu les fabriques, tes chansons? T'es où? T'es tout seul? T'es comment?
1: Là, j'étais en before, en avant-fête, chez ma copine Marie-Victoire, à qui je fais des gros bisous. On était une quinzaine. Et en fait, j'ai reçu une ébauche de Sutus, qui est le producteur avec qui je travaille depuis Théorème, qui est aussi un très bon ami à moi. On a le même âge, on fait des mêmes trucs et tout. Et en fait, il m'a envoyé la maquette et le refrain était écrit. Donc, il avait une proposition de parole sur le refrain que j'ai maintenu, que j'ai gardé. Et en fait, j'ai habillé tout le reste, j'ai fait tous les couplets et tout, en regardant mes potes. Voilà. Donc, je me suis mis au calme, j'ai mis mes écouteurs en réduction de bruit, je les ai regardés vivre. Et ça m'a inspiré les couplets, le pont et toute la thématique du coup de la chanson comme ça dans la vie.
0: Bon, et ça va, tes proches, ils sont au courant qu'à certains moments, tu vas prendre juste 3 mètres de recul, ouais, les regarder, savent. Écrire, ils savent,
1: ça arrive souvent. et après, je leur dis, voilà, c'est ça la chanson, ça c'était ce soir-là, ça c'était quand on a fait cet après-midi-là, c'est quand on est parti en week-end. Et ils sont, ah, c'est marrant, ils recollent un petit peu les morceaux, mais c'est très fun. Mais voilà, la vraie mission, je pense, dans mon écriture, surtout sur ce disque, c'est que pour moi, la pop française, elle existe. On la met vraiment souvent sous le tapis. On dit qu'elle n'existe pas, on dit qu'on fait de la variété très bien, qu'on fait de la chanson très bien, mais on a fait de la très bonne pop. C'est ok d'écrire en français de la musique pop.
0: Ouais.
1: Ça, c'est possible, ça peut sonner bien, ça peut être de la très bonne musique et on l'a montré. On a plein d'exemples qui, enfin, moi, quand j'ai grandi, de mes 0 à mes 12 ans, il y avait une scène pop française qui.
0: Tu penses à qui, par exemple?
1: Tellement de gens. Je pense à Laurie, ouais. Je pense à Jennifer. Je pense à Chaim, oui. Que je pense était super pertinente. Je pense que même Étienne Dao, c'est de la pop.
0: Lio,
1: c'est de la pop, de la vraie, vraie pop. Et tous ces artistes-là, et en vrai, Guetta, tout ce qu'il a fait, Solveig, Sinclair, c'était de la pop. Et bon, c'était pas tout le temps en français, c'était pas en français. Mais la pop en français, elle existe et on en a eu de la très bonne. Je pense qu'il y a juste eu un moment où c'est assagi, où il y a eu, ou peut-être par humilité ou par sobriété, on a décidé, ouais, de baisser un petit peu toute l'exubérance. Mais moi, je suis là pour la ressusciter. Voilà, c'est ma mission.
0: Tu sais que si tu te présentais aux élections présidentielles, on vient de trouver ton slogan, ressusciter
1: la pop française.
0: La pop française, ressusciter l'exubérance.
1: Oui,
0: j'adore ça.
1: C'est ça, c'est mon slogan.
0: Il est trop fort.
1: Votez pour moi.
0: Je voudrais te faire écouter quelques notes de la chanson de la jeune Monoro. Je le disais tout à l'heure, toi, quand t'as défendu la France à l'Eurovision, t'avais 19 ans. T'étais déjà pas bien vieux. Elle a 17 ans. Peut-être que tu l'as déjà entendue. C'est la chanson avec laquelle elle va défendre la France dans 10 jours.

0: une chanteuse lyrique.
1: Évidemment, il y a toute une partie qu'on ne pourra pas chanter sous la douche, mais c'est pas grave.
2: Ouais, très beau.
1: Qu'est-ce que tu si tu pouvais aller la voir et lui dire un petit truc à l'oreille juste avant qu'elle monte sur scène, tu dirais quoi ?
2: Reste concentré. Je pense que c'est un exercice qui est très particulier, l'Eurovision, parce qu'il y a beaucoup de forces parallèles qui rentrent en jeu de ce concours-là, mais je comprends sa mission qui est la même que la mienne quand je le faisais en 2019. C'est on a envie de chanter, on veut une scène. Elle est sur une très grande scène. Je lui dis d'essayer de s'imprégner. Je lui dirais de s'imprégner de ce qu'elle voit. Les câbles, ses écouteurs, son micro. Qu'elle
1: des trucs
2: regarde,
1: très concrets, en
2: très,
1: fait.
2: Très, très concrets, voilà. Qu'elle les regarde avec beaucoup d'attention pour se souvenir. Parce qu'on oublie vite les choses comme ça. Et que surtout quand il y a des résultats, quand il y a des votes, des choses comme ça, on a l'impression qu'il faut penser à après. C'est vraiment l'un des rares moments où j'ai l'impression que non, il faut toujours être dans l'instant présent, mais c'est très important de le faire aussi à ce moment-là.
1: Et toi, 7 ans après, si tu pouvais, par une magie quelconque, aller murmurer à l'oreille du Bilal de 19 ans qui est monté sur scène, tu lui dirais quoi ?
2: Pas grand-chose, en réalité. Non, je pense que ça allait. J'étais très, très insouciant, même si concentré. Et j'étais surtout... Ma mission, en fait, en devenant pendant quelques mois le visage de mon pays, de la France, c'était de pouvoir ouvrir une grande porte avec mon identité, parce que je savais que ce que je proposais était assez neuf pour beaucoup des Français. Et je m'étais dit, ouais, tu y es là, c'est bon, voilà, t'as ouvert cette porte-là. Maintenant, tout ce que tu feras après, ce sera ce que ce sera. Mais c'était par ce début-là qu'il fallait que tu rentres, sinon on t'aurait pas ouvert la porte, quoi.
1: Et pourtant, Dieu sait que ça t'a coûté cher après, en insulte, en fait. T'as été maltraité, pas par tout le monde évidemment, mais par une partie de la population qui, alors je sais pas si c'était prêt ou pas prêt, si c'était à eux d'être prêt ou pas prêt, mais qui en tout cas ont très mal réagi au fait de voir un garçon qui se maquille, qui met des perruques et qui est en robe et qui est canon. Et tu dis c'était important pour toi de le faire, ça t'a coûté cher après. 7 ans plus tard, on est dans le... On a bien fait ? Ou alors, pouah, si j'avais su, je sais pas si je l'aurais fait.
2: Ah non, on a bien fait. Moi, je vais être la plus grande popstar de la planète. Donc du coup, il faut bien commencer quelque part. Et je m'en fiche d'essuyer. Je m'en fiche de devoir faire face à l'adversité quand il est de mon apparence et toutes ces choses-là. Parce que si ça peut faire bouger les choses, c'est très bien. Mais aussi, dans... le présent, j'essaie de pas trop me concentrer sur la réaction. On se souviendra pas de moi parce qu'on m'a insulté, ça je le sais. Je sais que j'ai beaucoup de choses à construire encore et que du coup, le biopic sera très, très agréable. Et en vrai, ils en feront partie, ce serait une scène, un montage un peu dramatique.
1: Oh, Bilal, the biopic.
2: Ouais, bientôt.
1: J'ai tellement hâte.
2: Non, pas bientôt, pardon.
1: Pas bientôt.
2: Dans très longtemps.
1: Ah non, mais il y en aura un, c'est sûr.
2: Ouais, en 2112, on va dire comme ça. Imaginez,
1: 2012.
2: Juillet 2112, vous le sortez.
1: Ok.
2: Voilà, comme ça me fait vivre au moins 112 ans.
1: J'aime bien.
2: Ouais.
1: J'aime bien, on peut faire ça, ouais. On peut faire ça. J'espère que je serai dedans.
2: Ah ouais, bah bien sûr, évidemment.
1: Avant le biopic de Bilal Hassani, qui promet d'être absolument fascinant, il y a son nouvel album, le 4e, Bonsoir Paris, à la fin de l'année. Donc, dessus, il y aura beaucoup que vous avez découvert tout à l'heure. La tournée, ça sera à l'automne. Si vous allez voir Laurie ces jours-ci, vous verrez Bilal en première partie et aussi dans le concert. Hein, puisque Laurie et toi, voilà, vous partagez un duo. Et puis donc, on peut maintenant te suivre sur tes réseaux. Et tu refais des vlogs sur YouTube.
2: Oui, j'ai des vlogs. J'ai Bonsoir Beauty, qui est une série où j'apprends à me maquiller tout seul. Où tu es la bienvenue, d'ailleurs.
1: Oui, il va falloir. Hein.
2: Mais non, c'est moi qui apprends à me maquiller. J'invite des gens pour que j'aime bien le maquillage.
1: Ah ouais, mais
2: moi, j'aime bien comment tu te maquilles.
1: C'est vrai.
2: Ouais.
1: Tu vas voir, c'est très simple. Mais d'accord, ok, si tu veux en faire.
2: Allez.
1: Bilal Hassani, il ou elle ?
2: Là, on va dire elle, parce que c'est très, très beau ce qui se passe.
1: Ok, il ou elle, version elle. Merci d'être venu nous voir, Bilal. À bientôt.

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0: Ah, oh, les Ronettes, c'était Ronnie Bennett, Estelle Bennett et Nedra Tali. Ronnie Bennett qui allait devenir Ronnie Spector puisqu'elle s'est mariée avec le producteur des Ronettes, le très connu et on va dire personnage peu recommandable, Phil Spector. Alors, les Ronettes, c'est un des grands girl group, groupe de filles américains des années 60. Et la dernière Ronette vient de mourir. Ronnie Spector est morte assez récemment, hein, c'était en 2022. Et Nedra Tali, qui était la dernière encore en vie, elle vient de nous quitter. Elle est morte chez elle, en Virginie, aux États-Unis, à l'âge de 80 ans. Voilà, plus aucune des Ronettes n'est sur cette planète. Le producteur Phil Spector non plus. Alors heureusement, il nous reste de grandes chansons, et notamment celle-ci, Be My Baby, produite par Phil Spector en 1963. Une chanson qu'on retrouve aussi dans des films aussi différents que Les Affranchis et Dirty Dancing. C'est vous dire si ça parle à tout le monde. Be My Baby, les Ronettes.

0: Les chansons des années 60, les Ronettes avec Be My Baby, mais attention, ne vous imaginez pas qu'il s'agissait de trois jeunes filles de bonne famille avec des chansons sucrées. Elles étaient par exemple très copines avec Jimi Hendrix. Je vous laisse imaginer les soirées.
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0: Oh, j'aurais payé cher pour être là, mais j'étais panée. Bon sang, bonsoir. Allez, il est 20h43, il est temps de jouer au Blind Test. Ce soir, c'est le dernier album de Bilal Hassani, hein, puisque le prochain sort à la fin de l'été. Donc, on va pas vous faire patienter jusque-là. Donc, c'est Théorème, le dernier en date, qui est à gagner ce soir au Blind Test. Et pour jouer avec nous, il y a Caroline. Bonsoir, Caroline.
2: Bonsoir.
0: Bienvenue dans Décibel. Comment ça va, Caroline ?
2: Ça va très bien.
0: Bon, face à Caroline, on retrouve Delphine. Bonsoir Delphine.
3: Bonsoir Émilie.
0: Comment ça va ce soir Delphine ?
3: Ouais, ça va, on fait avec le temps, mais justement on met du soleil, on joue. Oh, voilà.
0: Mais oui, mais moi aussi j'ai eu de la pluie toute la journée, j'avais un beau brushing et maintenant j'ai les cheveux tout frisés.
3: Bon, pareil.
0: Pareil, Caroline, aussi de la pluie aujourd'hui ?
2: Oui.
0: En fait, il a plu partout, c'est pas possible. Il y a pas.
3: Oui, j'ai encore ça, moi, il n'y a pas de jaloux.
0: C'est ça. Bon, eh bien, la bise à tous les coiffeurs qui feront des brushings la semaine prochaine, hein, mais là, pour cette semaine, on va laisser tomber. Et donc, je vous accueille dans ce Blind Test pour jouer ce soir avec des chansons qui parlent de Rennes, puisque mon invité Bilal a représenté la France à l'Eurovision en 2019 avec la chanson « Roi ». Je me suis dit que les Rennes pouvaient aussi être représentées ce soir. Il va falloir reconnaître le plus rapidement possible, Delphine et Caroline, qui sont les artistes qui chantent les Rennes qui vont arriver. Et puis à la fin, tout le monde gagnera parce qu'il n'y a jamais de perdant dans Décibel. Ça vous va comme programme ?
2: Oui, yes.
0: Formidable. Alors, une première chanson avec une reine à l'intérieur et en vrai, une reine aussi qui la chante. Mais dites-moi, qui est-elle ? Il ne faudra pas oublier de me donner votre prénom aussi avant de me donner votre réponse.
4: D'accord. Si seulement elle savait comment tu la regardais.
0: Delphine.
3: Angèle,
0: Angèle. Oui, Angèle, bravo.

avec Angèle qui chantait Ta reine sur son premier album Brôle. On continue avec les reines Delphine et Caroline. Voici une deuxième chanson.

0: Il s'agit d'un chanteur français, vendéen. Oui, Caroline. Comment, Caroline?
1: Non, j'ai pas dit.
0: Ah, c'est pas Caroline. Delphine. Alors, c'est Delphine.
1: Philippe Catherine.
0: Mais oui, Philippe Catherine, évidemment. Qui dirait oh, qui d'autre? Qui d'autre? C'est notre bon Philippe Catherine, voilà, qui donc s'imagine.
1: On n'a pas le costume, c'est dommage.
0: Oui, c'est vrai, mais je crois qu'il doit y avoir. Il doit exister des photos et sûrement des vidéos aussi hein, de Philippe Catherine déguisé en reine d'Angleterre. Je pense qu'il n'y a aucun problème. Il est tellement fou, Philippe Catherine. Il était nommé Victoire de la musique, c'est pas lui qui l'a eu, mais pour la tournée de l'année. Mais voilà, quand même. Disons qu'il l'aura la prochaine fois. Delphine et Caroline, un petit bilan d'étape. Delphine, ça se passe plutôt bien.
1: Mmh.
0: Oui, on peut le dire. Caroline, un petit peu moins. Est-ce qu'il y a une chanson royale que j'ai oubliée? Non? On essaye une dernière. Là, si vous n'avez pas le nom de l'interprète, vous pouvez me donner le nom du film. Caroline? Non, c'est pas Bilal Hassani.
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0: Dites-vous que ça parle aux parents qui nous écoutent, car c'est la musique d'un film Disney.
1: Le vent. C'est pas la Reine des Neiges quand même.
0: Oui.
1: Libérée.
0: Je sais, je suis désolée.
1: Merci,
0: tous les parents partent en burn-out.

0: Bourrage de crâne.
1: Le froid est pour moi le prix de la liberté. Je suis désolée, hein, mais depuis 2013, tous les parents, enfin en tout cas un bon nombre de parents de plusieurs générations d'enfants connaissent cette chanson par cœur, libérée, délivrée. Alors il faut quand même donner le nom de l'interprète, elle s'appelle Anaïs Delva. Voilà, bravo à elle, parce que c'était un énorme tube quand même. Et alors, très bizarrement, elle n'a pas été réembauchée par Disney pour la Reine des Neiges numéro 2 pour chanter les chansons. Ils ont pris une fille qui chantait vraiment comme elle, mais qui n'était pas la même. Donc il y a eu un petit micmac, mais on n'a jamais tellement su les dessous de l'histoire. Pour être complet sur la question. Delphine et Caroline, merci beaucoup d'être venues jouer avec nous.
2: Merci, bonne soirée.
1: Merci, merci, je vous embrasse et je vous envoie l'album de Bilal Hassani. Donc, pas le nouveau, puisqu'il n'existe pas encore, mais celui d'avant, ça vous fera réviser. Allez, double dose de Rennes pour terminer le blind test, puisque le groupe s'appelle Queen et la chanson Killer Queen, une des plus cool, je trouve, et elle passe jamais à la radio. Réparons ça immédiatement.

0: 1974 et Sheer Heart Attack, le troisième album de Queen. Tellement glam, et dessus il y a ce Killer Queen inoubliable.
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0: Bon allez, pendant qu'on danse et qu'on chante, parfois faux mais très fort sur du Queen, dans certains pays c'est la guerre et c'est le cas du Liban. La chanteuse Vernis Rouge, qui est née au Liban, qui était là-bas dans ses jeunes années avec sa famille, avec ses parents, a décidé de chanter une chanson pour le Liban, une chanson qui raconte son histoire à elle. On ne reviendrait plus jamais, c'est le nom de cette chanson. Et les droits de cette chanson sont reversés à la Croix-Rouge libanaise. Voilà, c'est son histoire intime à elle, déjà marquée par la guerre à l'époque. La chanson parle toute seule, il suffit de l'écouter. Vernis Rouge, autrice, compositrice et interprète. On ne reviendrait plus jamais.

0: tous les bénéfices qui pourraient être faits voilà, autour de cette chanson de Vernis Rouge, on ne reviendrait plus jamais, seront reversés à la Croix-Rouge libanaise. Donc n'hésitez pas à faire vivre cette chanson, à la partager, à l'écouter, à la streamer, à l'envoyer sur YouTube, etc. C'est une cause importante.
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0: Alors il est 20h55, ça veut dire que c'est l'heure de la dernière chanson de l'émission. Un anniversaire joyeux. Bah oui, on le disait tout à l'heure avec Bilal Hassani, hein, la joie c'est important. Il faut se préserver des moments de joie. Et s'il y a bien un acteur qui, moi dès que je vois sa tête, me fait ressentir énormément de joie, c'est Gérard Jugnot. Il a 75 ans aujourd'hui, joyeux anniversaire Gérard Jugnot. Merci pour ses fous rires, ses heures passées à le regarder jouer dans Le Père Noël est une ordure, jouer dans Papy fait de la résistance. Bah oui, Adolfo Ramirez quand même, c'est pas n'importe qui. Et puis un des grands rôles de notre ami Gérard Jugnot, c'est Bernard Morin et sa femme Nathalie. Bernard Morin dans Les Bronzés avec le Scrabble qu'il balance dans la neige. Bernard Morin dans Les Bronzés font du ski. Just Because of You, c'est la chanson anniversaire de ce soir et je crois que c'est une bonne nouvelle.

0: Chouchou Bilouah, 1979, les bronzés font du ski. Bernard Morin, Gérard Jugnot, qui fête ses 75 ans aujourd'hui. Et j'ai oublié de vous parler d'un de ses films qui est moins une 100% comédie, mais qui est très drôle quand même et aussi dramatique. Une époque formidable, sortie en 91. Si vous ne l'avez pas vu, regardez-le absolument. Merci à l'équipe de l'émission, Iris Guitenier, Laurie Rossillon, Elodie Bianca-Maria, Alexandra Sackberg et Franck Moillet.
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0: 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Chantez bien et montez le son.
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3: 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La chanson s'appelle Feel Good et je ne m'en lasserai jamais.

0: tout de suite accroché. 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

0: Imaginez une chambre d'hôtel, un piano et une seule nuit pour changer le cours d'une carrière. Ce sont les coulisses d'un tube de Gilbert Montagné.
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0: En 1984, Gilbert Montagné et le parolier Didier Barbelivien s'enferment avec une mission, créer le tube ultime. Au petit matin, les Sunlight des Tropiques est né. Barbelivien a jeté les mots sur le papier en quelques minutes, inspiré par l'optimisme débordant de Gilbert. Le résultat, un mélange parfait de disco à l'italienne et de chaleur tropicale.

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Dame de Carreau incarne une pop française électro-lumineuse et sincère. Elle invite à un voyage intérieur porté par le titre « Mon monde à moi » comme un hymne à la reconnexion à soi.

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1: Salut Brézizel.
2: Qui êtes-vous? Qu'est-ce que vous faites ici et à qui ai-je l'honneur?
1: Je m'appelle Jérémy Thierry.
3: C'est quoi ces prénoms? Qui s'appelle comme ça?
4: C'est Jérémy.
5: Tu as quel âge, mon grand?
1: J'ai 34 ans et je suis chocolatier glacier.
2: Bah, c'est super, c'est ce que tu voulais. Tiens, je t'ai amené un peu de glace, mûre pistache.
1: Et je suis dans les petits bonheurs.
6: On va se régaler.
7: Il va manger.
4: Et elle est où ta maison?
1: Je suis de la forêt Fouesnant, je vis à la forêt Fouesnant, j'ai grandi à la forêt Fouesnant, j'étais à l'école à la forêt Fouesnant.
8: C'est bon, on a compris.
1: Et si j'avais à la caractériser, c'est la mer forcément. C'est une commune du littoral avec un des plus gros ports de...
8: De quoi ?
1: Plus gros ports de plaisance de la région.
8: Ah ouais ?
1: Donc on y passe beaucoup de temps.
9: Et le temps, c'est de l'argent aussi.
1: Il y a beaucoup de boulot aussi à la forêt Fouesnant, donc on n'a pas trop le temps d'en profiter. Mais il y a les Glélans, l'archipel des Glélans. On y passe souvent des vacances, des week-ends, des soirées, histoire de décompresser après des journées compliquées au boulot. On a de la chance d'avoir un petit paradis comme ça à 30 minutes de navigation de la côte.
4: C'est un endroit magnifique.
2: Allez, on va se balader.
1: Mon coin préféré quand je me balade, c'est le lac de Guerre-les-Dents. Il y a plein de petites balades sympas à faire au départ de Guerre, où il y a une station nautique, une base nautique avec de quoi faire du pédalo.
10: En pédalo, mais c'est que c'est pas tellement la saison pour faire du pédalo.
1: Il y a une petite plage de sable blanc, voilà, il y a des restos, des bars, je trouve ça sympa, ça nous évade un peu. D'autant plus quand il est vidé, ça n'arrive pas souvent, mais on peut découvrir ce paysage lunaire et puis les maisons qui ont été ensevelies par les eaux. Qui sont découvertes.
4: Ça se passe sur la Lune, tout ça?
1: Quand tu marches dessus, le sol est souple, et puis ça fait des grands cratères comme si on était sur la Lune, quoi.
4: Tu veux voir mon coucher de soleil?
8: Non, sans blague, c'est pas la peine.
11: Ce matin, exercice d'expression orale.
1: L'expression bretonne que j'utilise et dont j'ai été martelé, mon grand-père le disait souvent, non dégueu.
12: Mais du rythme, du mouvement, mettez-y vos poyons, dans de gueux.
1: Non dégueu.
13: Pas un gueux, j'en prie, Jean-Pierre aussi est un gueux, ça l'empêche pas d'être un mari sympa.
12: Lui un gueux, oh, pff, quoi.
1: Et en général, quand il disait ça, fallait courir. Allez, salut.
12: Allez, bonne santé, les gueux.
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14: Avaler des légumes aux ados, c'est souvent mission impossible.
15: Parce que c'est pas bon.
14: Et si en plus les légumes sont moches, bah là c'est carrément la guerre.
16: Oh, toi, file dans ta chambre, avec ça saute. Dépêche-toi, allez, housse.
14: Carottes tordues, navets craquelés, patates trop grosses ou trop petites, difficile de leur faire avaler tout ce qui sort des standards parfaits des supermarchés.
17: Non, j'ai pas faim.
14: Du coup, les légumes moches finissent à la poubelle. Pourtant, ces légumes-là ont autant de goût, voire plus de caractère. Mais non, ils ne rentrent pas dans le moule. Comme dans la vie, ce qui n'est pas dans la norme est souvent mal perçu. Et dans l'alimentation, bah, carrément jeté.
18: Je me rappelle dans le temps que, quand j'étais petite, qu'on ne gaspillait rien.
14: Au lycée d'Avier à Joigny, on a décidé de casser les codes et de ne rien gaspiller avec une soupe un peu spéciale.
19: Tiens, ça c'est de la soupe au chou.
14: Alors, elle n'est pas forcément au chou, mais tous les mercredis, entre 10h-10 et 10h10, c'est l'effervescence dans la cafétéria. Des centaines d'ados, des cuillères qui s'agitent, des verres de soupe qui disparaissent en un clin d'œil, 150 portions englouties avec le sourire. Le secret ? Une soupe préparée avec des légumes moches. C'est tellement bon. Bah oui, des carottes difformes, des pommes de terre irrégulières transformées en un délice réconfortant.
20: Avant, j'étais moche. Ma vie était un...

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1: On raconte, on vous rappelle aussi les mille raisons d'aimer la Côte d'Azur. Tout ne se passe pas que sur le plancher des vaches. Salut Tom Aubry.
2: Salut Quentin, bonjour à tous.
1: C'est un bon moyen justement d'ouvrir la page du jour.
2: Allez, c'est parti.
1: Allez hop.
2: Raison numéro 5, journée spéciale. Aujourd'hui, ce 28 novembre, on célèbre une vieille dame. Une vieille dame que l'on connaît tous. C'est la mère de centaines de millions de personnes, car elle borde notre littoral. Je parle bien sûr de la Méditerranée. Méditerranéum, la mer au milieu des terres en latin. Ou Mare Nostrum, notre mer. Et il faut bien dire, ici dans les Alpes-Maritimes, on est tous méditerranéens.
1: Alors, ça veut dire que la Méditerranée fait aussi partie de notre patrimoine.
2: Bien évidemment, un patrimoine que l'on partage avec des millions de personnes. C'est un carrefour de culture, un pont entre trois continents. La Méditerranée a vu naître des civilisations, des philosophes, des poètes et les plus anciennes routes commerciales. Et aujourd'hui encore, elle abrite l'une des plus fortes biodiversités du monde. Des herbiers, des coraux, des tortues, des mérous, un patrimoine naturel incroyable, juste sous nos yeux.
1: Alors, qu'il y ait une journée mondiale de la Méditerranée, pourquoi pas, mais pourquoi le 28 novembre? Pourquoi aujourd'hui précisément?
2: Car il y a 30 ans, jour pour jour, une décision historique a été prise. À Barcelone, le 28 novembre 1995, l'Union européenne et 12 autres pays bordant la Méditerranée se sont réunis pour signer un accord fondateur. C'est le lancement du processus de Barcelone, dont l'un des piliers stipule qu'il faut renforcer les échanges entre les peuples, promouvoir l'éducation, la culture, les droits humains et développer une identité méditerranéenne partagée. En bref, il faut faire de cette mer un lieu de dialogue plutôt qu'un lieu de fracture. Alors aujourd'hui, que l'on vive à Nice, à Menton, à Barcelone, à Tunis ou à Alexandrie, on partage tous un bout de cette mer, de cette histoire et de cette culture commune.
1: Mais on le sait, Tom, hein, la Méditerranée est aussi en danger.
2: Le changement climatique détruit cet écosystème hors norme. Des cachalots aux phoques moines, en passant par le corail rouge et le mérou brun. Car oui, il y a du monde qui vit sous la surface. 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
1: Et ça, c'est une très belle raison d'aimer la Côte d'Azur et d'aimer la Méditerranée.
2: En plein dans le mille.
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1: Bonjour Lise, bonjour à tous.
2: Les Suisses ont décidément besoin de nous pour tout.
1: Ouais, alors je vais pas vous faire toute la liste, on y passerait la journée, mais il y a quand même un truc qui est indiscutable. Est-ce que vous connaissez la langue suisse ? Eh ben non, et c'est normal parce qu'ils n'en ont pas, ou plutôt si, ils en ont quatre, mais en fait ils les piquent aux pays voisins. Et donc, nos voisins romands, faute d'avoir leur langue à eux, eh ben ils parlent la nôtre. Oui, les Suisses, ne vous étouffez pas, mais pensez qu'à chaque fois que vous ouvrez la bouche, c'est du français hein, qui en sort. Sans nous, vous seriez muets. Remarquez que des fois, ce serait peut-être pas plus mal.
2: Bon, et d'après vous, on est trop gentils.
1: Bah, déjà, plutôt que de leur prêter, on devrait leur louer. Hein, eux qui savent si bien dire qu'on est pauvre à côté de leur pays coffre-fort. Mais ça, bon, passe encore. Par contre, il y a une attitude qui est insupportable, c'est de se croire proprio de ce qu'on vous prête. Quand vous invitez des amis à manger, ils viennent avec un petit cadeau, mais ils n'amènent pas leurs meubles pour s'installer. Eh bien, les Suisses, si.
2: Ça mérite une petite explication, là, quand même.
1: Alors, ils n'ont pas de langue, donc pas de dictionnaire. Nous, on a le Robert. Eh bien, je vous le dis, si on les laisse faire, ils vont nous le naturaliser suisse, le Robert. Leur université a en effet fait le forcing pour entrer des mots de leur dialecte dans notre dico. Le carac. Est-ce que vous savez ce que c'est le carac ?
2: Non.
1: Évidemment non. Eh ben, ça y est, le carac est dans le Robert. C'est une tartelette garnie d'une ganache au chocolat et recouverte d'un glaçage de couleur verte surmontée d'une pastille de chocolat. Mais une tartelette suisse.
2: Oh là là.
1: Et comble de l'insolence, ils ont même proposé d'y entrer le mot frouze. Alors je vous le dis, méfions-nous de leur intrusion dans notre belle langue française, sinon on n'est pas à l'abri d'une lente annexion. Et ça, eh ben c'est impossible ou bien ?
2: Merci beaucoup David. On entend le message, attention, hein, ça commence par le dictionnaire et puis après on ne connaît pas la suite. Très bonne journée, puis on se dit à demain comme d'habitude.
1: À demain.
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3: Et on retrouve Patrick Citeau qui nous emmène chaque week-end découvrir les communes de notre Poitou. Ce matin, Patrick, vous évoquez l'histoire de Mellerand, une commune des Deux-Sèvres qui a vu naître la femme de lettres Claire Sainte-Soline.
4: Intéressons-nous dans un premier temps aux origines du nom de cette commune située près de Mel. C'est le mot latin mel, qui veut dire miel, qui donne le point de départ de la dénomination de la commune. Une production de ce mets sucré devait ainsi exister aux origines de la bourgade. Le préfixe « rang » proviendrait pour sa part du mot « ranc » qui signifie « boiteux ». On ne sait comment les deux particules se sont trouvées unies pour venir former le nom de la commune. Toujours est-il que cette partie du territoire de Sévrien a vu naître la femme de lettres Claire Sainte-Soline. De son vrai nom, Nelly Eva Fouillet, elle y voit le jour le 18 septembre 1891. Son père, Pierre Fouillet, qui sera maire de Niort de 1932 à 1935, et sa mère, Henriette Léontine Barbeau, sont instituteurs. Jeune fille, Nelly Fouillet fait des études brillantes à Niort. Elle poursuit son parcours scolaire à l'école normale supérieure de Sèvres à Paris. Elle y obtient une double agrégation de sciences physiques et naturelles et de physique-chimie. Suivant les traces de ses parents, Nelly Fouillet devient professeure. Elle enseigne successivement à La Châtre, Blois, Grenoble, Auxerre et Paris.
3: C'est en 1934 qu'elle publie son premier roman sous le pseudonyme de Claire Sainte-Soline, Patrick.
4: Intitulé « Journée », le roman évoque la vie d'un village des Deux-Sèvres. Une des communes du département, Sainte-Soline, située près de son lieu de naissance, lui a d'ailleurs inspiré son nom d'auteur. Tout au long de sa carrière d'écrivaine, elle expérimente de nombreuses formes. Romans, nouvelles, essais, recueils de témoignages, récits de voyages et vulgarisations scientifiques sont ainsi au cœur de ses travaux littéraires. Au total, elle publie une vingtaine d'œuvres dont certaines ont marqué l'époque. Le Dimanche des Rameaux, publié en 1952, est notamment une belle réussite. La parution du recueil de nouvelles Mademoiselle Olga en 1954 reçoit également les éloges des critiques littéraires. En 1957, son écriture précise et rigoureuse, héritée de sa formation scientifique, fait mouche. Avec son roman intitulé « La mort de Benjamin », elle connaît une belle renommée. Le livre manque en effet d'une voix le prix Fémina. Dès l'année suivante, elle entre au jury de ce prix. Elle est également membre du jury du prix du roman populiste. Claire Sainte-Soline s'éteint le 14 octobre 1967 à Paris. Elle est inhumée le 17 octobre suivant au cimetière des Sablières à Niort, où elle repose avec ses parents.
3: Merci Patrick Citeau pour cette découverte de la commune de Mellerand.
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5: Laetitia Ribeiro est biographe familiale. Pourriez-vous l'accueillir chez vous et lui raconter votre vie? Laetitia Ribeiro, légende ici.
6: Bonjour, je m'appelle Laetitia Ribeiro, j'ai 50 ans. Je suis née au Mans et j'ai grandi à Parigné-l'Évêque. Ma particularité, je suis biographe familiale. J'écris des récits de vie pour les personnes qui souhaitent laisser une trace. Et donc je suis biographe à Encre d'Humanité.
7: Écoutez-moi.
6: Qu'est-ce qu'être biographe familiale? Eh bien, c'est raconter des histoires de vie, accompagner des personnes en fait qui ont le souhait de laisser une trace, de témoigner de leur histoire, soit pour eux, soit pour leurs enfants. En fait, léguer un petit peu leur récit de façon à ce qu'il se perpétue dans les générations à venir. Comment est-ce que je procède? Donc, la plupart du temps, je me rends au domicile des personnes. C'est avant tout une rencontre humaine et mon travail, c'est à la fois de les guider dans le récit de leur vie, mais aussi de comprendre et de percevoir les émotions, les silences, pour pouvoir écrire tout cela. Qu'est-ce que l'écriture permet? Alors, au-delà effectivement du récit, l'écriture, elle permet parfois de s'alléger. Hein. J'ai aussi cette particularité d'être biographe accompagnante. L'écriture permet parfois de témoigner, mais aussi de s'alléger. L'écriture, elle permet de revisiter son histoire, faire un peu parfois le bilan ou l'avancée. Elle peut permettre une avancée, en tout cas, sur ce qui a été vécu. Si j'ai fait pleurer des gens, ce n'est pas moi qui fais pleurer les gens. Ce sont souvent leur histoire et l'émotion que ça peut dégager effectivement de raconter son histoire, mais c'est souvent aussi à la lecture de ce que j'ai pu écrire, en fait. Les gens disent souvent que c'est particulier de se relire, de se voir écrire, et que c'est une expérience qui est à la fois extrêmement émouvante et à la fois, c'est singulier. Les personnes, à la fois, ont l'impression d'avoir écrit leur récit, puisque l'idée, c'est vraiment de les rencontrer et de pouvoir, effectivement, écrire au plus près de ce qu'ils sont. Donc ça, chaque fois, en fait, les gens me disent que c'est un cadeau émouvant, mais un cadeau réciproque surtout.
8: C'est ma vie.
6: On est bien en Sarthe. Je suis revenue sur mes terres natales, donc c'est que c'était important et qu'on y vit bien. Pour moi, c'est important, que ce soit dans la biographie ou au fond d'être revenue en Sarthe. Pour moi, il y a quelque chose de l'histoire de ses racines, de savoir d'où on vient, de savoir où l'on va. Oui, on y vit bien en Sarthe. Voilà, c'était Laetitia Ribeiro, biographe à Encre d'Humanité. J'ai été très heureuse de vous parler de la biographie, de la découverte de la biographie. Et comme j'ai coutume de dire, il faut écrire son histoire, puisque chaque histoire mérite son encre.
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1: Et bonjour. Ça va, vous allez bien?
2: Ça va bien et vous?
1: Allez, oui, ça va très bien, merci.
2: Bon, alors on est ici dans l'univers de l'Italie.
1: Voilà. C'est ça, l'Italie.
2: Voilà. L'Italie, ici, avenue de Grande-Bretagne à Perpignan.
1: Exactement, depuis 2010, je crois. Je suis installé depuis...
2: Vous comptez plus?
1: Non, je compte plus. Les années sont passées assez vite.
2: Alors ça s'appelle Peperoncino.
1: Oui, il s'appelle Peperoncino parce que
2: Peperoncino. Ah, Peperoncino, voilà. Pardon. Voilà. Et alors, ça, c'est le nom d'un petit légume.
1: Ça, c'est le nom de piment.
2: Alors, c'est très, très sympa chez vous. Hein. Ça sent bon l'Italie. On a d'un côté l'épicerie, Renato, avec des produits que vous ramenez d'Italie. Et de quelle région, précisément?
1: L'importation de mes produits, c'est direct. J'importe directement mes produits, pour ce qui concerne aussi les pâtes, le vin, l'huile d'olive et tout le reste. Donc, je mets l'accent, bien évidemment, sur ma région. Je suis napolitain d'origine, donc sur la campagne. Et sur le sud de l'Italie. Je néglige pas le nord. Il y a des régions comme la Lombardie, le Piémonte, l'Emilia-Romagne qui nous amènent des choses magnifiques. Rien que le jambon de Parme, le parmesan et tout ça.
2: Et alors là, justement, vous avez quoi sous la vitrine?
1: Le gorgonzola mascarpone. Il y a le produit phare de ces derniers temps, que c'est ce que vous appelez en France le bajou de porc. C'est le guanciale di maiale. C'est ce produit avec lequel on fait la carbonara, vous savez, le fameux plat.
2: Un peu de lard.
1: Oui, c'est comme du lard, mais ça a une texture un peu différente, voilà.
2: Ça, c'est essentiel au carbonara.
1: Ah, c'est un must. Si vous n'avez pas ça, vous ne la faites pas, voilà. Et après les jambons, tout est à la coupe. Souvent, mes clients me sollicitent pour des plats de charcuterie composée. Disons, bon, j'appelle ça la raclette à l'italienne parce qu'ils me demandent des plats de charcuterie pour faire leur raclette. Et voilà.
2: Bon, vous avez un tablier, Renato, et pour voilà. Cause, de l'autre côté, il y a votre cuisine.
1: Oui, donc ça, c'est ma petite cuisine. Elle est complètement ouverte. Le fait d'avoir la cuisine ouverte, c'est un concept tout à fait italien et surtout de chez moi.
2: C'est ça les peperoncino?
1: Oui.
2: Vous allez mettre dans quel plat?
1: Ça, on les met un peu de partout. Hein. Franchement, on les utilise un peu de partout. Notamment, il y a des pâtes qu'on fait, la pasta aglio, olio et peperoncino. C'est la plus simple des recettes de pâtes. Juste un fil d'huile d'olive, de l'ail et du peperoncino, comme ça, que vous pouvez aussi casser avec vos mains. Et voilà, sa sauce est prête, on passe à table.
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4: Et Olivier, ce matin, on retourne à l'école primaire aujourd'hui.
3: Eh oui, et pour y trouver du gaga. Mes blés, je voudrais aujourd'hui vous parler du mémoire de Judith Boucher, réalisé l'an dernier à l'Université Jean Monnet de Saint-Étienne, et qui s'intéresse à une question rarement étudiée. Comment le parler stéphanois, le gaga, circule encore aujourd'hui dans les écoles primaires, et dans quelle mesure le parler des enseignants influence le parler des élèves? Son travail porte sur toutes les classes de l'école primaire, en milieu urbain comme en milieu rural. Judith a formulé trois hypothèses. Premièrement, le gaga serait peu utilisé par les enseignants en situation d'enseignement. Deuxièmement, lorsque les enseignants l'utilisent, les élèves auraient tendance à le reprendre. Et troisièmement, le gaga serait plus présent dans les écoles rurales que dans les écoles urbaines. Pour répondre à ces questions, elle a observé des classes, mené des entretiens avec les enseignants et avec les élèves, et elle a mené des observations dans les temps informels à l'école. Son analyse porte à la fois sur le vocabulaire gaga et sur des structures spécifiques comme le pronom neutre Y, employé comme complément direct, j'y ai fait, l'inversion des pronoms personnels après un impératif, donne-moi-le au lieu de donne-le-moi, ce qui nous vient du patois, hein, puisque Pierre Duplay écrivait déjà en 1896, à l'inverse du français, quand un verbe à l'impératif a deux pronoms pour complément, l'un direct, l'autre indirect, c'est ce dernier qui s'énonce en premier. Exemple en patois, « by may lou ». Et puis aussi la formation d'adjectifs à partir de participes passés. Il est trempe de chaud, ses joues sont enfles, la reloge est arrête. Donc qu'en est-il des résultats du travail de Judith? Les observations révèlent une situation un peu plus nuancée que ce qu'elle attendait. Très surprenant, 54% des enseignants utilisent au moins une fois un régionalisme en cours au cours des séances observées. Un élève sur 6 emploie spontanément un mot ou une expression gaga lors des entretiens. Et dans les classes, un régionalisme apparaît dans 20% des situations que Judith observe. Il semblerait donc que le gaga soit encore bien présent dans nos écoles. Mais quels sont les mots, les expressions, les tournures qui ressortent le plus, ou plutôt qui ressortent le mieux? Un peu de patience les amis, la suite c'est pour bientôt.
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5: Il est un beau voyage qu'on peut faire pas très loin de chez soi, un voyage dans le Saintois. Une demi-heure d'Épinal, la même chose de Nancy, c'est pas bien compliqué. Hein. Une terre qui tourne autour d'un lieu riche en énergie et en histoire, la colline de Sion. Elle en est le phare et le cœur battant, elle qu'on aperçoit si facilement au détour d'un virage émergeant d'un champ de mirabelliers en fleurs au printemps ou fendant le flot vert des haies, des bois, des plateaux, quand on la distingue au loin au moment de traverser ce Saintois à travers sa Via Appia moderne, la Nationale 57. Que voilà un vieux pays dont le nom se perd dans la nuit des temps au point que personne n'est parvenu vraiment à en donner une origine ou une explication. Ben oui, Sion est Sion depuis toujours et tout autour, le Saintois est toujours là. Il a ses hauts lieux, la colline inspirée, avec la basilique, ce superbe émetteur d'espoir vers les nuées, avec les restes de la forteresse de la turbulente famille de Vaudémont, cette famille des cadets des ducs de Lorraine, aussi turbulents que le sont toujours les cadets, hein, et qui sont la boule blanche du billard historique lorrain, arrivant de loin, cognant pile où il faut pour faire virevolter les boules de couleur sans qu'elles ne puissent s'y opposer. Les hauts lieux du Saintois, ce sont les châteaux. Arouet, le palais à la campagne qui plonge ses douves d'un madon, qui plonge ses douves dans un madon à l'image des gens d'ici, finalement. Il est calme, il est cool, mais il peut se réveiller d'un coup et vous rappeler quelle force est la sienne. Torre Lyautey et sa mosquée intérieure, qui rappelle qu'on peut avoir ses racines à un endroit, sa vie à un autre, qu'on peut partir et revenir, comme l'a fait le maréchal Lyautey, des ruelles de Nancy à la place Jamal Afna de Marrakech, avant de se poser ici, sur les rives de la colline de Sion. Je n'oublie ni Aboncourt, ni Vendelesville. Dans le Saintois, il y a les Halles de Vézelise, qui sont de ces monuments qui peuvent témoigner de l'immense variété des envies, des amours, des destins humains, elles qui en ont vu tant passer. Il y a Gélocourt et ses fleurs, il y a le petit détour bucolique par Vaudeville, mais j'aurais pu citer tant d'autres villages, si lorrains, ces villages, rues, qui se laissent traverser par celui qui ne voit rien, mais qui se laissent admirer par celui qui voit tout. Telle grange aux murs sculptés, telle pierre de grès autour des fenêtres de telle vieille église. Le Saintois, c'est un voyage au cœur de la Lorraine de toujours. D'un pays plus vieux qu'elle encore, c'est une sensation d'éternité.
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1: On le sait, les histoires de famille sont parfois un peu compliquées. Mais voici quelqu'un qui répare les arbres généalogiques qui ont pris la foudre pour une succession. Elle peut vous appeler à 14h un mardi pour vous annoncer que vous avez un frère caché qui élève des chèvres dans le Larzac.
2: Alors, je m'appelle Virginie Nguyen Brion. Je suis généalogiste successorale.
1: Virginie, voilà un métier bien savant. Ça consiste en quoi exactement?
2: Alors, ce métier consiste à retrouver donc les héritiers dans le cadre de succession. L'objectif, c'est justement la transmission d'un patrimoine. Mais ce qui rend ce métier passionnant, c'est que ça va au-delà, en fait, de la transmission du patrimoine. On vient rouvrir une histoire familiale. Ça peut arriver que ça amène à de véritables retrouvailles.
1: Alors, c'est pas commun comme métier. On y arrive comment?
2: On arrive à ce métier un peu par hasard. Pour ma part, c'était un peu un coup du destin. À la fin de mes études de droit, me dirigeais plutôt vers le notariat. Et j'ai découvert ce métier et j'ai eu la possibilité de rentrer dans un cabinet historique local. Et j'y ai travaillé pendant 16 ans.
1: Et ces gens que vous retrouvez, ils espèrent quoi et ils demandent quoi?
2: Retrouver ces photos, c'est ça qu'on nous demande. Donc c'est pour ça qu'il y a quand même vraiment une vraie partie généalogie. De s'intéresser aux défunts et voir si on n'y a pas des photos de famille.
1: Vous devez en avoir des histoires à raconter. Une en particulier?
2: Pour moi, le cas le plus exceptionnel, c'est toujours ce côté humain. C'est-à-dire quand on vient annoncer à un frère qu'il a une sœur et donc à la sœur qu'elle a un frère. Que le papa, désolé mais c'est souvent le père, n'avait rien dit. C'est-à-dire qu'il avait eu un fils d'une deuxième union et il n'avait pas du tout parlé de sa fille d'une première union. Parfois, les frères et sœurs ont des destins complètement différents et ça va être compliqué pour eux de bien s'entendre. Mais là, en l'occurrence, ils étaient tellement heureux de se retrouver et je pense qu'ils se voient toujours aujourd'hui et ça a changé leur vie, ça a bouleversé leur vie.
1: Comment fait-on dans des histoires aussi personnelles pour que ça se passe bien?
2: Il faut à la fois être méthodique, parce qu'il faut respecter une certaine méthodologie, mais pas. Ensuite, je pense qu'il faut être empathique, parce que l'empathie, c'est ça qui va faire l'empathie dans les recherches. Parce qu'on va se mettre un peu à chaque fois à la place du défunt, mais pourquoi il serait parti par là, connaître les comportements sociaux de l'époque, etc. Et puis l'empathie, parce que quand on va retrouver les héritiers, en fait, certains ont besoin d'être écoutés, puis il y a certains qui bloquent, mais parce qu'ils ont juste besoin d'être entendus. Alors moi, c'est ici, à Lille, que j'exerce mon métier avec passion de généalogie successorale et que j'ai la chance de pouvoir exercer cette profession qui est toujours pleine de surprises.
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3: Et je suis ravie de retrouver dans cette rubrique celle qui a été la révélation littéraire drômoise de 2024, Valérie Patureau, avec sa cuisinière des Kennedy qui a conquis 100 000 lecteurs l'année dernière. Elle publie cette rentrée aux Escales, un très très beau troisième roman qui s'appelle L'Enseveli. L'Enseveli, c'est d'abord l'histoire d'Abel, poilu de la Grande Guerre, blessé au combat en sauvant un inconnu. Il est transféré dans un hôpital de fortune où il va faire la connaissance d'un mystérieux voisin de lit, une gueule cassée qui, incapable de parler, va communiquer avec lui à l'aide d'un petit carnet. Adrien, c'est son nom, est médecin et officier, tandis qu'Abel, simple soldat, vient de la Drôme paysanne. Mais là, pour passer les journées, ils vont se raconter l'un à l'autre et tisser un lien si puissant que lorsqu'ils seront séparés, il faudra à tout prix se retrouver. Pourquoi Valérie Patureau a-t-elle voulu redonner vie à des combattants de la Grande Guerre? C'est la question que je lui ai posée.
4: Peut-être parce que je suis la dernière génération à les avoir croisés. Je m'en souviens très bien, je devais avoir 7-8 ans et le frère de ma grand-mère me terrorisait parce que quand on allait chez lui, il retirait son œil de verre et donc il avait eu un terrible, voilà, sur un obus pendant la guerre de 14. Moi j'ai un intérêt très fort pour l'histoire, pour cette période particulière de l'histoire aussi, parce qu'elle représente vraiment, je le trouve, au même titre que la Révolution française, elle représente le socle de notre société moderne. Et je suis pas historienne, donc j'ai pas du tout voulu écrire un livre sur la guerre. J'ai voulu écrire un livre sur l'amitié et surtout poursuivre ma quête que j'avais déjà dans Nésida de cette interrogation sur le déterminisme social qui fait que nous rencontrons tous, sans que ce soit vraiment conscient, des gens qui partageons à peu près les mêmes choses, les mêmes... Voilà. Et il y a pas 36 circonstances, il y a l'hôpital qui parfois vous amène à partager une chambre d'hôpital avec quelqu'un qui n'a pas du tout la même vie que vous, ni en âge, ni en lieu, ni rien. Et puis la guerre. Et c'était vraiment ça mon sujet. Et là, j'ai eu envie de m'intéresser, de m'interroger sur la sensibilité des hommes qui, en fait, n'est pas si lointaine de la nôtre.
3: Et puis, contrairement à la cuisinière des Kennedy, on est dans un roman du temps long.
4: C'est vrai que dans la cuisinière, je suivais sa vie. Et Dieu sait que sa vie est assez trépidante et qu'elle nous emmenait d'épisode en épisode. Là, c'est un temps long. C'est un livre à la fois de terre, je dirais, parce que la terre est présente tout le temps. La terre qui vous engloutit, la terre qui... Enfin, c'est vraiment un livre de terre et un livre sur le temps. Parce qu'il n'y a que dans ce temps long qu'on arrive aussi à se connaître, à se livrer, à apprendre les uns des autres. La grosse différence aussi avec mes deux premiers romans, c'est que c'était des histoires qui parlaient de personnages qui avaient existé. Là, ils sortent tous les deux de mon imagination. Ils sont nourris de tout mon imaginaire qui a été bercé par tous ces livres formidables sur cette période. Et de beaucoup de choses de ma propre vie. Sans s'en rendre compte, les deux grand-mères présentes dans ce livre, bah, ce sont les miennes. Mais je ne sais pas si je l'ai vraiment décidé. Je crois que c'est vraiment arrivé au fil de l'eau.
3: Et de cette écriture puissante de Valérie Patureau qui, en quelques mots, fait naître des images fortes, des émotions qui vous envahissent, c'est vraiment une magnifique écrivaine que je vous conseille de découvrir avec L'Ensevelie qui est paru aux Escales.
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5: C'est l'histoire d'une dame en noir, comme Barbara, la célèbre dame en noir. Eh bien, figurez-vous qu'avant elle, exista une autre Barbara, celle du père Truitard. Une histoire de Sandra Amani, tirée de l'ouvrage « Amours et passions d'antan en pays bourguignon », édité chez l'Escargot Savant. Bonjour Sandra.
6: Bonjour Charlotte.
5: Notre dame en noir a de quoi surprendre dans cette histoire. Nous voici à Saint-Romain, dans le canton de Saintenay. Autrefois, ici, on comptait de nombreux moulins qui puisaient leur force dans le ruisseau du Verger.
6: L'un de ces moulins, en ruine aujourd'hui, fut le théâtre d'une histoire d'amour des plus étranges. Je vous emmène au milieu du 19e siècle. C'est à cette époque que vit le père Truitard. Un vieil original que l'on dit même fou. Son activité principale est d'élever dans son moulin des arachnides. Il a pour ambition de posséder les plus belles araignées. Pour cela, il fait de curieuses expériences, enfermées dans la lugubre demeure. Et il parle à ses petites protégées.
7: « Oh toi, Lucette, ton ventre rebondit, me satisfait pleinement. Quant à toi, Joséphide, je n'aurais jamais cru parvenir à te greffer une neuvième patte. Je suis très fière de moi, vraiment. »
6: Un beau jour de printemps, après de multiples expériences toutes plus étranges les unes que les autres, le père Truitard donna naissance à Barbara. Un monstre énorme. Une superbe araignée aux reflets irisés, aussi grande qu'un être humain. La première réaction du vieil ermite devant une telle création fut d'abord la peur. Mais très vite, Barbara fit comprendre au père Truitard qu'elle lui était dévouée corps et âme. Jamais elle ne le piquerait.
7: « Oh, ma Barbara, tes toiles sont grandioses. Je t'admire tellement. Tu es la femme que je n'ai jamais eue et que je n'aurai jamais. »
6: Très souvent, le père Truitard dépose des doux baisers sur les mandibules de l'araignée. Mais Barbara dépérit de jour en jour. Seule dans le moulin immense et froid, elle s'ennuie.
7: « Bon, ma chérie, sans doute aimerais-tu des amis. Je vais en créer pour toi. »
6: Bientôt, trois énormes arachnides sortirent du laboratoire du père Truitard. Comme il était heureux! Barbara, ravie de n'être plus la seule dans la vie de son maître, retrouve sa fougue et redouble de caresses pour son créateur.
5: Mais l'arrivée de ces nouvelles araignées géantes ne présage rien de bon dans la vie du père Truitard.
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5: Aimez-vous les araignées ? En tout cas, j'espère qu'elles ne vous font pas peur, parce que dans notre histoire du jour, elles sont gigantesques. Voici la suite de la légende du père Truitard de Barbara. Un conte de Sandra Amani, édité chez l'Escargot Savant. Nous sommes dans un vieux moulin, près de Santenay. Au XIXe siècle, le père Truitard était un vieil excentrique. Il avait créé trois araignées géantes. Sa préférée, c'est Barbara.
6: Imaginez quand même cet homme solitaire, vivant dans son moulin avec trois arachnides aussi grandes que lui. Il faut bien subvenir aux besoins de ces bêtes-là.
7: Mince, mes vivres s'épuisent. Je ne pourrai plus nourrir mes bébés. Mais comment faire? Je ne peux pas laisser mes amours seuls. S'il arrivait quelque chose à Barbara, je ne m'en remettrai jamais.
6: Mais le père Truitard, après plusieurs jours de diète, n'avait plus le choix. Il devait s'absenter pour faire des courses. D'autant que Barbara et ses deux comparses à mandibule commençaient à dépérir. C'est la mort dans l'âme que le savant fou décide d'enfermer ces trois monstres à double tour dans une des pièces de son moulin.
7: Ne vous inquiétez pas, mes petites, je reviens bientôt.
6: Avant de partir, le père Truitard adresse une dernière caresse à Barbara, son araignée d'amour. Confiant, il part sans se retourner. Le soir même, le père Truitard revient chez lui dans son moulin chargé de deux énormes paniers à provisions pleins à ras-bord. En entrant dans sa sombre demeure, il est d'abord surpris par le silence. D'habitude, ces araignées font un vacarme épouvantable. Il s'approche de la chambre et sort sa clé afin d'ouvrir la porte.
7: Mes chéris doivent sûrement dormir.
8: Barbara, Barbara, papa revient avec tout plein de bonnes choses pour toi.
6: Pas de réponse, à peine un grattement, un léger frottement. Il tourne la clé de plus en plus inquiet.
8: Barbara, Barbara, où es-tu?
6: Hélas, seules les deux compagnes de son araignée chérie se tiennent immobiles devant lui, penaudes. Barbara n'est plus là, et le pauvre homme sait qu'il est inutile de fouiller le moulin pour la retrouver. Truitard comprend l'horrible réalité. Le calme des deux autres en disent long. Elles viennent de dévorer Barbara.
8: Oh, assassin! Je vous tuerai!
6: Truitard s'effondre alors sur le sol. Son pauvre cœur vient de lâcher. Il est mort de chagrin.

Aujourd'hui encore, dans les alentours de Santenay, près du Vieux Moulin, certains promeneurs racontent qu'ils croisent le fantôme du vieil homme qui inlassablement hurle à tue-tête.

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1: Oh, ce vin-là, il est ben trop bon pour la modurer.
2: Berrichon dans le texte.
1: À modurer le vin, ça veut dire y rajouter de l'eau. Je vous avoue que je connaissais pas ce mot-là, puis que je l'ai trouvé dans mes livres. Je vais le souffler au grand maître des chevaliers du PSU à Mentou. 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Mais, je vous préviens, il vous ferait bouer du vin de marchand. 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Et qu'on dit, pour ben exigeant, oh, c'est plus fort que moi, je peux pas boire du vin de marchand. C'est épais, ça saoule et ça tache, le fond du verre, et devient noir et bleu. Quand que ça pendait à la moustache, on croit voir goûter du sang de bœuf. Pour moi, bonne gens, v'là ma consigne. 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
3: On sait qu'on est Lorrain parce que quoi, Nicolas Turon ?
4: Parce qu'on coule des bronzes.
3: Ça va ?
4: Ben alors, on va parler d'artisanat.
3: Bon, je vais essayer de tirer la chronique par le haut.
4: Oui, vous avez bien fait.
3: Les bronzes d'industrie à Amnéville ?
4: Pas du tout.
3: Pas du tout.
4: Bon, alors, c'était pas mal.
3: C'est pas mal, non ?
4: Si je vous dis que la fabrication de cloches a disparu depuis plus d'un siècle en Lorraine,
3: oui.
4: Et que vous me répondez, ah ouais, et à Toul, je vous répondrai d'y aller plutôt mollo avec Nadine Morano, un tantinet procédurier. Je vous rétorquerai sur toute la commune de Robécourt, dans les Vosges.
3: Oui.
4: Vous voyez où c'est ?
3: Pas du tout.
4: C'est entre Blévincourt et Saint-Ouen-les-Paris.
3: Il le fait chaque fois.
4: Non, c'est au sud-ouest de Contrexéville, à la frontière avec la Haute-Marne.
3: D'accord.
4: Robécourt, qui n'est pas connu pour l'invention de la mini-jupe, contrairement à ce que son nom pourrait laisser croire. Mais oui, mais bien pour sa fonderie de cloches.
3: Il y avait la même en Moselle avec Robécourt.
4: Homécourt, pendez-le, Homécourt. Il s'agit ni plus ni moins que du dernier endroit où l'on peut couler un bronze en Lorraine. Je sais ce que vous vous dites, Frédéric, oui. Mais il ne s'agit pas là d'une image, rien à voir avec ce dont vous me parliez, hors antenne, et que vous avez déposé dans les toilettes de l'aire d'autoroute de Crantenois, alors que vous reveniez du séminaire « Comment maigrir en mangeant gras ?»
5: Oh mon Dieu !
4: Rappelez-moi, Nicolas, la manufacture de Robécourt a fermé ses portes en 1939, mais une fois par an, des passionnés et des fondeurs bénévoles, souvent venus d'Alsace, réouvrent l'atelier le temps de couler un bronze. La démonstration est une alliance de force et d'agilité. Vous avez déjà vu couler une cloche ?
3: Non.
4: Pour de vrai, j'ai vu ça la semaine dernière,
3: oui, alors
4: dans le Haut-Doubs. Ah. Et je me suis dit, est-ce que ça existe encore en Lorraine ? D'où cette chronique ? Eh ben, c'est fascinant. Il faut voir le bronze liquide monter à 1100 degrés, qu'on coule dans des moules en argile, soigneusement enterré au préalable dans la terre.
3: D'accord.
4: C'est tout un processus. Et puis, on attend quelques minutes et l'étape du démoulage est fondamentale. Et l'apparition du clocheton, une véritable épiphanie, naissance, tout le monde fait « Oh !»
3: Aïe.
4: On voit vraiment un objet de métal qui a durci en peu de temps, ce qui fait un point commun avec vous également. Jadis, les saintiers, connaissez-vous la profession de saintier ?
6: Non,
4: c'était les clochiers itinérants qui moulaient les cloches sur les places des villages. Alors pourquoi un métier itinérant ? Parce que la cloche, contrairement aux apparences, est un objet hyper fragile. Mm-hmm. Donc si on la trimballe avec les roues et les charrettes de l'époque...
3: Elle casse.
4: Eh bien oui, elle casse. Ah. Et puis, autre avantage, quand il est itinérant, le clochetier... Bah, il est sous la main du maître d'œuvre qui peut vérifier que le boulot est bien fait. Il n'y a pas de SAV à l'époque. Et sachez que c'est la taille du moule et donc de la cloche qui conditionne la note que la cloche ou la clarine pour les vaches produira in fine. Ce qui m'a fasciné, c'est qu'après les souffleurs de verre et les ouvriers des hauts fourneaux, c'est encore un métier du feu sacré qui passe par la Lorraine et je trouve ça beau.

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